s'est passé quoi le 8 octobre 1971? Ben, c'est le mariage du leader de Cortex, Alain Millon, et la chanteuse Mireille Dalbré. Mais c'est aussi un morceau tiré de l'album Troupeau Bleu de Cortex. Cortex, il va être à Montréal ce lundi, avec beaucoup de morceaux de Troupeau Bleu, cet album-là qui est devenu un élément clé du hip-hop, échantillonné par Madlib, Tyler, The Creator, et j'en passe. Donc, ce lundi soir, à l'Olympia, l'excellente formation Cortex, avec Adrian Yang et J-Rock, c'est à ne pas manquer. Vous écoutez Rythmologie sur les ondes de CISM.

l'excellente chanteuse californienne Gretchen Parlato, qui est aussi professeure, une maître du chant jazz, de retour après 5 ans avec un nouvel album, l'album qu'on entend en ce moment, on entend la pièce Rainbow, l'album The Wise One. On va enchaîner avec un des secrets les mieux gardés à Montréal, très populaire à l'étranger dans les cercles prisés de réalisateurs tels Alchemist et Evidence. Je parle de Mike Schaap. On va entendre Montréal, tout ça sur les ondes de CISM et Rythmologie, grosse pièce, dont l'intro nous rappelle notre festival favori de l'été, le festival de jazz.

avec Georgianne Mulgrew. C'est I Don't Care du MC d'origine ukrainienne, Your Old Drew, qu'on pensait au départ que c'était un alias de Nasty Naz. Il est de retour avec un dixième album, Bread and Butter. Il y a des invités tels que Flying Lotus, Master Ace, Madlib, et j'en passe. On a juste avant un doublé de Mike Shab, dont Tales from the Hood, Part 1, tiré de son dernier album, l'excellent Suicide 4, dont la jaquette est un hommage au deuxième album de KMD, dont l'album s'intitulait Bastard, Black Bastards. Il y avait un petit bonhomme pendu. On va enchaîner avec un autre maître des breakbeats, Mike Clark, qui pose ses baguettes derrière Palm Breeze, Derby Hancock et ses Headhunters de l'album Prost de 1975. Vous écoutez Rythmologie.

un qui célèbre son 30e anniversaire, Philadelphia Half-Life de The Roots, dont on va entendre Clones. Mais tout juste après Boss Crate, c'est Excursions de Tribe Called Quest, dont l'album Low End Theory a révolutionné le hip-hop pour avoir ralenti le rythme d'utilisation d'échantillonnage jazz. Low End Theory célèbre son 35e anniversaire. Donc, restez les nôtres.

Express dans le parc. Collaboration de Saint-Sucré, Stark Moula, de l'album Push Your Whip. Tout, vous écoutez Rhythm Jour, on se fait avec Mary et Computer Love de l'album Oblivion. On reste dans le parc.

de Minotaur, un des nombreux projets d'Adrian Young qui va être à Montréal sur un zèle olympien en ouverture de Cortex. Et Ali Shane Mohamed de Tribe Called Quest qu'on a entendu un petit peu plus tôt. Watcher's Edge, on a eu Computer Love de Romare. On conclut l'heure avec Hermanos Gutiérrez et la Denza del Viento. Vous écoutez Rythmologie. Restez des noms pour la deuxième partie.

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de son album intitulé simplement Mary, c'est Mary Dahlstrom et la pièce Gold. Donc, on débute la deuxième heure de Rhythmologie. On va suivre avec un de mes albums de l'année, le Before the World Blows d'Eric Cobado and the Alchemist. Je vous propose Crossfade.

We give thanks à des excellents Coco Rocco. Vous avez peut-être eu l'occasion d'attraper l'été dernier sur une scène extérieure à Montréal. On va suivre avec Sean Cotty, Egypt Haiti, la formation de son père à Fela, et Kabaka Pyramid avec Problems d'un album de Sean Cotty qui s'en vient incessamment. Vous écoutez la deuxième partie de Rythmologie.

l'infatigable Adrian Young avec son EP en hommage à l'afrobeat Afro Disco Makossa, dont on entend Fire in the Disco. C'était précédé d'un autre de ses projets, Respond to Sound. On va l'entendre, Mahavishnu Orchestra, tiré de l'album oublié qui est paru en 2003. Il avait été enregistré dans les années 70, mais on l'avait mis sur une tablette, The Lost Trading Session. On va entendre Sister Andrea. Vous écoutez Rythmologie sur les ondes de CSM. On est là jusqu'à 22h.

Creeping In, Dart Blakey and the Jazz Messengers. C'était précédé d'un petit trésor, album qui a été redécouvert par des gars tels que DJ Shadow, Codchemist. C'était celui du joueur japonais de Shakuhachi, un genre de un instrument avant, une flûte en fait, Minoru Muraoka. La pièce Soul Bamboo sur son album de 1972-73, l'album Bamboo, album jazz fabuleux avec des gros breakbeats, réédité il y a quelques années par l'excellent label britannique Mr. Bungle.

Vous écoutez toujours les Jazz Messengers, mais cette fois-ci avec leur leader, celui qui les a amenés pendant 40 ans, Art Blakey, un des grands batteurs de l'idiome jazz, Lester Leaves Town, l'album africain de 1959. On se dirige tranquillement vers la fin de Rythmologie. Je vous propose une sélection d'un autre maître du jazz, Miles Davis et son quintet formé de Wynn Shorter, Herbie Hancock, Ron Carter et Tony Williams. La pièce Orbit de l'excellent album Miles Davis, si je ne me trompe pas, c'est de 1963.

C'est déjà tout pour nous. Je vous donne rendez-vous même heure à même poste la semaine prochaine pour une autre édition de Rythmologie. D'ici là, écoutez-nous en reprise dans la nuit du samedi au dimanche de 4h à 6h. Sinon, allez nous télécharger via le CISM893.ca. Bye bye. Merci d'avoir été des nôtres. Entropie va suivre dès 22h à rester sur les ondes du CISM893 FM toute la nuit pour de l'excellent son. Hey, bye bye!

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Salut, c'est Ludo Douy Merci. On vient de sortir un mini-album folk qui s'appelle L'état urgence de vivre. L'idée derrière l'album, c'était de retrouver la magie des... On voulait aussi faire les choses autrement, fait qu'on a décidé de rendre l'album disponible seulement et gratuitement sur Bandcamp, puis en copie physique. Merci de se prêter vos oreilles. À très bientôt. Bisous, bye bye.

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Bon début de nuit tout le monde, j'espère que vous allez bien. Vous écoutez La Courbe 2.0 jusqu'à 2 heures dans la nuit sur les ondes de CISM 893 FM. On débute l'édition de cette semaine avec le duo slowcore électro-écossais Arab Strap. Je vous en faisais tourner la semaine dernière un extrait du 9e ajout à leur catalogue, Half Told Tales. Ça a été lancé il y a 3 semaines sous étiquette Rock Action. Pour les 4 prochaines minutes, ça va être la pièce Glamour Magic qui va occuper vos précieuses oreilles. Et je vous reviendrai après pour la suite de l'émission.

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1: 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We had a song called First Big Weekend. We played a lot on Radio 1 at the time. Went on to release six albums and go for 10 years before splitting up in 2006. 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
2: Vendredi, le 25 septembre 2026, plus ou moins minuit 7. Bon début de nuit tout le monde. J'espère que vous allez bien. Vous écoutez La Courbe 2.0 jusqu'à 2 h dans la nuit sur les ondes de CISM 893 FM. Nuit courbée numéro 649. Mathieu Saint-Jean qui vous accompagne encore une fois dans la nuit de jeudi à vendredi avec 2 heures de musique alternative, électro, rétro en tout genre. On débutait le tout du côté de l'Écosse, duo slowcore électro, surtout électro pour la portion rythmique, Arab Strap, mené depuis quoi 1995 par Aidan Moffat, qui est plus un conteur qu'un chanteur, et Michael Middleton, multi-instrumentiste, créateur d'ambiance. Un extrait de leur 9e ajout à leur catalogue, Aftal Tales. C'est leur 3e album depuis la reprise de leurs activités. C'est en 2016, après une pause de 10 ans. Ça a été lancé il y a 3 semaines sur le label des gars de Mogwai, Rock Action, Glamour Magic. C'est la pièce que je vous ai sélectionnée cette nuit. Probablement, là, je vais mettre des pièces de côté, puisque j'aime bien l'univers d'Aidan Moffat, qui a travaillé en solo sous son propre nom, mais aussi sous le pseudo de L. Pierre, travail solo sur lequel l'aspect peut-être vocal, musical autant d'importance que l'aspect visuel, quand même des collaborations aussi intéressantes avec Bill Wells et puis aussi James Graham des Twilight Sad sous le nom de Gentle Sinner, c'est en 2022, donc possiblement dans les prochaines semaines. Si je vous fais jouer d'autres, une autre fois du Arab Strap, il y aura du Aidan Moffat en solo. Émission assez chargée pour vos précieuses oreilles cette nuit. Cette nuit, on va terminer avec des vieux trucs pour l'atterrissage du nouveau, des vieux bands, mais qui reviennent avec du nouveau matériel, devrais-je dire. Les Afghan Whigs, du Twilight Singers, Quicksand et aussi du Caius. Sinon, un peu de rock japonais avec du Sabotin, un peu de Shonen Knife et Auto Boki Beaver plus tard dans l'émission. Des rythmes synthétiques avec Carla Del Forno, un peu de Black Marble et puis du Lady Tron. Donc, c'est quelques-uns des styles, quelques-uns des noms que vous pourrez entendre si vous me prêtez vos précieuses oreilles pour les 2 prochaines heures. S'il y a du rattrapage à faire, je le répète à chaque semaine. S'il y a des émissions que vous souhaitez écouter, réécouter, il y a 2 endroits pour le faire, Apple Podcast ou bien le site de la station CISM893.ca. Sinon, je suis aussi actif sur Facebook, facebook.com/lacourbe2. Premier bloc de l'émission, on va poursuivre sans plus tarder avec la formation londonienne Electro Post-Punk Block Party, qui existe depuis quoi 1999. Il reste 2 membres originaux, Kelly Okereke à la voix, à la guitare, et le guitariste Russell Lysak. Ils ont tourné l'an passé pour souligner le 20e anniversaire de ce qui est probablement leur meilleur album, Silent Alarm, leur album de 2005. Donc, ce qu'on va entendre cette nuit, c'est une nouveauté. C'est tiré de leur 7e tentative, Anatomy of a Brief Romance. Ça a été lancé le 11 septembre de façon Virgin, sous étiquette Virgin, devrais-je dire. On va entendre un morceau qui s'appelle Stories. C'est un album qui manque un peu de riff, contrairement à l'album Silent Alarm dont je vous parlais il y a quelques minutes. 2/10, je pense, pour le Pitchfork, c'est quand même ça représente assez bien les critiques. On va entendre un morceau qui est peut-être dans les plus rock, si on peut appeler ça du rock. Très peu de guitare sur l'album. C'est un album qui a été réalisé par Trevor Horn. Peut-être que le nom vous dit quelque chose si vous aimez ou connaissez la musique des années 80. A fait partie de projets comme Out of Noise, Buggles et puis aussi même a été chanteur quand Yes avait repris du service dans les années 80 avant que John Anderson revienne derrière le micro. Donc, Il est derrière la console Trevor Horn à travers les années, à travailler autant avec Malcolm McLaren qu'avec Sir Paul, avec Seal et Pet Shop Boys et même Belle and Sebastian. C'est beaucoup moins musclé peut-être que leur album Alpha Games de Block Party qui avait été lancé en 2022 que j'avais préféré. Donc vous pourrez faire une idée peut-être avec cette pièce-là. Après, ça va être This Is Lorelei de New York, Nate Amos de son vrai nom, la moitié de Water From Your Eyes aux côtés de Rachel Brown depuis 2016. Il enregistre en solo depuis 2012. Au début, c'était principalement des mixtapes et des mini. Vient de lancer un troisième album en 2 ans, plus ou moins 2 ans. C'est un premier sous étiquette Matador. Ça a été lancé le 11 septembre. The Singer in My Band. C'est lui qui avait indiqué par le passé sous étiquette Double Double Whammy. L'album avait été secrètement terminé, même avant de signer son contrat avec Matador. On va entendre ce qui avait été, en fait, ce qui a été le troisième extrait de l'album, This Kid, The Kid with the Crown. On a l'impression d'avancer un peu comme tout le restant de l'album. Là, j'écoutais cette semaine, on a vraiment l'impression d'avancer et d'être toujours en mouvement. C'est un bon album si vous devez faire de la route prochainement. Et si vous l'aimez, il y a une version deluxe aussi de son album, Box for Body, Box for Star, qui avait été lancé à l'été 2024, qui a été relancé à ce mois d'avril 2026 avec un deuxième disque sur lequel on retrouve des relectures de son catalogue, que ce soit par Angel Enderman, Jeff Tweedy, Snail Mail, Waxahachie et aussi Sasami. Après, on va y aller avec Sharp Pins, un peu de lo-fi pop de Chicago. Kai Slater, de son vrai nom, avait lancé 2 très bons albums. Si vous aimez la lo-fi un peu à la Guided by Voices, Radio DDR et puis Balloon, Balloon, Balloon. En 2025, j'en ai fait tourner quand même assez fréquemment l'émission. Et là, vient de lancer une cassette d'enregistrement qu'il avait immortalisée à l'automne de ses 18 ans en 2023. Ça s'appelle Mod May Day 23. Ça a été relancé au début du mois par Kay Records. Ça vient avec un titre Bonnie. C'est la pièce qu'on va entendre cette nuit qui s'appelle Live Without Her Love. Et après, on va entendre les Spatulas, on va un peu de indie rock DIY, Miranda Soilo Pratt de son vrai nom. Un morceau qui s'appelle A Gold Cord, dont je vous parlerai un peu lors de ma prochaine intervention derrière le micro. Mais on commence le tout, je vous le disais, avec la formation londonienne Block Party, une pièce qui s'appelle Stories. Et je vous rappelle que vous écoutez La Courbe 2.0 jusqu'à 2 heures dans la nuit sur les ondes de CISM.

plus ou moins minuit 34 pour les oiseaux de nuit qui écoutent l'émission en direct encore une fois cette nuit. C'est la courbe 2.0. Mathieu Saint-Jean qui vous accompagne derrière le micro et aux choix musicaux jusqu'à 2h dans la nuit sur les ondes de CISM. The Cardiff au Pays de Galles, The Tubs, projet d'Owen Wilson, avec une voix qui rappelle beaucoup celle de Bob Mould et Max Warren à la basse, deux ex-membres de la formation Noise Pop, Joanna Gruesome, font carrière depuis quoi 2018, un extrait de leur troisième essai Hard Life. Ça a été lancé le 11 septembre sous étiquette Merge. Ces ex-membres, en fait, ces ex-comparses de Joanna Gruesome sont toujours présentes par moment en studio pour les appuyer. Leurs deux albums précédents, Dead Meat, ça avait été lancé en 2023 et Cotton Crown en 2025, les deux sous étiquette Trouble in Mind, In Your Place, c'est ce qu'on a pas entendu cette nuit, avec des bonnes guitares, un peu jangled pop, ça fait beaucoup college rock, un peu américain des années 80. C'était devancé par The Spatulas, formation qui est présentement posée du côté de Bloomington en Indiana, c'est de l'indie rock DIY, Miranda Soilo Pratt, de son vrai nom, c'est la meneuse de troupe. A Blue Dot, c'est le nom de leur deuxième proposition. Ça a été lancé au mois de mai sous étiquette Past Present Medium. Je viens de faire un peu de rattrapage, je n'avais pas vu passer, pourtant j'avais bien aimé leur album.

Éthique cette nuit. On va commencer le prochain bloc avec la formation électro-rock exploratoire canadienne installée à Toronto depuis un petit bout, donc All the Fuck, un extrait de leur sixième long jeu qui s'appelle Even Beat. Ça a été lancé son mois de mars sous étiquette Satellite Services. C'est en mode improvisation musicale comme la majorité des pièces de leur catalogue. On va entendre Golden Flakes cette nuit. Il faisait partie de la longue liste du prix Polaris qui avait été dévoilé au mois de juin. On apprenait dans les derniers jours que c'est Engine de poitrine avec leur volume 2 qui ont remporté cette année le prix Polaris. Il y avait d'autres artistes québécois en liste sur la courte liste. Il y avait aussi Baby Club et Les Louanges. Donc, je pense que c'est quand même assez mérité pour Engine de poitrine qui rayonne un peu partout depuis quelques mois déjà. Après All the Fuck, on va y aller avec Art School Girlfriend, artiste galloise, Polly Louise Mackay. C'est de l'électropop avec un petit fond de showgaze. On va entendre un extrait de son troisième partage, Lean It. Ça a été lancé au mois de mars sous étiquette Fiction. C'est un bel album de transition de saison. C'est la raison pour laquelle je vous ramène ça. Ça avait été lancé au printemps, mais ça se prête aussi bien à l'automne. Donc, vous allez voir quelque chose qui s'installe tranquillement en douceur. Elle est accompagnée souvent par sa femme Marika Ackman qui l'aide sur plusieurs titres de l'album. On va entendre The Field tiré de ça. Après, ça va être Carla Dal Forno. On va aller du côté de Melbourne en Australie, chanteuse et multi-instrumentiste électropop qui fait très années 80 avec un petit fond assez froid. Elle a indiqué en début de carrière sous l'étiquette que j'aimais bien Blackest Ever Black. Donc, elle a été avec eux, là, un label qui a existé de quoi de 2010 à 2019. Maintenant, elle enregistre sous son propre label qui s'appelle Calista. Et puis, son dernier album à Cala Dal Forno s'appelle Confessions. Ça a été lancé au mois d'avril. C'est un album qui est construit autour de très bonnes lignes de basse, assez efficaces, assez subtiles. Vous allez pouvoir constater la chose, entre autres sur la pièce qu'on va entendre cette nuit qui s'appelle Blue Skies. Et après, ça va être Black Marble de Brooklyn. C'est une entité Cold Wave Synth-Pop menée par Chris Stewart depuis 2011. On va entendre un extrait de sa troisième sortie sous étiquette Sacred Bone qui s'appelle Life in Small Spaces. Ça a été lancé à la fin du mois d'août. On va entendre un morceau qui s'appelle Sunny Boy. Mais je disons, on commence tout du côté de Toronto avec All the Fuck. Le morceau, ça s'appelle Golden Flakes et ce qui traîne dans vos oreilles jusqu'à 2 heures dans la nuit, c'est la courbe 2.0 sur les ondes de CISM.

0: It's kind of a double album. Like if you listen to records these days, tend to be a lot shorter. And we went in the opposite direction because we don't think that it's impossible to have an album that's too long, because you're just giving people more music and there's more to explore. And we like the idea that what you appreciate, what you process when you first get an album, when you first listen to it, 1 year later or 2 years later, that you're still discovering new things in it. And that's the way we like to work since the beginning. But I think this record is just even more like that. There are places within it to explore that might not be obvious on first listen.
1: De Liverpool, la musique de Ladytron, jamais très loin des années 80. Trio qui est actif depuis 1999. C'est un quatuor jusqu'à leur album précédent où le claviériste Ruben Hou a décidé de mettre fin à sa collaboration avec le groupe. Lui qui était aussi photographe et créateur de contenu artistique en parallèle, sa carrière à côté lui demandait de plus en plus de temps. Donc des collaborations quand même du travail avec des compagnies assez importantes, Apple, Google et puis Mercedes-Benz. Donc a décidé de laisser la musique. Icy Red, c'est ce qu'on n'a pas entendre cette nuit. Deuxième extrait de leur huitième partage, qui est double, Paradises, qui a été lancé au mois de mars sous étiquette Network. Le groupe qui ne sera probablement pas de nouveaux fans, mais les anciens vont être comblés. Là, c'est le même esprit que le groupe a depuis ses tout débuts, depuis l'album 604. C'était au début des années 2000. Ça aurait peut-être pris un petit coup de ciseau. Là, c'est bien un album double, mais ça aurait peut-être pris un coup de ciseau. Peut-être une petite et des oreilles de l'externe pour venir les aider à épurer un peu l'album. C'était avancé par Black Marble de Brooklyn, Chris Stewart de son vrai nom. On réinvente rien sur le dernier album de Black Marble, mais c'est efficace et ça demande toujours de rejouer. Du moins, moi, c'est un album qui traîne dans mes oreilles depuis quelques semaines. Life in Small Spaces, c'est son cinquième album, son troisième pour Sacred Bones Records. Ça a été lancé à la fin du mois d'août. On a pu en entendre la pièce Sonny Boy. Juste avant, c'était Carla Del Forno, chanteuse, multi-instrumentiste, électropop australienne. Elle aussi dans des sonorités assez 80. C'est son dernier album Confessions. Ça a été lancé sous son label Calista. C'est au mois d'avril. On a pu entendre la pièce Blue Skies. Et juste avant, artiste galloise Paulie-Louise Mackay. Elle travaille sous le pseudo de Art School Girlfriend. Une pièce tirée de son troisième partage, Lean It. C'est un album qui a été lancé l'hiver dernier sous étiquette Fiction. C'était un morceau qui s'appelle The Field. Je vous rappelle que vous écoutez La Courbe 2.0 jusqu'à 2h dans la nuit. Il nous reste encore une heure de musique à partager ensemble. Mathieu Saint-Jean qui vous accompagne jusqu'aux petites heures de la nuit, toujours dans la nuit de jeudi à vendredi. Nuit courbée numéro 649, je pense, cette nuit. Je vous en parlais en entrée de jeu, un peu de musique japonaise pour le prochain segment. On va y trois pièces de Sabaton. C'est un groupe art post-punk assez primitif, vous allez voir, féminin du Japon, qui est actif au début des années 80. Dans un premier temps, on va entendre une pièce tirée d'un 7 pouces, un EP de 4 morceaux qui avait été enregistré en quelques jours en décembre 83, lançant 84. Les titres, c'est en japonais. La chanson qu'on va entendre cette nuit en français, ça veut dire « Les souvenirs du futur ». Et c'est tiré d'un EP qui s'appelle « Il y en a toujours ». Par après, on voyait avec une pièce tirée d'une compilation de 1982 sur laquelle on retrouvait des nouvelles versions retrouvées et des morceaux inédits. On va entendre une pièce qui s'appelle « La vie sur l'île », évidemment, quand c'est traduit en français, et d'un album qui s'appelle « Se réveiller », le nom de la compilation. Après, on voyait avec une pièce tirée de ce qui aura été leur seul véritable album en 1982, homonyme. Ça a été réédité à quelques reprises à travers les années. On va entendre un morceau qui s'appelle « Un pressentiment inutile » pour Sabaton. Après, on va y aller avec Shonen Knife, trio pop-punk japonais actif depuis 1981. Les sœurs Naoko à la guitare et la voix et Atsuko à la batterie, Yamano. Donc, un des groupes favoris de Kurt Cobain de Nirvana. Nirvana qui les avait même invités à ouvrir pour eux. C'était en 91 durant leur première tournée européenne. Les filles de Shonen Knife n'avaient aucune idée de qui était Nirvana à ce moment-là. On est dans un premier temps avec une pièce tirée d'un album album de 1986, Pretty Little Baka Guy. On va entendre Making Plans for Bison, tiré de cet album-là. Et après, on va avec du nouveau vieux matériel, Let's Knife Recut. C'est un réenregistrement de leur premier album sous un major. Un album qui s'appelait Let's Knife. Ça avait été lancé en 92 sous étiquette MCA. Ça a été relancé au mois de juillet avec une version un peu plus punchy. Donc, sous étiquette Good Caramel, on a enlevé toutes les échos qu'ils pouvaient avoir, qui donnaient un peu des allures de la fin des années 80. C'est beaucoup plus punchy. On va entendre un morceau qui s'appelle Get the Wow. C'est une pièce qui ne se retrouvait pas sur la version originale de l'album, mais sur la version, en fait, c'est un titre bonnie pour la version américaine. Donc, pour les filles de Shonen Knife. Mais comme je le disais, on commence tout avec Saboten. On s'en va en 1984. Les souvenirs du futur.

Une petite dose de vitamine en fin de soirée avec le quatuor punk japonais féminin Otoboke Beaver de Kyoto au Japon. Un extrait d'une compilation de 13 titres qui s'appelle Okoshi Yasu. Ça avait été lancé à l'hiver 2016 sous le label anglais Damnably pour marquer la signature du groupe avec des titres issus majoritairement de leurs deux premiers mini Onisan Anon qu'on n'a pas entendre cette nuit. On attend toujours un nouvel album de leur part. Il y a trois nouveaux titres qui ont été lancés en avril. Entre 55 secondes et 1 minute 32. Is the new album out yet? C'est, je vous dirais, plus efficace qu'un café le matin. Pas besoin de Red Bull ou de Speed. Juste avant, un doublé de Shonen Knife, eux aussi du Japon, un peu plus pop-punk. Dans un premier temps, un morceau qui s'appelait Get the Wow. Non, c'était Making Plans for Bison, pardon, tiré de l'album de 1986, Pretty Little Baba Guy. Et c'était suivi par Get the Wow, cette fois-ci, un titre Bonnie de la version américaine de l'album de 92, Let's Knife. Et puis là, ça a été réenregistré. On a enlevé tous les fils, tous les arrangements qui faisaient un peu fin d'année 80. On a réenregistré le tout. C'est beaucoup plus punchy. Et ça s'appelle Let's Knife Recut. Ça a été lancé au mois de juillet sous étiquette Good Caramel. Et juste avant, c'était trois pièces de Sabaton. Je regarde le temps filer. C'est déjà pratiquement la fin de mon appart. Derrière le micro, il nous reste encore 5 pièces à vous partager avant que je vous quitte. Je serai de retour la semaine prochaine pour une nuit courbée numéro 650. Qu'est-ce que je vous réserve si rien ne change? Primal Scream, la formation écossaise, vient de lancer une version anniversaire de son album Exterminator, l'album de 2000, qui fait partie de sa trilogie Bunker. On va entendre une pièce tirée de ça, un remix par Kevin Shields de My Bloody Valentine, un extrait d'un nouvel enregistrement de Bonnie Prince Billy devant public, les Rat Boys qui viennent de lancer une édition de luxe de leur plus récent album Singing to an Empty Chair, aussi du Lady Seabird qui fait partie de cette scène assez intéressante de Burlington dans le Vermont. Land of Talk, puisque la Montréalaise Liz Powell vient de lancer un nouvel extrait d'une pièce d'un album qui s'en vient Last au mois de novembre sous Saddle Creek. Beck vient de lancer un album acoustique Ride Lawson Lonesome. On va entendre des pièces tirées de cet album-là. D'autres albums acoustiques à travers son catalogue et une pièce aussi tirée de son fameux Record Club de 2009 où il se retrouvait en studio pendant une journée avec des amis artistes et il en ressortait avec un album enregistré dans son intégralité, reprenait un album d'artistes. Donc, on va entendre une pièce de Leonard Cohen, du Brigitte Fontaine. On vient de lancer une réédition anniversaire de son album de 69, Comme à la radio, album qu'elle avait enregistré à l'époque avec le Art Ensemble of Chicago, et aussi du Louis Gasca, un trompettiste jazz fusion, vieil enregistrement de 1972, sur lequel il était accompagné par les membres du groupe Santana. Et puis aussi Stanley Clark. 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Vous pourrez aussi consulter les listes de toutes les chansons que je vous ai fait tourner dans les 10-15 dernières semaines. Il y a mon adresse courriel si vous avez des suggestions musicales ou des commentaires et le lien vers la page Facebook de l'émission, facebook.com/lacourbe2. On va terminer l'émission de cette semaine, je vous le disais, avec 5 titres des artistes, des vétérans qui viennent de nous lancer souvent du nouveau matériel. On va commencer tout avec les Afghan Whigs de Cincinnati dans l'Ohio. Greg Dolly, toujours sa voix assez soul et son comparse aux grosses cordes de John Curley, font carrière ou ont fait carrière de 86 à 2001. Ont pris une pause et se sont retrouvés sur album en 2011. On va entendre un extrait de leur 10e entrée dans leur catalogue Soft Control. C'est le 4e aussi depuis leur retour. Ça a été lancé le 21 août sous étiquette BMG. On va entendre la pièce de clôture A Simulation. Si vous aimez Greg Dolly, ça vaut la peine d'aller écouter son entrevue. Ça dure environ une heure avec Zane Lowe de Apple Music. Ça se retrouve assez facilement sur les internets et sur YouTube. Après, on va rester avec Greg Dolly. Son projet à côté électro-rock du début des années 2000, entre 2000 et 2011, tout de suite à la fin
des activités des Afghan Whigs avait poursuivi avec un projet qui s'appelait The Twilight Singers. Et le premier album, ça avait été enregistré avec le duo trip-hop anglais Fila Brasila. On va entendre une pièce tirée de cette première parution-là, Twilight as Played by The Twilight Singers, la pièce d'ouverture de l'album de Twilight Kid qu'on va entendre cette nuit. Par après, on va y aller avec Quicksand de NYC, trio post-hardcore, qui a existé dans les années 90, a repris du service eux aussi, c'est en 2012. On va entendre un extrait de leur troisième LP de retour, cinquième au total, Bring On The Psychic. Ça a été lancé à la mi-juillet sous étiquette Equal Vision. On va entendre Days You Run To. Après, on va y aller Caius, un peu de Stoner de Palm Desert dans Californie. Projet de Josh Homme, pré-Queen of the Stone Age, formation qui existait de 87 à 95. On va retourner en 1992, Blues for the Red Sun, album qui à la base avait été lancé sous étiquette Dali. Ça a été racheté après par Elektra. C'est le dernier album du groupe avec Nick Oliveri à la base qui plus tard allait collaborer ou revenir aux côtés de Josh Homme sur les premiers albums de Queens of the Stone Age. Apo de Caris Waits, c'est ce qu'on va entendre cette nuit. Et on va terminer le tout un peu dans le chaos avec Sleep, trio Stoner Doom de San Jose. Hemispheres, c'est le nom de leur cinquième complet. Ça a été lancé le 3 septembre sous étiquette Turnman Records, le label de Jack White. C'est leur premier avec Del Crover des Melvins à la batterie. Have Spacesuit Will Travel. Ça tient bien son titre, vous allez le constater assez rapidement en écoutant cette dernière pièce cette nuit. J'ai pas mal dit tout ce que j'avais à vous partager cette nuit. J'espère que vous avez apprécié mes sélections musicales cette semaine. J'espère que vous avez fait quelques découvertes à travers tout ça. Donc, je vous remercie d'avoir bien voulu me prêter vos précieuses oreilles durant les deux dernières heures. On se redonne rendez-vous la semaine prochaine, toujours dans la nuit de jeudi à vendredi à partir de minuit. Et on se laisse sans plus tarder avec les Afghan Whigs, une pièce qui s'appelle Assimilation.

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0: 1987, les jeux de plateforme ressemblent à Super Mario Bros. Et nous demandent de sauter dans des parcours acrobatiques. Quelques jeux sont plutôt axés sur le tir de fusil à thématique militaire. Cette année-là, Capcom publie le jeu Mega Man, qui combine les deux et offre plusieurs innovations dans le jeu vidéo de l'époque. Le petit robot bleu apparaîtra dans 20 jeux en 11 ans et plus d'une cinquantaine de jeux à ce jour. Aujourd'hui, on fait le portrait de ce personnage et de son influence dans le design et la culture du jeu vidéo. Bonsoir, ça fait plaisir de vous retrouver à la Grande Ludothèque. Et oui, bonsoir, parce qu'on vogue vers les journées qui rapetissent, au contraire des journées qui rallongent, comme chantait François Pérusse jadis naguère. Donc, les journées rapetissent, mais notre passion pour le jeu vidéo, elle, ne rapetisse pas. Et dans l'émission d'aujourd'hui, on va s'intéresser à Megaman. Je dois vous faire une confidence, je suis un très grand fan de Megaman. C'est une série fondamentale, c'est un personnage et une trame sonore d'être âme sonore à travers tous ces jeux-là qui m'ont vraiment bercé, accompagné dans le chemin vers le métal. Et oui, le métalleux que je suis est sans doute en grande partie influencé par Megaman, quelque part, fin des années 80, début des années 90. C'était l'expérience formatrice, je pense, de ma jeunesse, à travers d'autres séries de jeux comme Final Fantasy, par exemple, où la musique ont vraiment une grande influence sur moi. Fait que vraiment, je suis super excité de peut-être remettre en contexte et vous faire découvrir Megaman, ou à tout le moins de vous accompagner dans un petit trip nostalgique. Si vous avez connu Megaman, ça va être le moment de se remémorer les belles aventures qu'on a connues, que vous avez connues sans doute, ou la difficulté excessive dont vous avez fait l'expérience à travers ces jeux-là. Parler de Megaman aujourd'hui, c'est vraiment un bon moment pour le faire. D'abord, la semaine passée, on avait une émission sur les jeux de combat avec Étienne Laurendeau, où est-ce qu'on a parlé de différentes séries de jeux de combat, Street Fighter, Mortal Kombat, Virtua Fighter, Tekken, etc. Et il y a une série de jeux de combat qu'on n'a pas eu le temps d'aborder, et on aurait très bien pu l'aborder parce que c'est une série importante. C'est une série qui s'appelle Marvel vs Capcom. Marvel, on parle des super-héros de Marvel, bien sûr. Et donc, cette série de jeux de combat-là est créée par Capcom, une entreprise japonaise de jeux vidéo qui a eu un rôle très important dans la première console de Nintendo, la NES, la Nintendo Entertainment System, la vieille Nintendo grise, carrée, rectangulaire en tout cas, qui était sortie en 85. Ben, Capcom était un éditeur et un développeur de jeux très important, puis ils ont eu une influence majeure. Megaman, c'est une série de Capcom. Street Fighter, c'est une série de Capcom. Ce ne sont pas les seules, loin de là, séries que Capcom a créées. Et donc, dans les années 90, alors que le jeu de combat fonctionne super bien dans le sillon creusé par Street Fighter 2, comme on l'a évoqué dans l'émission de la semaine passée, ben Capcom font une entente avec Marvel et créent donc un jeu qui va s'appeler... c'est quoi donc le titre du premier? Ça va s'appeler Marvel vs Capcom Clash of Super Heroes. On est en 1998. Et c'est une façon d'amener tout, ben pas tout là, mais plusieurs des personnages iconiques de Marvel. Donc c'est vraiment un jeu comme Street Fighter, là, combat solo, un contre un, avec des special moves et tout. Et vous pouvez jouer Captain America, Gambit, The Hulk, Spider-Man, Venom, Wolverine, il y en a d'autres aussi là. Donc vous pouvez jouer ces personnages-là. Et du côté de l'écurie de vedettes de Capcom, ben on va avoir par exemple Chun-Li, Ryu, Zangief, qui viennent de Street Fighter. Mais on va avoir Megaman et Roll, la sœur de Megaman, et Rush, le chien de Megaman. Donc ça, c'est des personnages qu'on va avoir la chance de connaître un petit peu aujourd'hui. Il y en a d'autres aussi, des personnages qui viennent de jeux de Capcom. Il y a des personnages de la série Darkstalkers, qui est une série qui a un certain succès, surtout dans les jeux de combat. Une autre série de jeux de combat dont on aurait pu parler davantage la semaine passée. Il y a aussi Arthur, le chevalier, qui est notre héros dans le jeu Ghosts and Goblins. Si vous connaissez pas Ghosts and Goblins, c'est comme un jeu de plateforme extrêmement difficile. Ça sera un sujet pour une autre émission. Ou des personnages de Strider, qui était un jeu d'action-aventure plateforme sur la NES, notamment, qui était extrêmement non linéaire, ou en tout cas, il fallait revenir dans des niveaux avec des power-up acquis plus loin dans l'aventure. Assez intéressant, un des précurseurs, on va dire, du genre qu'on va finir par appeler le Metroidvania. Bref, Megaman est l'un des personnages mis en vedette dans Marvel vs. Capcom. Donc, c'est devenu un des personnages iconiques du développeur de jeux vidéo Capcom. Et vous connaissez peut-être aussi Megaman dans l'actualité parce que tout récemment, il vient d'être ajouté à Fortnite. Donc, si vous jouez à Fortnite, si vous connaissez des gens qui jouent à Fortnite, vous aurez remarqué que vers la fin du mois d'août, on a eu le Mega Buster qui est apparu. Mega Buster, c'est le canon de Megaman. Et par la suite, là, le 10 septembre, je crois, ou en tout cas début septembre, ils ont sorti plein de nouveaux items qui sont inspirés de la série Megaman dans Fortnite. Donc, Megaman revient à l'avant-plan aussi parce qu'on a annoncé un nouveau jeu de Megaman qui s'en vient au printemps 2027. Donc, c'est peut-être février ou mars. Là, je ne me souviens pas de la date exacte. Qui va s'appeler Megaman Dual Override. Donc, c'est un bon moment pour s'intéresser à Megaman. D'où vient-il? Qu'est-ce qu'il veut? Qu'est-ce qu'il fait là? Pourquoi c'est intéressant, Megaman? Aujourd'hui, je vous ramène dans le passé. Et on va commencer tout de suite cette aventure dans l'univers de Megaman avec le contexte historique.
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0: On est en 1987 au Japon. La mode est aux jeux vidéo, bien sûr. Nintendo a réussi à commercialiser la console, la Nintendo Entertainment System que nous, on a eu en Amérique du Nord. Là-bas, elle est commercialisée sous le nom Famicom. Famicom pour Family Computer. Alors, l'appareil est vendu à très bas prix. Il y a énormément de familles qui en font l'acquisition. Il y a énormément de jeux pour les enfants, mais aussi des jeux pour les adultes, ce qu'on aura beaucoup moins, nous, en Occident. Mais au Japon, il y a des jeux de Mahjong, là, pour les papas qui rentrent du travail, qui veulent jouer au Mahjong le soir, genre. Mais bon, ça passe beaucoup quand même par les enfants. Ça fonctionne tellement bien économiquement que il y a des éditeurs comme Capcom qui sont les premiers à faire des jeux pour cette console-là, qui font plusieurs projets et qui cherchent évidemment à faire des nouveaux jeux pour satisfaire le public qui a faim de nouvelles expériences. Dans ce contexte-là, Capcom fait des jeux de tir, des jeux d'action, des jeux de type arcade, et ils commencent à mettre des équipes pour faire des jeux directement, spécifiquement pour la Famicom, pour la Nintendo. Une de ces équipes-là va donc développer un jeu de plateforme qui ressemble grosso modo à Super Mario Bros. C'est ça la base, là, c'est-à-dire qu'on bouge un personnage de la gauche vers la droite, puis l'écran défile, on voit d'un environnement qu'on traverse. Et puis l'équipe va s'inspirer d'un manga très très célèbre au Japon qui s'appelle Astro, le petit robot. Astro Boy, qui est un manga dessiné et ensuite adapté pour la télévision en épisode. Donc, c'est la première série qui est adaptée d'un manga. Manga, c'est bande dessinée, hein, essentiellement. Et c'est un manga qui est dessiné par Osamu Tezuka, qui est la figure fondamentale du manga. Je dirais, il y a peut-être deux, trois personnes aussi importantes que ça. Par exemple, Akira Toriyama, qui a dessiné Dragon Ball, qui est un successeur de Osamu Tezuka. Donc, Osamu Tezuka, qui est en grande partie responsable pour ce qu'on va appeler le style manga, avec les grands yeux des personnages. Il y a plein de choses à dire là-dessus, mais c'est un autre sujet. Astro Boy, c'est l'histoire d'un... ça se passe dans le futur. Le futur de l'an 2000. Alors, évidemment, dans les années 50 et 60, c'est comme loin, l'an 2000. Là, c'est un monde de robots. Donc, c'est exactement ça qui se passe. Et Astro Boy, c'est un petit robot qui est construit pour être humain, ou en tout cas le plus près d'un humain possible, comme un vrai petit garçon humain. C'est essentiellement Pinocchio adapté à la sauce science-fiction plutôt que la sauce fantastique magique. Donc, Astro le petit robot, c'est si vous avez une image en tête, c'est vraiment Megaman est un calque de Astro le petit robot. Je veux dire, c'est un humain, oui, c'est comme un garçon avec un petit visage très rond de chérubin, des très grands yeux très expressifs et des jambes barre oblique bottes et des gants barre oblique mains vraiment très gros par rapport à ses membres qui sont plus petits. Donc c'est un petit peu ça la signature visuelle, j'ai envie de dire, de Megaman, qui est donc notre héros. Et dans les jeux de Megaman, on contrôle Megaman, on court, on saute, et Megaman, il a un bras qui est un canon, donc le arm cannon, comme on l'appelle. qui est vraiment un canon à bras, c'est-à-dire qu'il y a une main sur un bras, puis sur l'autre main, sur l'autre bras plutôt, il y a un canon à la place de la main. Fait qu'évidemment, ça veut dire quoi? Ben, il est fait pour tirer. Donc, dans Mega Man, c'est ça un peu la jouabilité. On bouge de gauche à droite, on saute. On saute pas aussi haut que dans Mario, mais on saute quand même confortablement haut pour sauter par-dessus des obstacles, des trous, etc. Et on tire des balles avec notre arm cannon. Important, on tire 3 balles à la fois sur l'écran au maximum. Donc, si je suis tout à gauche de l'écran puis je cours vers la droite puis que je tire des balles rapidement, je fais plic, plic, plic, ben, j'ai tiré mes 3 balles, je regarde mes balles traverser l'écran puis il faut qu'il y ait une balle qui sorte de l'écran de l'autre côté, qui touche un ennemi puis disparaît pour que je puisse tirer des balles de plus. Donc ça va être comme la mécanique fondamentale de Mega Man. Ça va être que, évidemment, quand je suis plus loin des adversaires, ben, j'ai plus de temps pour réagir, pour éviter leurs balles. Hein? Si eux, ils me tirent une balle, j'ai le temps de sauter par-dessus, me tasser, reculer, etc. Puis, si je veux vraiment tirer des adversaires, ben il faut que je me rapproche d'eux, puisque si je reste loin, je tire 3 balles, j'attends que les balles touchent. Je tire 3 balles, j'attends que les balles touchent. Quand je me colle dessus, je peux mitrailler des balles sans arrêt, puisque, évidemment, mes balles passent moins de temps à l'écran. Fait qu'il y a un peu cette tension-là dans Mega Man qu'on ressent tout au long. Et puis, c'est au niveau micro, là, c'est-à-dire de l'implémentation, là, moment par moment, c'est comme ça que ça marche. Maintenant, la grande innovation que Mega Man apporte dans le jeu de plateforme, c'est que quand on lance le jeu, on aboutit sur un écran qui nous présente différents robots. Puis là, ça touche la trame narrative. Donc, l'histoire de Mega Man dans le premier jeu de la série qui sort en 1987, l'histoire est super simple. On est dans le futur. Il y a un scientifique, le Dr. Light, qui a créé des robots. Le premier robot humanoïde qu'il va créer, c'est Mega Man. Et puis là, waouh, Mega Man est super. Fait que là, il crée d'autres robots humanoïdes très sophistiqués. Ce sont des robots de métier, donc des robots qui sont destinés à faire un travail. Fait que il crée Cutman. Cutman, ça, c'est un robot qui a comme un gros ciseau sur la tête. Puis lui, il tire des ciseaux. Puis lui, il sert à faire du travail en foresterie, à couper des arbres. Donc, c'est comme un bûcheron, dans le fond. Après ça, il y a un autre robot qui s'appelle Gutsman, qui est un robot bulldozer, genre pour défaire des rochers puis du terrain. Iceman, qui est fait pour aller dans le pôle nord, pôle sud, vraiment dans la glace et tout. Bombman, qui est fait pour de la démolition. Donc, tous ces robots-là ont un peu le même format, je dirais, que Mega Man, c'est-à-dire des grosses bottes. Tu sais, les jambes finissent comme avec des bottes. Des gros gants ou dépendamment s'ils ont vraiment des mains ou s'ils ont autre chose à la place des mains. Et des formes très, très rondes. On est vraiment dans l'approche des personnages de manga. Donc, assez cutesy, avec des gros yeux, très expressifs. T'sais. Donc, c'est ça un peu l'univers de Mega Man. C'est des robots dans le futur, mais c'est pas des robots tout droits, puis anguleux, puis vraiment cybernétiques, cyborg machin. C'est comme, non, c'est des petits personnages de manga cute, là, tout rondoudou. Ils sont vraiment sympathiques, là. En même temps, ils sont méchants, tu sais. Fait ils ont des gros sourcils fâchés par-dessus leur casque ou des choses comme ça. Fait que, quand on joue à Mega Man, donc, on arrive sur un écran où est-ce qu'on voit les portraits des robots qui sont là. Cutman, Gutsman, Iceman, Bombman, Fireman, donc il y a comme une torche sur la tête, là, il est fait en métal, et Elecman, qui a comme un genre de masque, là, puis tu vois qu'il y a un éclair au bout des doigts. Fait qu'on a ces 6 robots-là. Et si on a lu le manuel d'instruction, ben l'histoire, c'est que Dr. Light a créé tous ces robots-là avec son assistant Dr. Wily, et Wily, qu'il faut le prononcer, enfin. Et puis, finalement, Dr. Wily, c'est comme rebellé, il a traîtreusement reprogrammé ces robots-là pour les rendre méchants et qu'ils puissent conquérir le monde ou quelque chose comme ça. C'est pas trop clair exactement. L'histoire est très minimaliste, mais c'est ça le scénario. Fait que quand on commence à jouer à Mega Man, on fait face à un écran de ces 6 robots-là et on choisit qui on va aller affronter en premier. Fait que ça, c'est vraiment nouveau dans le jeu de plateforme parce que chaque robot est dans son labyrinthe, sa forteresse, peu importe là, son emplacement, où est-ce qu'il se tient. Fait que dans le fond, il y a 6 niveaux dans le jeu. Il faut traverser 6 niveaux plus ou moins difficiles pour aller affronter à la fin du niveau le boss, le Robot Master, comme ils appellent, qui est là. Et puis, on peut les faire dans l'ordre qu'on veut. Ça, c'était révolutionnaire. Mind blown. À l'époque, on regarde ça et on est comme, hein, je peux faire les tableaux dans l'ordre que je veux, c'est moi qui décide. Ça, c'est vraiment intéressant à l'époque. Pourquoi c'est intéressant? Parce qu'évidemment, les jeux de Nintendo sont courts. Hein? C'est pas long passer un jeu quand tu le maîtrises. Mais c'est là toute l'astuce. Il faut le maîtriser. Donc, Les niveaux sont pas très longs parce que évidemment on a des ressources computationnelles limitées. On paie des artistes pour faire des jeux, mais on peut pas mettre énormément de mémoire dans les cartouches. La technologie est limitée, donc les niveaux sont pas très longs. Fait qu'on les rend très difficiles. Comme ça, ben on joue puis on meurt, puis on joue puis on meurt, puis on joue puis on meurt. Puis là, ben on a une vraie durée de vie qui fait qu'on finit pas le jeu en 10 jours. Puis finalement, au prix que ça coûte, les parents commenceraient à dire wow, wow, wow, t'as peu, là. Moi, je t'ai payé bien de l'argent pour ton jeu vidéo, là. Il faut que ça t'occupe plus longtemps que ça, là. Donc, il y a cette espèce d'impératif-là de la difficulté. Puis ça, ce que ça fait, c'est que si je joue à un jeu puis que c'est super difficile, puis que je meurs après 3, 4 secondes, 10 secondes, 15 secondes, puis que je suis toujours en train d'essayer de refaire le même niveau pour essayer de finir mon niveau puis passer au prochain niveau, ben j'ai des risques de me tanner, de trouver ça trop difficile, de pas vouloir jouer, de pas vouloir l'acheter si je l'ai loué dans un club vidéo, si un ami me l'a montré mais que je suis pas capable de progresser, je peux me décourager. Fait que l'approche de Megaman permet d'offrir un buffet, vraiment, puis de dire, ben j'essaie ce niveau-là. Ah, c'est dur. Je vais le réessayer, je pense que je vais être meilleur. Ah, non, non, non, c'est juste trop dur. Je vais en essayer un autre. Et là, tu passes d'un niveau à l'autre comme ça. Et ce faisant, ça allonge la durée de vie du jeu, parce qu'évidemment, tu t'acharnes pas nécessairement à essayer absolument de réussir le même niveau. Tu butines d'un niveau à l'autre. Fait qu'en faisant ça, tu disperses ta compétence. Tu deviens pas super bon dans un niveau. Fait que là, dans le fond, tu restes longtemps dans le jeu à essayer de réussir un niveau en essayant Cutman. Puis là, c'est que, ah, c'est trop compliqué. Moi, essayer Elecman. Ah oui, ça. Elecman, c'est un niveau vertical. Faut que tu montes, t'escalades. Ah ouais. Ah non, c'est difficile. OK, je vais essayer Gutsman. Tu commences, puis là, tu sautes sur des petites plateformes au-dessus du vide. Puis là, aussitôt que tu rates ton saut, tu meurs parce que t'es tombé dans le trou. Fait que là, tu te dis, ah, wow, c'est bien tough, ça. Fait que là, t'essaies Bombman. Puis là, Bombman, c'est comme, c'est chill. T'sais, t'avances dans le niveau, puis là, tu tues des ennemis, tu sautes par-dessus des petits trous, c'est pas trop difficile, tu progresses, tu joues longtemps. Puis là, t'arrives dans une section où là, ça monte, puis là, t'escalades, tu te fais tirer, tu comprends pas comment faire. T'es comme, ah, OK, finalement, je vais retourner dans Elecman. Fait que tu butines comme ça d'un niveau à l'autre. Donc, en ça, c'est génial. L'apport de Megaman qui te permet de choisir le niveau. Il y a un niveau final, le château du Dr. Willy. C'est la même formule dans tous les jeux de la série Megaman. Mais pour te rendre au château du Dr. Willy, ben, il faut que tu aies réussi les 6 niveaux, les 6 robots qu'il y a dans Megaman 1. À partir de Megaman 2, la suite, il va y avoir 8 robots par jeu. Donc 8 niveaux que tu dois faire dans l'ordre que tu veux. Fait que ça, c'est la première innovation de Megaman. Mais c'est pas la seule. Ah non! La deuxième innovation de Megaman, c'est que Megaman est comme un robot polyvalent. Donc, si tu te rends au boss à la fin du niveau, puis que tu le bats, quand tu tues un boss, tu gagnes son arme. Ou disons, une certaine version de son arme. Donc, à la fin du niveau de Bombman, ben, tu te bats contre Bombman, qui saute, puis te garoche des bombes, qui explosent, puis qui font bon. Fait que là, si tu réussis à le battre, ben là, tu gagnes le Bomb Weapon. Là. Je sais pas c'est quoi son nom, mais en tout cas, les bombes de Bombman. Fait que là, n'importe lequel des autres niveaux que tu vas faire, ben tu peux appuyer sur Start pour ouvrir le menu. Puis là, tu peux changer, dans le fond, au lieu d'avoir juste ton canon régulier, ton Arm Cannon qui tire 3 balles de base, ben tu peux équiper les bombes de Bombman. Puis là, tu as un niveau d'énergie pour cette arme-là. Chaque fois que tu tires des bombes, ça dépense de l'énergie. Puis là, ben, si t'as plus d'énergie, ben, t'as plus de munitions. Il faut que tu reviennes à ton canon de base. Tu peux trouver des munitions pendant que t'avances. Là, un genre de power-up qui tombe puis qui permet de recharger ton arme. Mais l'idée, c'est un peu ça. Fait que, puis visuellement, en plus, c'est intéressant parce que Megaman, il est bleu. Donc, bleu foncé, cyan, donc bleu plus pâle. Il y a différentes teintes de bleu sur son costume de robot, là, j'ai envie de dire. Quand on équipe une autre arme, ben notre Megaman il change de couleur. Fait que ça c'est intéressant parce que visuellement tu vois bien l'indicateur que là t'as équipé les bombes, fait que là tu changes de couleur, t'es jaune ou t'es brun ou t'es rouge ou t'es vert, ou bon, etc. Fait que là ben tu gagnes les bombes de Bombman, fait que là tu progresses dans le jeu. Puis avec ces bombes là, ben ça te permet de battre plus facilement certains méchants parce que chaque arme a un autre comportement. Donc, ça te permet, de, par exemple, d'attaquer des ennemis en hauteur ou des ennemis plus bas ou de tirer une bombe qui tombe par terre. Fait que ça te permet de toucher des ennemis qui sont sur un autre niveau. Des choses comme ça. Et surtout, c'est là l'innovation de Megaman, il y a un système de roche-papier-ciseaux entre les différents robots et les différentes armes. Donc, si je bats Bombman, ben je gagne les bombes. Fait que là, les bombes vont me servir à battre quel robot? Il y a un des autres robots qui va être vulnérable à cette arme-là. Fait que ça va me permettre, si je réussis à finir le niveau puis me rendre à l'autre robot qui est vulnérable, ben là, j'essaie les bombes, puis si ça se peut que ces bombes-là, waouh, soient super efficaces contre ce robot-là. Puis là, je dis super efficace, c'est peut-être un mot qui vous dit quelque chose. Si vous avez joué à Pokémon, peut-être que vous vous rappelez de ça. Vous utilisez un Pokémon de feu, puis là, vous attaquez un Pokémon de glace. Je dis n'importe quoi, je connais pas ça, Pokémon. Je sais pas exactement lequel fait quoi, là, mais en tout cas. Puis là, ça dit genre, ah, c'est super efficace comme attaque. Ben voilà, faiblesse, force. On est vraiment dans ce système-là et cette dynamique-là. Donc, dans tous les jeux de Megaman, il y a une séquence. Donc, dans Megaman 1, l'arme de Bombman... tu pitches des bombes, te permet de battre facilement Gutsman. Gutsman, c'est un robot de démolition. Il peut, genre, attraper des rochers puis les pitcher sur du monde. L'arme de Gutsman permet de battre Cutman. Fait que là, tu bats Cutman, tu gagnes l'arme de Cutman qui permet de tirer des ciseaux. L'arme de Cutman réussit à battre Elecman, qui donne le rayon électrique. Le rayon électrique bat Iceman, qui est le robot de glace. Tu gagnes l'arme de glace qui te permet de battre Fireman. Et avec l'arme de Fireman, ben tu peux battre Bombman. Évidemment, le problème, c'est qu'il faut toujours trouver un point d'insertion. Où est-ce que tu commences la séquence? Tu peux essayer en partant de te battre contre Iceman, mais il y a des robots plus faciles que d'autres. Et il y a des niveaux plus faciles que d'autres. Donc, c'est comme un savant... en fait, c'est ça le plaisir, finalement, de ce genre de jeu-là. C'est de chercher le point d'entrée, puis après ça, d'essayer de deviner. Il n'y a pas toujours une grande logique là dans les faiblesses des robots à des armes. Par exemple, tu sais, ouais, je peux comprendre que Cutman, tu sais, il tire des ciseaux qui coupent des trucs. Il est comme bon contre Elecman parce que c'est comme si tu coupais des poteaux électriques, I guess. Mais tu sais, c'est quand même faible, tu sais. Puis des fois, les indices sont plutôt contextuels, c'est-à-dire que l'arme de tel robot a tel genre d'arc. Vers le haut, par exemple, quand t'attaques. Puis, ben, il y a un des robots que son comportement, c'est beaucoup de sauter en l'air. Donc là, ben, c'est une bonne arme contre ce robot-là. Pas nécessairement parce que la logique des éléments dit que la glace bat le feu. Parce que dans le fond, ça pourrait très bien être le feu qui bat la glace. Dans quel sens? Il y a comme pas vraiment de logique particulière, là. C'est comme juste une décision qui a été prise par les créateurs de faire ça dans cet ordre-là, mettons. Donc, c'est pas toujours logique, puis... possible de vraiment prévoir là, c'est quoi la logique là, qui va me faire en sorte que je devrais battre tel robot en premier pour après ça battre tel autre robot. Donc, il y a un apprentissage, il y a de l'essai-erreur, puis souvent, ben, quand on finit par progresser puis à battre 3-4 robots, on a 3-4 armes à notre disposition, ben, quand on arrive devant le prochain boss, ben, là, on essaie les armes une par une pour essayer de voir laquelle est vraiment le point faible de ce robot-là. Fait que ça, c'est les grandes innovations que la série Megaman va apporter aux jeux de plateforme. Il y a plus de subtilité un petit peu là-dedans, puis à travers le développement de la série, il y a d'autres mécaniques qui vont s'ajouter, mais c'est ça le noyau stable de l'expérience de Megaman. C'est vraiment, on peut choisir l'ordre dans lequel on fait les niveaux, on gagne l'arme des ennemis, on essaie de trouver quelle faiblesse va pouvoir exploiter grâce à cette arme-là pour battre plus facilement les prochains robots. Et une fois qu'on les a tous battus, ben on passe au niveau de la fin. Le château du Dr. Willy, qui va progressivement devenir autre chose à travers les autres sous-séries de Megaman. Parce que oui, Megaman, c'est une série de jeux, mais c'est aussi plusieurs sous-séries. On va détailler ça dans la deuxième heure de l'émission. Mais pour l'instant, on va prendre notre première pause musicale. On va écouter une chanson du palmarès de CISM, « Virer doux » par Command de bord. Et ensuite, on va écouter une deuxième chanson du palmarès, « Cowboy » par Oui Merci. 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

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Bienvenue à la Grande Ludothèque. On parle de Mega Man, le héros de la série de Capcom dans les jeux vidéo rétro, qui commence en 87 sur la Nintendo Entertainment System, la Nintendo grise carrée. Alors, Mega Man arrive en 87 et puis il va y avoir un jeu par année. Grosso modo, il y a des variations dans les mois de sortie, mais c'est vraiment l'usine à saucisses, on pourrait dire. Mega Man 1, 2, 3, 4, 5, 6 sortent toutes à un an d'intervalle, donc on termine en 1993 de mémoire avec Mega Man 6 sur la NES. Et puis là, à partir de là, il va y avoir une série qui va être développée sur Super Nintendo qui s'appelle Mega Man X. Ça, on va en parler dans la deuxième heure. Mais concentrons-nous sur la série Mega Man. Hein, on sait que dans Mega Man 1, c'est la formule. On choisit les robots, dans quel ordre on veut les battre. Donc, on fait les niveaux dans l'ordre qu'on veut. Les robots ont une arme. Cette arme-là permet de battre un autre robot qui est faible à cette arme-là. Fait que le but, c'est de trouver la séquence. Mega Man 2 augmente la formule. Maintenant, il y a 8 robots au lieu de 6. Au niveau de l'intrigue, je mets encore des guillemets parce que là, bon, c'est mieux que dans Mega Man 1. Dans Mega Man 1, l'intrigue est dans le manuel d'instruction. Quand tu rouvres le jeu, tu payes sur Start, tu arrives devant un écran, tu choisis ton robot, that's it. Dans Mega Man 2, tu as une petite cinématique d'introduction parce que tu vois Mega Man sur le top d'une bâtisse qui contemple la ville. C'est comme une image très, très iconique là, du jeu vidéo rétro. Et puis, il y a un petit texte qui défile qui nous dit que Dr. Wily, après que ses robots aient été battus par Mega Man, il a fabriqué ses propres robots pour affronter Mega Man. Donc là, c'est pas juste qu'il a piraté les robots construits par le Dr. Light. Là, il a vraiment fabriqué ses propres robots. Fait qu'on va se battre contre les 8 robots. Innovation dans Mega Man 2, il y a 3 items qu'on peut ramasser qui sont comme des pouvoirs spéciaux de mobilité qui nous aident à traverser l'espace d'une certaine manière. Ces 3 items-là sont des récompenses additionnelles qu'on trouve en battant 3 des 8 robots. Comment on fait pour savoir quel robot va nous donner un item? On le sait pas, en fait. C'est tout simplement quand on bat Airman, par exemple, ben là, on a un message à la fin qui nous dit « Vous avez obtenu l'arme de Airman ». Mais aussi, Dr. Light vous envoie une communication. Puis là, il dit « J'ai développé un nouvel item, puis là, je te le donne. » Fait que là, hop, tu peux maintenant l'utiliser. Les items s'appellent 1, 2 et 3, tout simplement. Fait que l'item 1, c'est un genre de petite plateforme à hélice qui monte un peu vers le haut, que tu peux faire apparaître. Donc ça peut te permettre d'atteindre des corniches un peu trop hautes pour faire un saut régulier. Après ça, on va avoir l'item 2 puis l'item 3. Il y en a un qui est un, je pense que c'est l'item 2. L'item 2, c'est un genre de fusée qui part à l'horizontale. Puis là, au fur et à mesure qu'elle avance, toi, tu peux sauter dessus. Puis là, donc, elle te transporte. Et ça te permet donc de franchir des trous qui sont difficiles, par exemple, ou des piquants mortels qui tuent d'un coup. Fait que ça devient intéressant parce qu'il y a puis le troisième item, c'est un genre de ballon que tu lances au sol, il rebondit, puis quand il frappe un mur, il se met à monter comme un ascenseur. Fait que toi, tu peux sauter dessus, évidemment, pour escalader un mur. Donc ça, c'est intéressant, ces 3 items-là, parce que on peut les utiliser stratégiquement pour traverser des niveaux plus difficiles. Par exemple, de façon célèbre, là, dans Mega Man 2, il y a un robot de feu, mais évidemment, ça peut pas être Fireman, parce que Fireman était dans Mega Man 1, fait qu'il peut pas avoir un nouveau Fireman, fait qu'ils vont l'appeler Heatman, l'homme de chaleur, on va dire ça. Fait que Heatman, t'es au-dessus de la lave, puis tout ça, puis à un moment donné, t'arrives à un truc qui est un classique de la série Mega Man, c'est les blocs qui disparaissent. Il y a toujours un niveau dans les Mega Man où t'arrives là, puis là, t'as des petits blocs, là, comme les briques de Super Mario, qui apparaissent en l'air, puis qui font puis t'as comme 3 ou 4 patterns de briques différentes, qui apparaissent un peu n'importe comment, puis ces briques-là apparaissent puis disparaissent, puis là, faut que tu réussisses à sauter à travers tout ça avec le bon timing pour pas tomber dans le vide. Donc, le niveau de Heatman est très difficile parce que, à un moment donné, tu sautes pour t'orienter sur ces blocs-là puis traverser un espace qui est de la lave en dessous qui tue d'un coup un trou. Fait que c'est quand même pas mal risqué, là, c'est sûr. Et donc, si t'as pogné l'item 2 avant, ben, tu peux partir ta fusée, puis toi, tu restes sur ta fusée pendant qu'elle traverse le trou puis t'arrives à l'autre bout. Donc, c'est vraiment intéressant à ce niveau-là. Les 3 items, c'est une des nouveautés qui est amenée dans Mega Man 2. L'autre nouveauté vraiment importante qui est amenée, c'est ce qu'on appelle des E ou des Energy Tank. C'est comme des espèces de capsules avec un gros E qui clignote dessus. Il y en a quelques-uns qui sont placés dans certains niveaux à des endroits un peu difficiles à atteindre. Mais ces trucs-là, tu les accumules puis tu peux en te tenir jusqu'à 4 dans ton inventaire. Et à tout moment, tu peux en utiliser un pour recharger ta vie au complet. Ça, c'est vraiment important parce que quand tu progresses dans le jeu puis tu arrives dans les boss plus difficiles vers la fin, ben tu as un certain nombre de vies. Puis si tu perds toutes tes vies, ben tu peux recommencer le niveau du début.
Fait que c'est sûr que c'est quand même chiant, là. Mais ultimement, tu peux réussir à battre le jeu si tu travailles assez fort puis tu te pratiques assez longtemps. Il n'y a pas de moment où tu es game over puis là, il faut que tu recommences du début du jeu au complet. Donc ça, ça aide. Mais quand tu arrives dans des combats vraiment difficiles, il faut que tu réussisses à battre un ennemi au complet avec seulement ta barre de vie. Ben, ça peut vraiment être utile d'avoir un E, d'avoir un Energy Tank que tu utilises stratégiquement pour tel combat que tu sais qui est ultra difficile. Ben, ça te permet de prolonger ta vie pour réussir à le battre. Donc, les Energy Tanks, ça, c'est quelque chose qui va rester dans les Megaman suivants. C'est introduit dans Megaman 2. Maintenant, les 8 robots qu'on affronte dans Megaman 2 sont assez iconiques, là, je dirais. Megaman 2, c'est un jeu qui, au départ, n'était pas autorisé par Capcom. Parce que Megaman 1 a pas super bien marché. Je veux dire, ça a vendu, mais pas tant. Fait que Capcom disait, non, c'est correct, on laisse Megaman, on va passer à un autre bonhomme, on va inventer un autre bonhomme, ça va marcher. Et ce que Capcom faisait dans ces années-là, c'est qu'ils avaient la licence de Disney pour faire des adaptations en jeux vidéo, des grands films et des grandes séries télé de Disney. Donc Capcom, ils ont fait un jeu de Picsou, DuckTales, la série animée qui était super célèbre. Ils ont fait des jeux de Mickey Mouse, ils ont fait des jeux de c'est quoi l'autre truc là qu'ils ont fait qui est super célèbre, c'est Tic et Tac, les Rangers du risque. Tic et Tac, Rangers du risque. Bon, ils ont fait ça, la petite sirène, vraiment là. Donc c'est vraiment une machine à imprimer du fric. Et donc eux, Megaman, ben ils l'ont essayé, ça a pas trop marché, mais les développeurs qui travaillent chez Capcom disent non, guys, on est vraiment capable, on va faire un Megaman, ça va être meilleur, on sait ce qu'on fait, et ils se font dire d'accord, vous pouvez travailler sur un Megaman 2, mais il faut que vous fassiez d'autres projets en parallèle de ça. On va pas vous libérer à temps plein pour travailler sur Megaman 2. Fait que là, ils travaillent sur Megaman dans les temps libres, ils mettent des après-midi une fois de temps en temps, des choses comme ça. Ils restent le soir au bureau pour finir Megaman 2, qui est leur projet. Et finalement, Megaman 2 va être un énorme succès. Il va vendre 1,5 million de copies, ce qui à l'époque est énormément de copies parce que le marché du jeu vidéo est beaucoup plus petit que c'est aujourd'hui, évidemment. Donc, Megaman 2, gros succès. À partir de là, Capcom vont dire, OK, non, ça peut marcher, vous l'avez fait, OK, c'est beau. On va faire un Megaman 3, puis après ça un 4, puis après ça, bon, et ainsi de suite. Fait que Megaman 2, c'est un peu le classique parmi les Megaman classiques, là. Je vous dirais que la majorité des gens vont dire que Megaman 2, c'est le meilleur, c'est un masterpiece, c'est bon, ouais, tout ce que vous voulez. Moi, personnellement, je pense que je préfère un peu Megaman 3, mais vraiment de très peu, là. C'est vraiment limité. Megaman 1 est super difficile. Megaman 2, grâce au Energy Tank qui t'amène un contrôle stratégique sur ce que tu fais, c'est un petit peu plus facile. Mais ça reste des jeux extrêmement difficiles là, par rapport aux jeux contemporains qui se font aujourd'hui. Megaman, c'est une série où tu meurs, tu recommences plein de fois. Puis quand tu maîtrises le jeu, tu peux le faire en 30 minutes, mais avant de maîtriser ça, ça va être long. Donc, faut le savoir, Megaman, c'est pas facile. Aujourd'hui, on peut accéder à la série Megaman sur des collections anniversaires. Ils ont fait le 25e anniversaire, la collection classique, la collection Megaman X. Donc, il y a différentes compilations comme ça qui sont disponibles. Et la très grande majorité ont un mode rewind, hein, pour reculer dans ta partie, un peu comme on peut faire dans les jeux sur la Switch, dans la collection classique, là. N'importe quel jeu qu'on joue, on peut tenir un piton pour revenir en arrière, là, comme si on rembobinait une cassette VHS. Ben ça, évidemment, ça rend les jeux vraiment faciles, là. Puis on peut vraiment réussir à passer à travers. Puis ça vaut la peine de les faire. Fait que Megaman 2, donc 8 robots qui sont là. Alors, on peut les faire dans l'ordre qu'on veut, mais la séquence peut commencer dépendamment de votre habileté, dépendamment de quel

que tu peux pas faire avec ton canon à bras, là, le arm cannon. Tu peux juste tirer en ligne droite devant toi. Fait que la metal blade, puis à peu près tous les ennemis sont relativement vulnérables à ça. Puis ça coûte très, très peu de lancer des metal blades. Fait que tu peux en lancer plein, plein, plein, puis trouver des capsules pour recharger ton arme. Donc, honnêtement, Mega Man 2, la metal blade, c'est un peu overpowered, comme on dit, ou broken. C'est trop bon. Tu sais, c'est une arme qui est tellement efficace que finalement, c'est un peu pas juste pour les autres armes. Donc, faire Metal Man en premier, ça se fait. Alors, lui, il est un peu difficile à battre, mais on trouve un Energy Tank dans son niveau, fait que ça peut aider à faire ça. Avec la Metal Blade, on peut aller battre Bubble Man. Ça, c'est un niveau qui est dans l'eau. On commence dans des chutes, puis on progresse, puis à un moment donné, on arrive dans l'eau. Puis là, ben, dans l'eau, on peut sauter, évidemment, puis la gravité étant beaucoup plus faible, ben, on saute, puis on peut tenir le piton enfoncé pour sauter presque jusqu'au plafond de l'écran. Mais évidemment, pour pas que ce soit trop facile, ils vont mettre des piquants au plafond, puis des endroits où le plafond est super bas, puis il faut que tu sautes quand même. Fait que là, t'es comme, ah, tu stresses à essayer de pas sauter trop haut pour pas te tuer sur les piquants au plafond. Tu sais, c'est ce genre de jeu-là, évidemment, quand même, c'est assez punitif. Et donc, Bubble Man, à la fin, qui, ben, on est dans l'eau. Fait que là, la gravité, le saut, c'est assez important pour le battre. Si on a les Metal Blades, c'est super bon contre lui. On le tue, on gagne le Bubble Lead, que ça s'appelle, qui est une petite bulle qui tombe drette en face de nous puis qui tombe tout de suite au sol, puis là, qui roule le long du plancher. C'est l'arme, c'est la pire arme du jeu, parce qu'essentiellement, t'as aucune portée, faut que tu te colles sur l'adversaire pour lui tirer une bulle dessus. Puis si ta bulle marche pas, ben, vu que t'es collé dessus, il va te toucher, donc tu vas perdre la vie. Fait que bref, Bubble Lead, c'est très, très, très, très mauvais comme arme, mais c'est l'arme qui va nous permettre de battre Heatman. Sauf que le niveau de Heatman est difficile. Fait que là, bonne chance. Une fois qu'on a battu Heatman, on a le feu atomique. Ça, c'est une arme qu'on peut charger. On tient le bouton, puis le Megaman, il glow, là, il brille. Puis là, pendant ce temps-là, on charge une méga boule de feu qu'on peut lancer après ça pour battre notre adversaire. La Atomic Fire permet de battre Woodman, qui est un robot dans la forêt. Là, on se promène dans la forêt. Son niveau est super le fun. On est dans la forêt, on descend dans un arbre gigantesque. Après ça, on sort de l'autre bord. Il y a toutes sortes de créatures qui sont là. Et Woodman, lui, il se fait un bouclier avec les feuilles qui tournent autour de lui. Ça va devenir aussi un classique dans les Mega Man, une arme de type bouclier. Donc, quand on le bat, on gagne le Leaf Shield, qui est, effectivement, quand on pèse sur le bouton, ben, ça génère une barrière de feuilles qui tourne autour de Mega Man, puis qui le protège, entre guillemets. Protège, entre guillemets, parce que ça permet surtout, en fait, de toucher des ennemis, puis les blesser grâce à ça. Mais, aussitôt qu'on pèse sur une flèche pour avancer ou reculer, ben, le Leaf, ou, si on pèse sur la flèche en haut, le Leaf Shield part comme un projectile en direction gauche ou droite ou haut. Donc, c'est assez intéressant, c'est une arme un petit peu plus versatile. Avec le Leaf Shield, on peut battre Airman. Alors, comme je disais dans le bloc précédent, il n'y a pas toujours une logique, là. C'est comme j'ai des feuilles d'arbre, là, ça me permet de battre un robot de l'air. Robot de l'air dont le design est assez cool. Il est comme fait avec un gros ventilateur dans le tronc ou le visage, là, parce que dans le fond, il est comme fait en un seul bloc, on va dire. Puis là, ben lui, il garoche des tornades qui te poussent. Fait que c'est difficile de sauter par-dessus les tornades pour se rapprocher de lui. Puis ces tornades-là bloquent les balles. Mais avec le Leaf Shield, on est capable de lancer quelques batchs de feuilles, puis là, ça le détruit. Ça aide. Avec les tornades, on peut aller affronter Crashman, qui est un robot de démolition qui, genre, garoche des bombes qui explosent. Fait que là, Crashman, il est très mobile, très agile, toujours en train de sauter en l'air. Fait que les tornades qu'on gagne de Airman, ces tornades-là partent à la verticale. On fait apparaître trois tornades qui partent vers le haut. Donc, c'est quand même pratique pour les adversaires qui sont en hauteur. Dans ce cas-ci, c'est plus situationnel comme arme qui permet de battre Crashman. Et Crashman, ben, il y a des genres de bombes à retardement, là, que tu colles, tu tires ça, ça colle sur le mur, après une seconde, ça explose. Donc, difficile à utiliser. Et ça va nous permettre de battre Flashman. Flashman, qui est un robot genre, il y a une montre. Il y a comme un canon à bras comme Megaman, puis il y a une montre dans l'autre main, puis il est capable d'arrêter le temps. Fait qu'il te fige en place, puis il tire dessus. Ça, c'est intéressant parce que la Crash Bomb permet de battre Flashman, mais Flashman, il est assez facile à battre en partant. Fait que c'est l'autre point d'insertion pour rentrer dans ce jeu-là. Ou bien tu commences par battre Metal Man, ou bien tu commences par battre Flashman. Et Flashman, son arme, c'est le Flash Stop. Ce que ça fait quand tu l'utilises, c'est que ça gèle le temps. Et là, toi, tu peux bouger pendant ce temps-là, mais les ennemis bougent pas. Fait que c'est une arme assez intéressante parce que elle fait pas de dégâts. Tu peux pas battre des ennemis, à une exception. C'est quoi l'exception? C'est le robot suivant dans la séquence qui s'appelle Quickman. Quickman, super intéressant. C'est un robot qui est ultra agile, ultra rapide. Et puis, son niveau est difficile parce qu'il faut que toi, tu sois quick pour passer à travers son niveau. Donc, c'est un niveau... Il y a des segments horizontaux, des segments verticaux. Dans les segments verticaux, tu tombes du haut de l'écran jusqu'en bas, puis il y a des plateformes. Puis quand tu tombes sur les plateformes, t'as comme des lasers qui partent des côtés de l'écran. Puis ces lasers-là, t'as-tu d'un coup, s'ils te touchent.

0: Fait que c'est comme une course pour réussir à courir le long des plateformes puis te rendre en bas de l'écran avant que les lasers te tuent. Fait que là, c'est intéressant parce que quand t'arrives là, tu peux utiliser l'arme de Flashman, le Time Stopper, pour geler le temps, ce qui fait que les lasers bougent pas. Donc là, tu peux facilement traverser le niveau puis te rendre à la fin. C'est pas facile en passant. Si tu l'utilises pas, c'est pas facile. Fait qu'il y a une bonne raison pour toi de l'utiliser. Mais si tu l'utilises pas puis tu le gardes en réserve, ben quand t'arrives à Quickman à la fin du niveau, quand tu utilises le Flash Stop contre lui, il perd la moitié de sa vie parce qu'il est gelé dans le temps. Puis c'est comme si lui il est fait pour aller vite. Fait que là, ça le laisse. Bon, c'est un peu mystérieux cette affaire-là, mais bon. Donc ça montre un peu la variabilité dans les items, dans les armes qui te sont offertes aussi, qui te permettent de faire des attaques, des utilisations assez créatives. Et une fois que t'as battu les 8 robots, ben là t'arrives au château du Dr. Willy. Puis au château du Dr. Willy, t'as quelques puzzles environnementaux. Parce que là, la contrainte de design, c'est qu'on peut faire les niveaux dans l'ordre qu'on veut. Fait que chacun des 8 niveaux des robots, il faut que le niveau soit faisable pour quelqu'un qui commence par ce niveau-là. On peut pas dire genre, ah, pour passer cet endroit-là dans le niveau de Crash Man, ça te prend absolument le Atomic Fire de Hitman. On peut pas faire ça, parce qu'on sait pas dans quel ordre le joueur va le faire, le niveau. Mais on sait que quand on arrive au château du Dr. Willy, c'est parce qu'on a battu les 8 robots, fait qu'on a tout trouvé les items. Donc là, dans les niveaux du Dr. Willy, ils vont mettre là, des longs trous pleins de piquants. Impossible de sauter par-dessus, parce qu'il faut que tu utilises l'item 2, qui est l'espèce de fusée qui te transporte. Donc là, on sait que le joueur est là, fait que là, on met en place des obstacles qui te forcent à les utiliser de façon intelligente. On met des murs qui cachent des items. Ces murs-là, tu peux les briser avec le Crash Bomber, là, les bombes de Crashman. Mais quand je fais ça, je dépense l'énergie des bombes. Fait que là, j'en aurai plus peut-être pour battre le boss à la fin. Il y a même un boss qui est un puzzle, essentiellement. C'est un des boss, parce qu'il y a 4 niveaux là, dans le château du Dr. Willy. Il y a 4 niveaux qui sont là, puis un des boss de ces niveaux-là, faut comme vraiment que tu réussisses. C'est comme des tourelles de tir qui sont cachées derrière des petits murs de protection. Les tourelles de tir sont invincibles. On peut pas les tuer avec rien, sauf avec l'arme de Crashman. L'arme de Crashman, t'as 8 munitions au total. Puis des tourelles de tir, il y en a 5 ou 6 dans l'écran qui sont là puis qui tirent une balle une fois de temps en temps. Fait que c'est sûr que ça va te blesser parce que tu peux pas éviter 6 balles tout en même temps. Et ces tourelles de tir-là sont cachées derrière des murs qui doivent être détruits par l'arme de Crashman. Mais j'ai juste 8 munitions. Faut que je détruise les 5 ou 6 tourelles. Fait que là, il y a un certain nombre de ces tourelles-là qui sont protégées par des murs. Fait que là, si je dépense mes munitions pour détruire des murs, j'en aurais plus assez pour les détruire elles. Fait que je pourrais pas battre le boss. Fait que là, il faut comme utiliser vraiment de la stratégie puis les autres items pour escalader par-dessus un mur au lieu de le détruire puis passer de l'autre côté. Donc là, faut vraiment jouer des mind games, comme on dit. Faut vraiment faire preuve de ruse pour réussir à passer à travers tout ça. Fait que Mega Man 2, jeu extrêmement iconique. La musique de Mega Man 2 est passée à l'histoire. On va en écouter une sélection assez rapidement. Mais avant, je veux vous parler de la fin de Mega Man 2. On se bat contre Dr. Willy, puis là, il y a une autre logique qui va devenir la logique qui va être récupérée dans tous les jeux de Mega Man. Quand on arrive au dernier combat contre Dr. Wily, il est invulnérable à toutes les armes, sauf une. Ça va être l'arme la plus poche du jeu. Ça va toujours être ça, la règle. Donc, ça commence dans Mega Man 2. C'est quoi la pire arme? C'est les bulles, hein, les bubble lead. Ben, c'est la seule arme qui va pouvoir blesser Dr. Willy quand on arrive au dernier combat final. Fait que là, cette logique-là, assez intéressant, là, ça va toujours se décliner différemment. Mais en règle générale, c'est vraiment ça, la règle, là. La pire arme, c'est celle qu'il faut que tu utilises à la fin pour battre le boss. Fait que ça, c'était Mega Man 2. Mega Man 3, même formule, sauf que là, on ajoute quelque chose d'important. On peut faire une glissade. Donc, Mega Man peut courir, il peut sauter puis il peut tirer, mais il peut aussi faire une glissade au sol. La glissade va plus vite, mais évidemment, si tu l'utilises au bon moment, tu peux glisser en dessous d'adversaires qui te sautent dessus. Parfois, il y a des niveaux où il faut que tu glisses en dessous d'une corniche, par exemple. Donc, ça augmente la mobilité, la stratégie, ton répertoire d'action aussi. Quand un ennemi te tire une balle, ben là, tu peux glisser en dessous si tu t'aimes bien ton truc. Donc ça, c'est un pouvoir de mobilité assez intéressant, la glissade. L'autre nouveauté, c'est que là, il y a un scénario un petit peu plus étoffé. Dans Mega Man 3, Dr. Light travaille sur un nouveau robot qui s'appelle Gamma, qui va être un super robot, je sais pas quoi. Puis, Dr. Wily vole les morceaux de Gamma, Puis on fait face à un autre robot qui ressemble à Megaman, mais qui est rouge, qui arrive une fois de temps en temps dans les niveaux pendant qu'on explore. Hein. On se bat encore contre 8 robots qu'on fait dans l'ordre qu'on veut. Et puis, il y a cette espèce d'autre robot-là, rouge, qui débarque. Lui, il a un bouclier, puis là, il est là, puis évidemment, il tire dessus, là, lui aussi. Mais il ressemble beaucoup à Megaman. Fait que là, on l'affronte, puis là, à un moment donné, ah, il se sauve. Puis là, tu peux poursuivre dans le niveau. Puis il y a 4 des niveaux dans les 8 qu'on explore où est-ce que ce robot-là va arriver. Puis là, on va avoir une confrontation contre lui, puis là, il s'en va. Fait que là, on sait pas trop qu'est-ce qu'il fait là, c'est quoi son truc et tout ça. Mais on apprendra dans le manuel d'instruction ou à la fin du jeu, dépendamment si on a lu le manuel ou pas. On va apprendre qu'en fait, il s'appelle Protoman. Et Protoman, c'est comme le prototype d'une nouvelle génération de robots qui est envisagé un peu comme le frère de Megaman. Donc, on va se battre contre lui, puis on va progresser dans le jeu. Une fois qu'on a battu les 8 robots, Dr. Light, dans son labo, nous dit « Oh non, Wily s'est sauvé avec les morceaux de gamma, il faut que tu ailles dans sa forteresse. » Mais avant d'aller dans la forteresse, on va avoir 4 des 8 niveaux qui vont revenir en variante plus difficile. Fait que ça, c'est un peu weird. Il y a comme une deuxième séquence à faire après avoir battu les 8 robots de base. Les 8 robots de base dans Mega Man 3, c'est Needleman qui garoche des aiguilles. Son niveau a des porc-épics. Donc, c'est un peu weird. Là, on voit le robot des aiguilles. C'est comme, OK, drôle de concept. Alors ça, Magnet Man, lui, c'est vraiment des aimants. Donc, il garoche des aimants sur toi. Puis dans son niveau, il y a plein d'affaires qui sont des machines ou des trucs comme ça. Gemini Man, ça, c'est comme un robot qui, en fait, sont le Gemini de les Gémeaux. Hein? C'est pas le AI de Google. Non, ça n'a rien à voir. Mais c'est vraiment le signe des Gémeaux. Donc, quand tu te bats contre Gemini, Man, ben, ils sont deux, en fait. Puis là, il faut que tu tires. Puis là, il y en a un des deux qui disparaît. Puis là, bon. Lui, son arme, c'est un laser. Fait que là, ce laser-là va te servir à battre d'autres robots. Évidemment, c'est toujours ça le truc. Hardman, c'est comme un gros robot super armuré qui est comme dans une montagne. Dur à définir exactement c'est quoi. Il est dur. C'est ça qui est fait. That's it. Topman, ça, c'est un robot toupie. Fait qu'il tourne. Il a des patins roulettes. Il tourne. Il va super vite. Il garoche des toupies. Son niveau est rempli de toupies. C'est comme weird. Snakeman, donc, il y a comme une tête de serpent au-dessus de lui. Puis il garoche des genres de dards de serpent, I guess. Là. C'est un peu weird, mais bon, c'est ça. Sparkman, un robot de l'électricité. Hein. Cette fois-ci, c'est les étincelles. Dans Mega Man 1, on avait Electman. Cette fois-ci, on a Sparkman. Niveau très techno. Et Shadowman, qui est vraiment un ninja. Dans le 2, Metalman, il faisait vaguement penser à un ninja. Shadowman, c'est un ninja. Il a une étoile de ninja. Il est habillé comme un ninja. Puis on se promène dans les égouts. Fait qu'une fois qu'on bat ces 8 robots-là, une autre affaire qui est expérimentée dans Mega Man 3, c'est que là, il y a comme 2 boucles, en fait. Il n'y a pas une séquence où est-ce que l'arme du robot A bat le robot B, qui bat le robot C, qui bat le robot D, etc. Non, en fait, il y a comme 2 boucles fermées. C'est-à-dire que, là, il faut que je m'en rappelle. Gemini Man te donne le laser qui est bon contre Needle Man. Le Needle Cannon est bon contre Snake Man. Les serpents de Snake Man sont bons contre Gemini Man. Fait que ça, c'est comme une boucle de 3 qui tourne en rond. Puis à côté de ça, t'as une autre boucle. Parce que t'as les magnets de Manic Man qui sont bons contre Hard Man. Le Heart Knuckle de Hard Man est bon contre Top Man. Le Top Spin est bon contre Shadow Man. La Shadow Blade est bonne contre Spark Man. Le Spark Shock est bon contre Magnet Man. Fait qu'il y a comme 2 boucles parallèles là, qu'on peut commencer. Fait qu'ils ont essayé ça dans Mega Man 3. C'est pas devenu une nouvelle formule là, qu'ils ont reprise par la suite. Fait qu'ils font des essais. Des fois, ça colle, ça marche. Des fois, ça marche moins bien. Puis l'autre nouveauté qu'il y a, dans le fond, c'est qu'une fois qu'on a fait ces 8 niveaux-là, ben là, il y a comme des mystérieux robots avec un point d'interrogation puis une silhouette d'ombre, fait qu'on sait pas c'est qui reviennent dans 4 de ces niveaux-là. Fait que là, on accède comme à une version difficile de nuit des 4 niveaux qu'on avait déjà franchis. Ces versions-là difficiles, il y a un autre level design. L'espace est différent. Il y a des piquants, il y a des trous, il y a d'autres affaires. T'sais, c'est pas juste le même niveau, mais avec plus de méchants. Là. C'est vraiment d'autres architectures qui reprennent la thématique du niveau puis l'apparence générale du niveau, mais tous les environnements sont nouveaux, des nouveaux ennemis, etc., etc. Puis dans chacun de ces niveaux-là, il va y avoir un boss à la moitié du niveau puis un boss à la fin du niveau. Pis ces boss-là qu'on voit à la moitié puis à la fin du niveau, ce sont les robots de Mega Man 2 qui sont revenus. Comme si Dr. Wily avait une machine à cloner des robots passés, ou on sait pas trop quoi. Fait que là, on va se battre contre ces robots-là réédités, on va dire, là, de Mega Man 2. Puis là, c'est weird parce qu'on a des armes de Mega Man 3 pour battre les robots de Mega Man 2. Fait que là, faut quand même essayer de voir c'est quoi la logique quand je me bats contre Bubble Man, par exemple. Ben, dans Mega Man 2, c'était les scies de Metal Man qui était bonne contre lui. Fait que là, probablement que ça va être la Shadow Blade de Mega Man 3, qui est comme une arme qui ressemble. Fait que là, on essaie des trucs, tu sais. Puis là, c'est vraiment un maillon plus faible de ce jeu-là, parce que, ouais, c'est cool, mais en même temps, c'est différent puis c'est difficile, là. C'est vraiment difficile. Heureusement, une autre nouveauté dans Mega Man 3, c'est qu'on peut accumuler jusqu'à 9 Energy Tanks. Donc, il y en a beaucoup plus, puis on peut en accumuler plus. Fait que ça nous donne plus d'occasions quand on arrive devant un robot qu'on connaît pas d'essayer des armes, d'utiliser un Energy Tank pour se recharger, pour être capable d'essayer toutes les armes qu'on a. Puis, finalement, réussir à arriver à la forteresse du Dr. Wily. Encore 4 niveaux qui nous attendent à la fin, contre différents robots créés par Dr. Wily, et éventuellement le confronter lui aussi. Et quand on réussit à le battre, ben là, toute la forteresse s'écroule. Il y a un bloc qui tombe sur Dr. Wily, puis un bloc qui tombe sur Mega Man. Oh, que se passe-t-il? Il est mort. Et tout d'un coup, il y a le personnage rouge, Proto Man, qu'on a vu tout au long du jeu, qui débarque là, qui dit « Où est Dr. Wily? » Ah oh non, c'est trop tard pour lui. Mais il voit Mega Man blessé et il part avec. Il le sauve. Et dans l'épilogue, on a Mega Man qui s'en va et là, on a l'information que Proto Man, dans le fond, il était peut-être pas si méchant que ça depuis le début, mais il avait été créé par Dr. Wily, il était comme loyal à Dr. Wily, mais il s'est rendu compte que Dr. Wily était méchant, I guess. C'est pas vraiment expliqué, là. C'est pas des jeux ultra-narratifs, les Mega Man. Donc, c'est ça qui est ça pour ça. Par la suite, les jeux suivants vont encore apporter des nouveautés. On va essayer toutes sortes de choses. La nouveauté dans Mega Man 4, je ferai pas toute l'articulation de Mega Man 4, mais la nouveauté dans Mega Man 4, c'est qu'on peut maintenant charger le canon. Le canon de base, le Arm Cannon, on peut tirer des petites balles. Quand on tient le bouton, on entend un brrrr, puis notre Mega Man brille. Puis là, on est en train de charger un super shot. Puis on peut le tirer. Fait que ça va beaucoup dynamiser les possibilités parce qu'évidemment, on peut garder un shot chargé pendant qu'on explore l'environnement, on peut l'utiliser, et ainsi de suite. Donc ça, c'est peut-être le changement principal, je dirais, de Mega Man 4. Par la suite, les suivants vont essayer des petites choses. Puis là, le casque des robots va se transformer. Hein. Toadman, crapaud. Pharaoh Man, un robot pharaon. Skull Man, tête de mort partout. Après ça, on va avoir dans Mega Man 5, Stone Man. Très classique, hein, finalement, robot des pierres, tu sais, that's it. Et bon, ça va rendu dans Mega Man 6. À un moment donné, tu vois que là, tu comprends plus trop comment ils font leurs décisions. Là, t'as Yamato Man. Yamato, c'est comme le mot pour l'ancien Japon traditionnel. L'honneur, samouraï. C'est un peu genre tout ça en même temps. Fait que, en tout cas, c'est un peu weird. Là. Si les robots bizarres ou mignons font partie de l'ADN de Megaman, vous aurez compris en écoutant les extraits audio tout au long de la discussion que la musique est l'une des raisons qui explique la longévité du personnage dans l'univers du jeu vidéo. Le personnage de Megaman, c'est son nom aux États-Unis et en Europe, mais au Japon, le titre original de Megaman, c'est Rockman. Pourquoi Rockman? Pas l'homme rocher, mais non, Rock pour Rock'n'Roll. D'ailleurs, Megaman s'appelle Rock, c'est ça son nom, et donc Rockman, c'est le jeu de Rock. Et il a comme une sœur, entre guillemets, qui est une robot féminine, comme la sœur de Megaman, qui elle s'appelle Roll, comme dans Rock'n'Roll. C'est l'inspiration principale derrière la musique de Megaman. Et dans les années 80, début 90, où Megaman fait sa réputation, une des inspirations principales, je dirais, ça va être Iron Maiden. Donc on va retrouver un peu ces mélodies-là dans la trame sonore. Voilà, c'est tout pour la première heure de cette émission. Restez avec nous. À la deuxième heure de l'émission, on va s'intéresser à la série Mega Man X. Fait que restez à l'écoute sur les ondes du CISM 89.3 FM La Marge. On va reprendre cette discussion après un petit survol des actualités récentes dans le monde du jeu vidéo.
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1: Vous êtes de retour à la Grande Ludothèque pour la deuxième heure de notre émission consacrée à Mega Man, ce petit héros de l'époque Nintendo qui est en train de connaître une résurrection parce que Capcom va lancer au printemps prochain Mega Man Jewel Override. Va être le 12e jeu dans la série régulière de la franchise. Dans cette deuxième heure, on va parler des autres séries qui ont émergé de Mega Man, qui font que c'est un personnage extrêmement populaire. Mais dans un premier temps, on va faire un survol des actualités du monde du jeu vidéo pour septembre 2026.
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1: Si on y va chronologiquement, la première actualité concernerait Sony et la PlayStation. Je dis si on y va chronologiquement parce que, en fait, ça va toucher plusieurs sujets, plusieurs annonces différentes. Le 3 septembre 2026, Sony ont fait un State of Play, donc leurs adresses aux consommateurs, aux propriétaires de consoles Sony, pour des jeux comme Ghost of Yotei, 1er octobre, Monster Hunter Wilds, quelque part en 2027, Metro 2039 dans la série Metro, qui est une série de jeux, et non pas l'épicier, évidemment, février 2027, Maneater 2, Crimson Desert, Final Fantasy Resonance. Donc ça, c'est un jeu qui va être dans le style des jeux 2D haute définition, le HD 2D, comme on appelle. On peut penser à Octopath Traveler, qui est assez dans cette mouvance-là, ou dans la série Final Fantasy, ça serait Final Fantasy Brave Exvius, qui était un jeu, disons, qui s'écarte des jeux 3D à très haut, très haute valeur de production et tout ça. Donc ce jeu-là, Final Fantasy Resonance, s'en vient en octobre 2026, le 22 octobre 2026. D'autres jeux qui sont annoncés aussi, il y en a plusieurs. Un de ceux-là, Rhapsody in Scarlet, peut-être, qui est une annonce qui vient de Konami, l'éditeur notamment historiquement de la série Castlevania, mais aussi de plusieurs autres séries comme Metal Gear Solid, des choses comme ça. Là, ici, ça va être un jeu qui s'en vient, qui est sur le radar, je pense, de beaucoup de gens. Gran Turismo 7, la série Gran Turismo est sur PlayStation depuis le premier PlayStation dans les années 90. Donc, Gran Turismo 7, qui s'en vient le 3 octobre 2026. Until Dawn 2. Donc, Until Dawn, ça, c'est un jeu qui est pratiquement un film interactif, dans lequel on a, ben, vous savez, c'est comme un film d'horreur interactif. Fait que là, c'est une gang de jeunes qui vont dans une cabane dans le bois. Puis, on essaie de les guider pour qu'ils survivent, en sachant très bien que la majorité d'entre eux survivront probablement pas. Donc, c'est une suite à Until Dawn, qui s'appelle Until Dawn 2, tout simplement, qui va sortir en janvier 2027. Et la grosse annonce, je dirais, c'est Final Fantasy VII Revelation, le dernier volet de la trilogie de jeux qui sont un remake remaster de Final Fantasy VII, le grand classique sur PlayStation 1, qui était sorti dans les années 90. Ben, on a eu Final Fantasy VII Remake, Final Fantasy VII Rebirth, puis là, on a Final Fantasy VII Revelation. J'haïs ce titre-là, je trouve ça déplorable. Enfin, opinion personnelle. Donc, ça s'en vient sur PS5, mais aussi sur Nintendo Switch 2, sur PC, sur Xbox Series. Ça, c'est quand même surprenant. Historiquement, les jeux sortaient sur PlayStation, ils étaient exclusifs pendant au moins un an, et puis ils finissaient par sortir sur d'autres plateformes. Le fait que Sony a perdu l'exclusivité sur la série Final Fantasy est un indicateur que ça va pas super bien chez Sony. Cet indicateur-là, il y a plusieurs éléments qui pointent tous dans la même direction. D'abord, Marvel's Wolverine qui est sorti le 15 septembre avec des critiques très, très négatives. On parle d'une moyenne de 78% sur Metacritic. 78%, ça a l'air quand même bien, mais en jeu vidéo, les critiques sont vraiment surévaluées. Là. Les chiffres sont gros. Les jeux très moyens ont 80-85. Fait que 78, là, c'est vraiment une très basse note pour un jeu de cette envergure-là. On note que, tu sais, pof, ça a l'air un peu manque d'originalité, générique, pas super intéressant. Intéressant, drôle de récit, etc. En fait, j'ai même lu quelqu'un dans les commentaires sur Reddit qui disait qu'un reviewer notait dans sa critique du jeu qu'il y a des cinématiques et dans les cinématiques, il y a des quick time events. On voit des boutons qui apparaissent à l'écran, genre « Ah! » Puis là, ton « Ah! » il vibre comme ça. Ça veut dire qu'il faut que tu pèses sur « Ah! » vite pour réussir le quick time event pour que le personnage, pendant la cinématique, réussisse à repousser l'ennemi ou bon, tu sais, peu importe. Et puis, il y a le journaliste qui a fait sa critique qui a dit, en fait, il y a des button prompts qui apparaissent à l'écran, là, genre vite, pèse sur A pour réussir l'action, mais en fait, si tu touches à rien sur ta manette, la cinématique continue comme si tu avais réussi de toute façon. Ça, là, c'est j'ai jamais entendu parler de ça. J'ai jamais vu quelque chose comme ça. Donc, ils ont fait des cinématiques, puis pour donner l'illusion que c'est interactif, puis de faire peser sur des pitons, ils ont rajouté des boutons qui apparaissent par-dessus, mais en fait, t'as même pas besoin d'appuyer dessus. Fait que c'est vraiment, vraiment pas gagné à ce niveau-là. On peut pas dire que c'est un coup de circuit, pas du tout même. Fait que ça, ça fait quand même assez mal, parce que c'était un des jeux qui était placé, qui était mis de l'avant, qui était un peu en vedette là pour l'écosystème de Sony. Donc c'est vraiment pas vargeux. Puis évidemment la grande nouvelle qui est arrivée, c'est le fait que Sony ont décidé d'arrêter de soutenir le jeu Pheasant qui est en développement par Hideo Kojima. Hideo Kojima, c'est un des auteurs du jeu vidéo. C'est l'auteur derrière Metal Gear Solid et Death Stranding. C'est l'une des rares personnes qu'on reconnaît vraiment comme un auteur qui a un certain pouvoir de négociation, de publicité, tout ça. D'ailleurs, la Grande Ludothèque fera deux émissions spéciales sur Hideo Kojima, Metal Gear Solid, Death Stranding, donc à venir durant la saison d'automne. C'était déjà prévu d'ailleurs, alors je sais pas qu'est-ce qu'il y a dans l'air en ce moment pour faire en sorte que les astres s'alignent comme ça. Toujours est-il que c'est une énorme nouvelle, gros aveu d'échec parce que tout de suite, immédiatement, on a vu l'annonce que, en fait, c'est Xbox qui vont reprendre Pheasant et qui vont l'éditer. Et c'est vraiment, vraiment, vraiment une très mauvaise nouvelle. Beaucoup de gens se demandent comment ça se fait que Sony veut pas maintenir son engagement avec l'un des créateurs les plus en vue du jeu vidéo. Il y a un statut culturel énorme qui est associé à ce partenariat-là. Donc, on voit ça d'un très mauvais œil après l'annonce que Sony ont dit qu'ils allaient annoncer les formats physiques, ils allaient mettre la hache là-dedans et tout ça. On a l'impression qu'il y a des gens chez Sony qui prennent des décisions qui sont peut-être pas super alignées sur ce que les gens pensent ou veulent ou ce à quoi les gens s'attendent dans le milieu du jeu vidéo. Donc, voilà, grosse nouvelle, vraiment très grosse nouvelle du côté de Sony. Peut-être l'une des plus grosses nouvelles vient de Nintendo. Nintendo, d'abord, je vous avais parlé un petit peu plus tôt que Nintendo ont empoché de l'argent avec les tarifs américains puisqu'ils ont monté le prix de leur console. Et une fois que les tarifs ont été suspendus et battus en cours, Nintendo s'est battu contre, ben ils ont gardé l'argent finalement après que la cour ait dit que c'est vrai que les États-Unis n'avaient pas le droit de mettre ces tarifs-là. Ils ont forcé un remboursement que Nintendo a touché. Et puis là, les fans disaient, ben là, un instant, nous, on a tous payé nos consoles plus chères parce que Nintendo nous chargeait pour des tarifs. Maintenant qu'ils ont eu l'argent pour ça, il faudrait qu'ils nous reversent notre part de cet argent-là qu'on a payé en trop. Et Nintendo ont dit non, nous, on a vendu un produit, les gens l'ont acheté, puis c'est correct. Fait que la valeur était bonne. Les gens l'ont acheté en sachant ce qu'ils obtenaient. On a pas menti, on n'a pas caché des trucs. Fait que l'argent est à nous. Fait que là, réaction un peu scandalisée. Puis là, Nintendo vient d'annoncer qu'ils vont faire une vente spéciale d'appréciation de nos consommateurs. Un Customer Appreciation Sale. Fait qu'ils vont faire une vente, donc du 13 au 26, fait que essentiellement c'est déjà en train de finir. Il va y avoir des grands rabais, la plus grande vente de notre histoire, des douzaines de nos jeux vont avoir des 30% de rabais. Nintendo font jamais de vente à rabais sur leurs jeux. Donc oui, c'est intéressant, mais bon, reste que on voit d'où ça vient quand même. Ça c'est un peu un détail par contre. La grosse nouvelle qu'ils ont fait au début du mois de septembre, c'est de célébrer le 40e anniversaire de Zelda. La légende de Zelda est sortie il y a maintenant 40 ans, c'était en 1986 au Japon. Et puis, ils fêtent donc le 40e anniversaire en donnant le titre du film. Et oui, parce qu'il y a une adaptation cinématographique de Zelda qui s'en vient au cinéma. Et ça va s'appeler The Legend of Zelda. Et ça va sortir en avril 2027. Fait que c'est sûr qu'on a hâte de voir le film au cinéma, je pense, pour la plupart des fans de Zelda. Mais ce qu'ils ont aussi fait, c'est montrer les images du remake de Zelda Ocarina of Time, le remake du jeu qui a été annoncé. Ils ont dit que ça sortirait cette année. Les rumeurs disaient que ça sortirait au début décembre. Ben, ils ont sorti la date et les précommandes sont ouvertes. Vous pouvez précommander. Il y a même une édition spéciale de la Switch 2, si vous n'avez pas déjà une Switch 2, qui a été faite aux couleurs de l'anniversaire commémoratif de la série Zelda. Et ça sort le 5 novembre. Là, c'est juste autour du détour du calendrier, je sais pas trop comment dire. 5 novembre, Zelda Ocarina of Time Remake sort. Alors, grosse nouvelle, La direction artistique du projet est assez intéressante aussi. Ils ont comme gardé un peu les formes générales, assez. Alors bon, le jeu était sorti sur Nintendo 64, c'était très polygonal. Là, ils ont gardé comme la forme générale des personnages, des environnements et tout, mais ils ont évidemment beaucoup travaillé sur le niveau de détail, les textures, l'éclairage, tout ça. La direction artistique est intéressante, je trouve. Moi, personnellement, je trouve que ça fonctionne bien. C'est un peu cartoon, puis en plus détaillé, mais on garde quand même le côté cartoon. Donc, très curieux de voir ça. Maintenant, est-ce que je vais m'acheter une Switch 2 pour jouer à Zelda? Ben, c'est quand même beaucoup d'argent. Ce que je peux vous dire, par contre, qui s'en vient, c'est un épisode de la Grande Ludothèque, parce que le 5 novembre, jour de la sortie de Ocarina of Time Remake, c'est un jeudi. Alors, il va y avoir un épisode de la Grande Ludothèque qui va porter sur Zelda Ocarina of Time. On va axer ça sur qu'est-ce que c'était le jeu de Nintendo 64 avant que l'Internet oublie collectivement cette version rétro-là du jeu et que tout le monde ne parle que de la version remake qui va s'instaurer comme le nouveau standard pour parler de ce jeu-là. Donc, c'est sûr que ça a été la grande annonce que Nintendo a faite pendant son Direct. Ils ont fait aussi un Nintendo Direct le lendemain ou deux jours après, là, où ils ont annoncé toutes sortes d'affaires. Donc, des jeux qui s'en viennent, notamment, peut-être le plus notable, c'est un nouveau Kirby. Vous connaissez peut-être Kirby, la petite guimauve rose en nuage. Donc, ça s'en vient. Kirby and the World Beyond, un jeu de Kirby non linéaire. Et aussi un nouveau Metroid en 2D. Donc, on va un peu suivre dans la direction de Metroid Dread, qui était sorti sur la Switch il y a quelques années, qui est un Metroid 2D. On va continuer avec Metroid Ravenous, qui va s'en venir aussi. Je me souviens pas s'ils ont donné une date pour ça. Il va y avoir toutes sortes d'autres jeux. Hyrule Warriors Age of Calamity Definitive Edition. Donc, une amélioration, une version améliorée qui va venir en février. Une expansion à Pokémon Pocopia qui va venir vers la fin de l'année 2026. Ils vont faire une mise à jour pour Star Fox qui est sorti sur Switch 2. J'ai déjà donné mon opinion sur Star Fox, elle n'est pas très glorieuse, mais il va y avoir une mise à jour où ils vont ajouter un petit peu de contenu. Pas du contenu dans la campagne solo, mais plutôt dans le mode multijoueur. On annonce des jeux comme un nouveau jeu de Professeur Layton. Professeur Layton and the New World of Steam. Ça, c'est assez intéressant. Professeur Layton, c'était des jeux qui étaient sortis sur Game Boy Advance, dans mon souvenir. Et puis, on joue Professeur Layton, qui est genre un gentleman anglais. En tout cas, c'est un peu la vibe que j'ai là quand je pense à ça. Ça fait un peu Victor Hugo, un peu comme environnement. Puis c'est des jeux de casse-tête, donc très très simple, très charmant à l'époque. Donc là, ça fait longtemps qu'on n'a pas eu un jeu de Professeur Layton. Alors, ça va être intéressant, je pense, de voir ça. On ramène un peu des franchises du passé qui ont encore un potentiel, je pense, de plaire aujourd'hui, tout à fait. Nouvelle mise à jour pour Mario Kart World aussi. On parle de 10 courses qui vont venir de Super Mario Kart, qui vont être adaptées maintenant et qui vont pouvoir être jouées en mode versus. Et enfin, Megaman Dual Override. Donc, un jeu de Megaman dans lequel on peut jouer Megaman et Protoman. Donc, les deux personnages qui vont se côtoyer ou en mode de jeu alternatif. Et ça s'en vient au printemps 2027. Beaucoup d'autres annonces aussi que vous pourrez consulter en regardant un peu les nouvelles là-dessus. Au rayon des nouvelles un peu déprimantes, cette fois-ci, c'est la compagnie française Dontnod, qui sont très connus pour avoir fait Life is Strange, notamment. Ils annoncent que ça va pas très bien financièrement, ils sont en difficulté. Ils ont du mal à se projeter au-delà du 31 janvier 2027. Ils ont du mal à voir comment ils vont pouvoir garder les opérations en cours. Donc, vraiment, là, ça veut dire, guys, on manque d'argent. Alors, ils parlent de concentrer leur production sur leur studio en France. Ce que ça signifie, c'est probablement que le studio à Montréal va fermer. Donc, tragique, évidemment, pour les employés qui sont dans ce studio-là. Dontnod a fait sa réputation avec des jeux très narratifs. Ils continuent à travailler sur des projets dans ce créneau-là. Il y a un certain recentrement des opérations. Ils annoncent chercher un financement qui viendrait d'un éditeur ou d'un bailleur de fonds pour continuer et achever leur projet en cours. Et on espère faire assez d'argent pour retrouver le chemin de la rentabilité pour survivre. Donc voilà au rayon des nouvelles déprimantes. On continue dans ce rayon sans s'y attarder trop pour dire que le gouvernement des États-Unis a lancé une arcade.gov qui est un site, là, moi je vous encourage pas à le visiter, mais c'est un site dans lequel ils ont mis en ligne des jeux politiques de propagande. Donc c'est un peu des jeux qui imitent des jeux qui existent, par exemple Flappy Bill qui est une imitation de Flappy Bird, le jeu mobile qui avait très très bien fonctionné il y a plusieurs années de ça maintenant, dans laquelle on incarne un aigle, symbole du gouvernement américain, qui transporte son projet de loi, puis il faut réussir à l'amener de l'autre côté. Il y a un jeu qu'ils ont fait qui s'appelle The Wall, je pense Build the Wall, qui est un jeu qui ressemble vraiment, vraiment à Tetris, où est-ce que tu déposes les blocs pour construire un mur, donc le grand mur de Donald Trump pour empêcher l'immigration de passer, pendant qu'il y a des zombies puis des monstres là, qui s'approchent puis qui se heurtent contre le mur que tu es en train de construire. Donc c'est comme Tetris, sauf que quand tu fais une ligne complète, ben la ligne ne disparaît pas. Et le but, c'est de construire le mur qui s'élève. Alors, évidemment, c'est préoccupant, c'est honteux. Il y a aussi eu le fait qu'il y a une imitation du logo de Sega, classique, qui apparaissait sur les cassettes de Sega Genesis, avec genre de son « Sega ». Puis là, ils avaient repris ce logo-là, le lettrage et tout, en changeant les lettres pour « MAGA ». Vous voyez un peu l'affaire? C'est quand même surprenant de voir un pays s'enligner dans une propagande aussi éhontée, aussi évidente. D'ailleurs, merci à Mario Ramos d'avoir partagé cette nouvelle-là sur le serveur Discord de l'anneau ludique. Si vous voulez rejoindre le serveur Discord pour voir les actualités, discuter aussi, n'hésitez pas à le faire. Vous cherchez la Grande Ludothèque dans votre navigateur et vous allez tomber sur une page de type Linktree avec des liens. Et vous suivez le lien vers le serveur Discord de l'anneau ludique pour venir nous rejoindre. Donc, merci Mario Ramos d'avoir partagé la nouvelle en disant « Haha, dans 25 ans, Dominique va donner des cours à l'Université de Montréal où ils vont regarder les propagandes politiques dans les jeux vidéo. » En fait, je donne déjà un cours qui s'appelle « Comprendre et créer le jeu vidéo » dans lequel on fait un peu le buffet de différents usages des jeux vidéo dans la société. Et donc, j'ai maintenant un nouveau spécimen à ajouter à cette collection-là. Toujours est-il qu'il y a quand même une fin heureuse dans le cas du jeu qui est une imitation de Tetris pour construire le mur anti-immigration. Quand même une fin heureuse parce que la compagnie Tetris, de Tetris Company, ont fait un post sur X en disant « Nous, chez Tetris, on croit dans le pouvoir de rassembler les gens et d'augmenter les connexions entre les personnes, pas faire des murs pour diviser les gens. » PS, la compagnie Tetris n'a pas été impliquée dans la création de ce jeu. PPS, nous prenons très au sérieux tout ce qui est copyright infringement, donc violation aux droits d'auteur. Et la Maison-Blanche a supprimé ce jeu dans leur site, qui devrait être supprimé au complet, si vous voulez mon avis, mais bon, c'est une autre question. Ils l'ont enlevé en disant « Oups, peut-être que finalement, on n'a pas tout à fait le droit de faire ça ». Donc, quand même un minimum d'espoir et de bonnes nouvelles dans un paysage qui, ma foi, peut être assez déprimant. Merci. On revient au sujet de l'émission, la série Megaman. Donc, les aventures de Megaman continuent sur la NES jusqu'au numéro 6. Mais avant même que sorte le 6 sur la NES en 1993, la Super Nintendo sort et sur la Super Nintendo, Capcom va lancer une nouvelle série qui va rouler en parallèle, Megaman X. Au début, les gens disent « Megaman X, c'est-tu genre 10 en chiffre romain? » Ils sont déjà rendus à 10. Je sais bien qu'ils font des Megaman chaque année, mais il me semble que j'en ai manqué une coupe. Non, c'est Megaman X, c'est une autre série. Fait que Megaman X, ça se passe dans un futur plus lointain un peu que le futur de Megaman tout court, mais pas si lointain non plus. Et Megaman X commence... D'abord, on est sur la console Super Nintendo, fait que là, on veut raconter les histoires puis leur donner un petit peu plus de place. Fait que quand on met la cartouche, on a un genre de message d'alerte qui montre que il y a une capsule qui a été ouverte. Dans cette capsule, il y avait Megaman X. Donc, un autre robot là, qui s'appelle Megaman X, qui n'est pas le même. Megaman X est un robot qui a été créé par Dr. Light. Et c'est un robot qui est programmé pour être humain, d'avoir des émotions. Ce qui était apparemment pas le cas pour les autres robots qu'on voyait dans la série Megaman. C'est ce qu'on devine là. Mais comme c'est de la nouvelle technologie et tout, ben Dr. Light l'a scellé dans une capsule pour qu'il y ait des tests qui roulent en continu et que la capsule ne s'ouvre que lorsqu'il était prêt à en sortir, parce que les tests sont concluants et qu'il n'y aura pas de danger. Mais il y a des gens qui ont trouvé cette capsule et qui ont copié la technologie, même si les tests n'étaient pas finis, et qui ont fabriqué des robots à partir de la puce spéciale que Dr. Light avait créée, qui est dans le cœur de Megaman X. Et donc, ils ont fabriqué des Reploids, donc des robots qui sont des répliques de cette technologie-là. Et évidemment, tous les Reploids sont virés fous, avec un virus, le virus Sigma. Et depuis ce temps-là, ben on est pris avec des robots tueurs, finalement, qui veulent détruire l'humanité. Peut-être que ça vous fait penser à l'actualité par rapport à l'intelligence artificielle, hein? Ouais, ouais, on est vraiment là. Donc, Mega Man X est finalement sorti de sa capsule et il va devoir se battre pour protéger l'humanité des robots réploïdes qui sont virés fous, ils sont devenus Maverick. Donc, c'est un peu le terme qu'on veut utiliser. Fait que Mega Man X, différence d'avec la série classique Mega Man, c'est que il va y avoir plus de d'améliorations cachées dans l'environnement qu'il va falloir trouver. La grande différence, c'est que les robots sont pas des man, les robots sont des animaux. Donc, plutôt que d'avoir Frostman, puis Fireman, puis tout ça, on va avoir Chill Penguin, donc le pingouin du froid. On va avoir Flame Mammoth, donc un mammouth de feu. Fait que tous les animaux sont modélisés sur des... tous les robots, je veux dire, sont modélisés sur des animaux. Fait que ça, petite variante, quand même, la logique reste la même. On choisit les niveaux, on les affronte dans l'ordre. Chaque robot combat nous donne son arme. L'arme est utilisée pour aider à traverser les environnements, mais aussi pour battre d'autres robots qui vont être faibles à ça. Une fois qu'on a battu tous les robots, on s'en va dans la forteresse de... pas du Dr. Willy cette fois. On va chercher le repère des Mavericks. L'autre grande nouveauté qu'il va y avoir dans Mega Man X, c'est qu'il y a un stage d'introduction au début. Avant d'arriver à l'écran qui nous permet de choisir lequel des robots on va affronter, il y a un premier niveau qui est une mise en bouche narrative. Donc, on va incarner Mega Man X qui se promène sur l'autoroute et tout ça. Puis là, le premier niveau, bon, on te montre un peu comment ça se joue. Tu peux charger ton canon pour tirer un gros blast. Tu peux sauter, tu peux coller sur les murs et escalader les murs en sautant contre le mur. Alors ça, c'est vraiment intéressant. Il n'y avait pas ça dans Mega Man. Et à la fin du niveau, on se bat contre un robot qui nous parle. Donc, il y a du dialogue dans le jeu. Il nous dit, ah, tu pensais vraiment pouvoir me battre, puis là, ah, t'es pris, puis t'es faible et tout, puis il va te détruire, puis là, tout d'un coup, bang, il y a un tir qui arrive en dehors de l'écran, il y a un robot qui arrive en courant, puis là, ce robot-là qui est rouge, c'est Zéro. Ça va être ton buddy, ton allié, lui, il est super hot, puis toi, t'es poche. Fait que là, il dit, tu sais, X, t'as un énorme potentiel, un jour, tu vas être aussi fort que moi. Puis là, tu t'en vas faire les niveaux. Puis au fur et à mesure que tu progresses dans les niveaux, tu vas trouver des Energy Tanks, un peu comme dans la série Mega Man, à partir du 2. Tu vas trouver aussi des Heart Containers, comme des... Ça, c'est vraiment une mécanique un peu comme dans Zelda, où est-ce que tu trouves un cœur de plus que tu ajoutes à ta vie. Ben, dans Mega Man X, tu as une barre de vie, puis au fur et à mesure que dans chacun des niveaux, tu vas trouver un Heart Container qui est caché, qui va allonger ta barre de vie. Fait que tranquillement, ta barre de vie va s'allonger, puis tu vas devenir donc plus résistant, capable d'endurer plus de blessures. Et enfin, il y a des morceaux de robots que tu vas trouver qui vont être des améliorations à ton armure. Donc, tu vas trouver des bottes, des gants qui, avec un nouveau canon. Tu vas trouver une armure, un plastron qui va réduire les dommages que tu obtiens et un casque qui te permet de détruire des blocs avec en sautant par en dessous, là, un peu comme Mario pète des briques, on va dire. Donc, ces différents morceaux, puis les bottes en particulier vont te permettre de courir. Fait que là, tu peux faire un dash, donc ça augmente ta mobilité et tout ça. Fait qu'on va se promener à travers ces environnements-là, puis on peut retourner dans des niveaux qu'on a déjà terminé parce que souvent un heart container ou un morceau d'armure va être caché dans un endroit où ça te prend absolument l'arme de tel robot pour y accéder. Fait qu'il y a cette espèce de système un petit peu plus développé de lien entre les niveaux puis entre le parcours que tu fais. Mais fondamentalement, ça reste encore la même formule, je dirais, de jouabilité générale. Mega Man X va être une série, donc il va y avoir Mega Man X, ensuite Mega Man X 2, Mega Man X 3 sur Super NES. Ensuite, on va tomber sur PlayStation avec Mega Man X 4 et ça va continuer jusqu'à 7-8. Par la suite, on va avoir le Mega Man 7 qui va sortir sur Super NES. Donc, vous voyez que c'est pas si simple que juste dire sur la NES, c'est les Mega Man, sur la Super NES, c'est les Mega Man X. La série Mega Man va poursuivre, après ça, sur la NES en parallèle, avec le 7 puis le 8. Et là, il va avoir un hiatus, une pause de presque 30 ans, jusqu'à ce que, au moment de la Wii, on va faire un Mega Man 8 qui va être un Mega Man vraiment old school, dans le style des vieux jeux rétro. Parce que à partir de ce moment-là, le rétro gaming est à la mode. Donc, on fait des Mega Man 8, Mega Man 9, Mega Man 10 dans la série des classiques. C'est un peu tout ça qui va se mettre en place. Il va y avoir une autre série de Mega Man qui va sortir sur les Game Boy, Game Boy Advance, la Nintendo DS et tout ça. Il va y avoir les Mega Man Battle Network qui sont des jeux de stratégie ou de RPG en tour par tour avec des personnages dans le monde de Mega Man. Il va aussi y avoir une série qui s'appelle Mega Man Zero où est-ce qu'on joue Zero, le body de Mega Man finalement. Il va devenir le héros de sa propre série spin-off. On va écouter un petit montage rapide de musique de Mega Man X pour que vous voyez un petit peu la continuité de la direction depuis la série originale sur la NES. On arrive sur la Super NES avec un système basé sur des samples, des pseudo-samples, puis on peut concrétiser un petit peu plus la dimension hard rock metal de la soundtrack qui était déjà présente.

Voilà, c'est ce qui complète notre émission de la Grande Ludothèque dédiée à Megaman. On va se laisser avec un très long bloc musical où est-ce qu'on va écouter des chansons qui vont parler de l'univers de Megaman. On va commencer avec la chanson Robot par Band de Garage. Ce sera suivi par trois chansons basées sur des robots qu'on voit dans Megaman 1. Le vol des ciseaux oiseaux par Sally Paradise, les ciseaux comme Cutman. Ensuite, la pièce Les Rochers par Jérôme Dupuis-Cloutier, hommage à Cutman qui tire des rochers. Et enfin, pour faire hommage à Iceman qui est dans l'Arctique, on va écouter la chanson Mal Arctique par Cabron. Tout de suite après, on se revoit de l'autre côté pour d'autres chansons.

0: fait deux semaines, j'essaie de te rejoindre.
1: Mais là, c'est pas de ma faute.
0: Je comprends pas. Mais... Je te souhaite quelque chose.
1: Mais non, c'est pas ça. Je suis occupée, là, c'est tout.
0: T'es occupée, là. Moi aussi, je suis occupée.
1: Mais là, qu'est-ce que je te dis?

0: Puisqu'on est dans des histoires de professeurs qui ont inventé des robots, on parle de génie et de folie avec Dr. Light et Dr. Willy. Donc, on va écouter « Génie et folie » par Monk E. Et on va écouter la pièce « Génie » par Donzel.
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On termine avec Savant Fou par Extérieo, suivi de Chaîne Alimentaire par Slinky Canif. Ça, c'est vraiment très méga man, le principe de la chaîne alimentaire. Voilà, c'est tout pour la Grande Ludothèque. Restez à l'écoute. Le palmarès de CISM va suivre tout de suite après.

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Magnifique pièce de Samuel Coleridge Taylor pour ouvrir cette nouvelle édition de Club Classique. Bienvenue à tous sur les ondes de CISM. Mon nom est Mathieu Aubre. Je passerai les deux prochaines heures avec vous pour votre rendez-vous hebdomadaire qui explore la musique classique sous toutes ses facettes. Cette semaine, on est de saison. On est un petit peu d'avance, mais on est de saison quand même. La rentrée culturelle de cet automne 2026 s'en vient à grands pas. On est déjà à la mi-août. Et septembre nous réservera quand même beaucoup de concerts, beaucoup de lancements de saison pour divers organismes, divers orchestres, divers ensembles, diverses salles. Donc, on va aller explorer un peu ensemble aujourd'hui ce calendrier-là du mois de septembre. On ne sera pas en ordre chronologique, mais on va aller voir du côté donc ces différentes entités qui travaillent à la promotion puis à la diffusion de la musique classique à Montréal, mais pas que. On va se parler aussi de l'Orchestre symphonique de Québec, notamment dans les prochaines minutes ici à l'antenne. Donc voilà, petit calendrier si vous cherchiez des trucs à aller voir le mois prochain. Il est encore temps de se procurer des billets pour un peu tout ça. Fait qu'on va passer à travers tout ça avec beaucoup de découvertes musicales, notamment cette pièce-là de Samuel Coleridge Taylor. Je connaissais de nom le compositeur. J'avais jamais pris le temps de m'attarder à sa musique. Compositeur afro-descendant anglais qui a donc écrit une trilogie de cantates entre 1898 et 1900. Il y a un côté mélodramatique très, très contemporain qu'on croirait avoir été écrit presque dans les années 40 dans ce cycle de cantates-là qui s'appelle The Song of Hiawatha, basé sur un poème épique de Henry Longfellow de 1855 qui parle donc de communauté des Premières Nations américaines dans le sens de américaine des États-Unis. Samuel Coleridge Taylor va se prendre de passion pour cette lecture-là au point de même nommer son propre fils à lui Hiawatha plus tard. Et va devenir surtout populaire grâce à la première des trois cantates de ce cycle-là, Hiawatha's Wedding Feast, dont on s'est entendu le premier mouvement. You Shall Hear All Popuk Kiwis, qui est donc le titre un peu, c'est plutôt un extrait de la première ligne ou de celle qui revient le plus régulièrement au cours de cette pièce. Pourquoi je vous diffuse ça? Parce que l'OSM va revenir à Montréal bientôt, mais ils sont encore en tournée européenne pour quelques dates encore. Je pense qu'il reste 6 dates en tout. Et ils sont aujourd'hui et demain du côté du Usher Hall d'Edinburgh. Édimbourg. Et ce soir, donc, sera présenté au Usher Hall l'entièreté de ce cycle de trois cantates-là aux côtés de l'Orchestre symphonique dirigé par Raphaël Payaré, mais avec le chœur du Festival d'Édimbourg et différents représentants de la vie culturelle écossaise. Demain, plutôt, si jamais vous voulez jumper dans un avion dernière minute, ils vont présenter plutôt une sélection de pièces qui inclut notamment des créations originales d'Anna Sokolovitch et de Yann Cusson. Yann Cusson, assez intéressant, une collaboration avec Natacha Canapé-Fontaine sous une commande de Raphaël Payaré et de l'Orchestre symphonique de Montréal qui sera donc présenté du côté d'Édimbourg en ce genre d'ouverture de cette épique pièce Ein Edelleben de Richard Strauss. Donc ça sera demain à Édimbourg, mais l'OSM va revenir à Montréal, bien évidemment.
ouverture donc de la saison 2026-2027 qui se fera les 16 et 17 septembre prochains avec un concert consacré à Mahler. Ils vont s'intéresser à une série de leads, notamment Le Corps Enchanté, notamment La Petite Légende du Rhin, plusieurs, une sélection d'une douzaine de leads en tout, qui va culminer avec ce cycle de leads-là en trois parties, Das Kladenge Lied. C'est assez épique le cycle de lead qui dure quand même 65 minutes. On va donc aller en écouter pas le segment le plus long, le segment le plus court, le Ménestrel d'Der Spielmann. Ici une composition donc de Mahler que l'on va aller entendre sous la baguette, et ça c'est une version que j'apprécie énormément, sous la baguette de Pierre Boulez. Au côté Pierre Boulez, donc qu'on est habitué d'entendre surtout pour des renditions de Wagner. Ici on va aller le découvrir avec l'Orchestre symphonique de Londres, et voilà, c'est ce qu'on va aller s'entendre. C'est quand même une vingtaine de minutes. On se reparle au retour.

Der Spielmann, tiré du Das Klagende Lied, la deuxième partie de trois de ce cycle de cantates de Gustave Mahler, œuvre de jeunesse qui va toutefois retravailler pendant plus d'une vingtaine d'années, un de ses rares travaux de jeunesse qui a survécu, qui l'a écrit alors qu'il était encore étudiant au Conservatoire de Vienne. Ça raconte une histoire un peu fantastique avec très très pas nécessairement mythologique, mais on est presque dans le conte de fées. Il y a un côté très wagnérien un peu sur certains aspects de ce lead que l'on vient d'entendre ici interprété par le London Symphony Orchestra and Chorus sous la direction de Pierre Boulez, avec notamment l'excellente interprète Evelyn Lear que l'on va réentendre un peu plus tard à l'émission. Ça, je vous rappelle que ce sera présenté les 16 et 17 septembre prochain dans le cadre du concert magnifique Mahler, ouverture épique, présenté à la Maison Symphonique en ouverture de saison de l'Orchestre Symphonique de Montréal. On va retourner en musique déjà dans quelques instants avec une autre découverte, un autre compositeur que je ne connaissais pas précédemment avant de faire les recherches pour cette émission. C'est un compositeur qui s'appelle William Walton, compositeur qui est pas le plus connu de tous, on va s'entendre comme ça, compositeur britannique, né en 1902, décédé en 1983. Ça a été pendant un certain moment, il était surnommé l'enfant terrible de la musique anglaise parce que bien que très classique et néo-romantique sur certaines pièces. Il y avait quand même un modernisme très, très présent dans plusieurs de ses compositions. Tout au long de sa carrière, il va s'intéresser quand même à des ensembles que l'on retrouve, qui sont un peu moins souvent mis de l'avant, notamment sur son concerto pour alto et orchestre que l'on va aller découvrir. Ce sera présenté du côté de la Maison Symphonique, encore une fois, le 20 septembre prochain, dans le cadre du concert d'ouverture de saison de l'Orchestre Métropolitain. Yannick dirige Les Planètes, donc Les Planètes de Gustav Holst. On les a écoutés à quelques reprises quand même. Donc j'avais le goût de vous faire découvrir ce concerto pour alto de William Walton. Autre pièce qui sera également présentée dans le cadre de ce concert avec trois compositions en tout, une commande originale de l'Orchestre Métropolitain qui sera présentée en première mondiale, composition qui s'appelle Spimming Nangokwa de l'artiste Anishinaabekwe, Barbara Assignac. Donc pièce qui va nous inviter à contempler les étoiles et à porter attention au message qu'elle nous envoie depuis les temps ancestraux. Ça, c'est la description de cette composition originale qui sera en ouverture de spectacle le 20 septembre prochain. Ça n'a pas été en disque, c'est une première mondiale de commande originale, donc je pouvais pas vous en présenter un extrait. J'aurais beaucoup aimé, mais c'est pour ça qu'on va aller découvrir donc ce concerto pour alto de William Walton. Ici, on va s'écouter le premier mouvement, l'Andante Commodo, par le BBC Symphony Orchestra sous la baguette d'Edward Gardner. Et puis par la suite, on reste en musique avec la Festive Overture de Dmitri Shostakovich. Tout ça à l'antenne de CISM, vous écoutez Club Classique.

Shostakovich n'était pas un menteur avec cette ouverture festive, pour le moins festive, on va se le dire, qui avait été composée à l'occasion des 37 ans de la Révolution d'octobre. Il avait été mandaté par le Bolchoï pour ses célébrations, donc pour... célébrer le bolchevisme, la révolution communiste et tout ça. Dimitri Shostakovich, composition donc de 1954. Une de ses œuvres qui est les plus souvent présentée avec raison. Je pense que c'est assez accessible comme composition. C'est notamment l'une de ses moins sombres, même si lui se permettait quand même régulièrement d'aller dans des trucs... J'irais peut-être pas jusqu'à dire joyeux, mais parfois léger, tu sais, on va le dire comme ça. Mais celle-là est nettement la plus festive qu'il a fait de toute sa carrière. C'est une pièce qui va être présentée en ouverture de saison dans un concert qui s'intitule le Concerto pour violon de Beethoven, les 16 et 17 septembre également. Je dis également parce que, bon, ce sera les dates d'ouverture de l'OSM, mais également de l'OSQ, de l'Orchestre symphonique de Québec, qui va donc présenter deux fois ce concert-là, une fois en soirée, une fois en matinée. Ça permet à un peu plus de gens d'aller voir ça. Donc, si vous avez le goût de vous lever tôt, si vous êtes à Québec, le 17 septembre, il y aura cette présentation-là. Trois œuvres, l'ouverture festive de Shostakovich, le concerto pour violon de Beethoven qui sera joué dans son intégralité. Peu importe où vous y allez, si vous y allez le 17, il n'y aura pas donc cette ouverture festive qui va être réservée au concert de soirée du 16. Et finalement, le concerto pour orchestre de Béla Bartok qui va être présenté dans les deux cas. Mais dans le deuxième cas, en matinée, il n'y aura que trois mouvements qui vont être joués sur, si je ne m'abuse, les cinq ou les six de ce concerto pour orchestre assez novateur de Béla Bartok. C'est une œuvre particulièrement importante de sa carrière qui avait composé alors qu'il était en exil aux États-Unis. Ça a inspiré beaucoup de gens. C'était la première fois qu'on considérait l'orchestre comme un instrument soliste. Ça avait choqué un peu le monde classique à l'époque, mais excellente composition. Donc, qui sera représenté par l'Orchestre symphonique de Québec les 16 et 17 septembre. On va retourner en musique pour une dernière pièce pour cette première heure de deux de Club Classique. Il y a un peu plus près de chez nous, Alain Lefebvre, qui avait fait paraître l'an dernier un nouvel album, Consolation. Là, il va partir en tournée une douzaine de dates, notamment quelques-unes en compagnie de l'Orchestre philharmonique et chœur des Mélomanes pour une présentation du concert Concerto pour piano numéro 2 de Rachmaninoff. Ça, ce sera en 2027 à la Maison Symphonique. Mais cette tournée-là commence donc dans les prochaines semaines. Le premier concert va être présenté le 27 septembre. Pour aller trouver l'entièreté des dates, juste aller sur le site d'Alain Lefebvre. Le 27 septembre, ce sera à Saint-Jérôme, donc, et le 28 par la suite, il sera à Sainte-Geneviève, à la salle Pauline Julien. Donc, voilà, douzaine de dates. Allez voir ça sur son site. Pour le moment, on va aller écouter une des pièces tirées de cet album Consolation. Ma favorite de cet album, la composition instrumentale Au fil du temps de Alain Lefebvre. Par la suite, les publicités, on se retrouve en deuxième heure pour poursuivre ce tour d'horizon de la rentrée culturelle 2026 en musique classique. 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

Devant deux portraits de ma mère, poème d'Émile Néligan mis en musique par Denis-Alain Dion, ici sur une composition qui s'appelle Trois poèmes d'Émile Néligan. C'est le premier mouvement qu'on s'est entendu. Il s'est interprété par Denis-Alain Dion lui-même au clavier et par la chanteuse Kripa Nageshwar. Re-bienvenue ou bienvenue à cette deuxième heure de Club Classique. Vous êtes toujours à l'antenne de CISM. Je m'appelle toujours Mathieu Aubre et il nous reste encore une cinquantaine de minutes à passer ensemble. Aujourd'hui, à l'émission, on explore différents concerts qui sont présentés durant le mois de septembre dans le cadre de cette rentrée culturelle de l'automne 2026. Il y en a beaucoup. On s'est parlé de l'Orchestre symphonique, de l'Orchestre métropolitain, de l'Orchestre symphonique de Québec et de cette nouvelle tournée d'Alain Lefebvre en première heure. On va discuter de d'autres organismes, d'autres ensembles, d'autres diffuseurs pour cette deuxième heure d'émission en continuant. Et on vient d'ouvrir justement parce que je voulais vous parler de... Il y a l'organisme Champ Libre qui organise depuis plusieurs années des concerts destinés à la musique vocale contemporaine et qui là va présenter pour la toute première fois sous une forme de festival, sous une forme de festival biennal, le festival Opéra Actuel qui va être présenté donc du 21 au 26 septembre prochain plutôt, avec quelques concerts quand même à l'affiche. Il y en a trois concerts principaux. Le premier s'appelle Akasha, le souffle de l'univers. C'est une présentation de Hamza Création Lyrique. Ça va être présenté le 21 septembre prochain. Opéra assez intéressant, opéra danse dans une formule interculturelle qui va donc marier musique savante occidentale, musique classique, donc à des influences traditionnelles de musique indienne de l'Inde, donc, et des compositions un peu plus contemporaines. Tout ça sous la création, sous l'idéation donc de Kripa Nageshwar que l'on vient tout juste d'entendre avec cet atelier Hamza Création Lyrique. Ce sera présenté donc, je vous le rappelle, le 21 septembre prochain. Il y aura également une création de l'Opéra 5 Come Closer et un spectacle qui va cette fois-ci laisser carte blanche à une soprano, Sarah Abdou, qui va ici venir présenter plutôt un corpus d'œuvres assez varié. Donc, trois concerts pour cette première édition de ce nouveau festival biennal Opéra Actuel. Ça va être présenté dans plusieurs salles. Plusieurs dates, mais une seule salle au centre Calixa-Lavallée, la salle Paul Boissonneau. Donc, je vous invite à aller trouver toutes les informations sur Internet. Si vous tapez Opéra Actuel avec entre opère et actuel, vous devrez le trouver assez facilement. Sinon, continuons en musique avec un autre concert qui sera présenté cette fois-ci le 10 septembre. C'est l'ensemble Caprice qui célèbre cette année ses 35 ans et qui va nous présenter donc une programmation assez intéressante avec plusieurs opéras en formule concert et à commencer donc ce 10 septembre prochain à la Maison Symphonique par une représentation de La Flûte Enchantée de Mozart, tout ça sous la direction de Mathias Mott. Ça va être assez intéressant. On coupe, tu sais, version concert, on va couper les dialogues parlés. Il y en a beaucoup, comme vous savez, dans La Flûte Enchantée, donc ça va réduire un petit peu la durée de tout ça, mais mettre l'accent donc sur les compositions toujours aussi magnifiques de Wolfgang Amadeus Mozart. On va aller redécouvrir deux arias de cet opéra que je vous avais pas encore diffusé dans les quatre saisons maintenant de cette émission Club Classique. On va l'écouter
La première tirée du premier acte d'Isblinis. Excusez, c'est écrit tout petit sur mon écran, là, fait que s'il faut que je vous lise ça en allemand, en plus, on va essayer de grossir l'écriture. Disblinis is beschaudern schön. Et puis, par la suite, ça, c'est une des arias de notre protagoniste principal. Et puis, par la suite, Auch ich fühl's tiré du deuxième acte de cette opéra. Deux arias solistes qui sont ici très, très bien interprétées, notamment par Evelyn Lear, qu'on s'est entendu en première heure aussi sur cette magnifique cantate de Mahler. On retourne en musique. Vous écoutez Club Classique.

ce magnifique aria de Pamina tirée de la flûte enchantée de Mozart. Il s'est interprété par Evelyn Lear avec le Berliner Philharmonique et sous la direction de Fritz Wunderlich. C'est lui aussi qu'on a entendu juste avant dans une version remasterisée. Vous avez remarqué peut-être la différence de puissance dans le son des deux pièces, bien que ce soit le même enregistrement. Juste avant, c'était cette aria fort connue de Tamino plutôt, personnage principal de cette opéra, l'un des plus beaux arias que Mozart a écrit dans sa carrière, puis on s'entend qu'il y a de la compétition. Il en a écrit une bonne trollée des opéras, mais celui-là est comme particulièrement réussi. Pour le rappel, vous pourrez entendre donc la flûte enchantée le 10 septembre prochain du côté de la Maison Symphonique grâce à une présentation de l'ensemble Caprice. Restons dans l'opéra, restons à Montréal également, l'Opéra de Montréal qui lancera sa saison 2026-2027 le 26 septembre prochain du côté de la salle Wilfrid Pelletier. Avec cet opéra, on en a souvent discuté ici à l'émission Turandot, présentation donc de cet opéra que j'avais notamment vu sous la direction de l'orchestre et chœur des Mélomanes un peu plus tôt cette année, en mai dernier. Je vous en avais fait une critique, j'avais bien aimé cette présentation-là, un peu plus concert. Là, ce sera une présentation d'opéra traditionnel de Turandot, l'opéra Giacomo Puccini, qui va être présenté donc les 26 et 29 septembre, ainsi que les 1er et 4 octobre prochains. Les heures varient, donc allez regarder si ça vous intéresse. Puis sinon, un rappel que l'Opéra de Montréal a encore remanié ses tarifs jeunesse cette année. On vous en reparlera notamment dans nos infolettes de CISM dans les prochaines semaines, mais il y a des billets qui sont accessibles à partir de 39$ quand même, ça vaut la peine. On s'entend que ça reste onéreux en général aller à l'opéra, mais il y a des initiatives comme ça qui peuvent vous permettre d'aller peut-être assister à votre tout premier opéra, qui sait. Je crois que Turandot, ça serait une excellente occasion de se faire, et en plus, cette présentation-là sera avec cette nouvelle finale réimaginée par Christopher Tin, qui a été encensée par la critique partout où elle a été présentée. Donc, on va aller écouter en version suite de concert cette finale du quatrième acte réimaginée par le compositeur américain Christopher Tin, ici sous sa propre direction avec le Royal Philharmonic Orchestra. Tout ça encore une fois à l'antenne de CISM. Il nous reste encore une petite demi-heure à passer entre nous. Là, on se parle d'opéra, puis on aura un beau bloc de musique baroque qui suivra dans les prochaines minutes. Donc, restez à l'écoute.

la grandiose Christopher Tin finale de l'opéra Turandot. Faut savoir que Puccini n'avait pas lui-même complété ce dernier opéra qui a été présenté pour la première fois de manière posthume. Ça avait été retravaillé par quelques compositeurs et il y a 5 ans, je crois, il y a eu une sorte de commission qui avait été faite pour retravailler de façon plus officielle puis de façon peut-être un petit peu moins brouillonne ce quatrième acte de l'opéra. C'est Christopher Tin qui avait remporté ce concours. Et ça donne quelque chose qui est légèrement plus moderne, on s'entend, que les compositions originales, qui est un peu plus compréhensif aussi de cet aspect orientaliste qui a particulièrement mal vieilli de l'opéra de Puccini. Si vous êtes familier avec, vous voyez certainement certaines des scènes dont je veux parler en disant ça, notamment les trois ministres chinois qui s'appellent Ping Pang et Pong. On était au début du 20e siècle, ça paraît. Mais là, Christopher Tin lui-même qui est d'origine asiatique puis qui a retravaillé ça de façon assez brillante. Donc ce sera présenté, cette finale-là, les 26, 29 septembre et 1er et 4 octobre du côté de la salle Wilfrid Pelletier en ouverture de saison de l'Opéra de Montréal. On va reculer un petit peu dans le temps pour ce prochain bloc de musique parce que vous le savez, la salle Bourgie présente régulièrement des concerts de musique ancienne et pour lancer sa saison. Cette salle emblématique du Musée des Beaux-Arts de Montréal va recevoir l'ensemble Concerto des Margarita qui va venir nous présenter un concert dédié aux œuvres vocales et instrumentales italiennes de la fin du Renaissance, du tout début du Baroque, concert qui va explorer le répertoire de 5 artistes, notamment Capsberger, Caccini, D'India, Monteverdi, De Wert également, et quelques pièces de Frescobaldi, de Marini, de Baviera et Gastoldi également. C'est une vingtaine, même peut-être un petit peu plus, autour d'une vingtaine de pièces qui vont être présentées donc dans le cadre de ce concert, parfois assez courte. C'est surtout des madrigaux, c'est surtout de la musique vocale pour ensemble, allant de 3 à 5 voix. Concert qui s'annonce particulièrement bon, qui va être présenté le 24 septembre prochain, donc du côté de la salle Bourgie. On va aller découvrir donc quelques pièces tirées du programme de ce concert. On va aller découvrir 4, 3 pour ensemble vocaux, une pour lutte solo. Donc on va varier un petit peu dans les ambiances, comme vous allez voir, entre musique religieuse et musique profane. On va se promener donc là-dedans au cours des 12 prochaines minutes. Voyons, ça n'a pas été facile, cette phrase-là. On va commencer ça avec la pièce d'ouverture de cette composition en plusieurs mouvements, au Primavera Gioventù dell'Anno de Jacques de Wert. Il a passé une partie de sa carrière en Italie, bien qu'il soit lui éminent membre de l'école franco-flamande qui a été particulièrement influente un peu dans l'époque pré-baroque avec Josquin des Prés qui en est le principal représentant. Donc Jacques de Wert, on va également s'entendre une pièce de Giulio Caccini qui s'appelle Amarilli Mia Bella. Il s'est interprété de façon très très très très réussie par Cecilia Bartoli. Vous allez l'entendre sur l'extrait. Et puis pour les deux prochaines pièces, ben, je vous les présenterai au retour de ce bloc de musique parce que sinon vous allez oublier puis ça sert un peu à rien. Donc voilà, quatuor de pièces qui va nous replonger dans l'Italie baroque ici à l'antenne de CISM.

tiré de son quatrième livre de Madrigo, la pièce Orchelunghi, voyons. Tiré de son quatrième, oui, ça, oui, ça passe à caille, oui, excusez, je me suis mêlé dans l'ordre de mes chansons, voilà, c'est pour ça que je trouvais pas. Orchelunghi amante l'Ontario de la sua donna, voilà, pièce de Baggio Marini. Qui sera présenté donc sous peu à la salle Bourgie, tout comme cette pièce du quatrième livre de pièces pour Chitarone, et ça c'est l'ancêtre de la guitare, une passacaille, sa quatrième passacaille, arrangement ici joué à l'archi-luth. Juste avant, Amarilli Mia Bella de Cecilia Bartoli, ça c'est l'interprète, le compositeur c'est Giulio Caccini, et on avait ouvert tout ça avec le premier mouvement de O Primavera Gioventù dell'Anno de Jacques de Verte, ici interprété par le Concerto di Margherita, et c'est eux justement qui seront de passage à la salle Bourgie, je vous le rappelle, le 24 septembre prochain, dans un concert qui s'appelle Il Gioco della Chica, L'amour aveugle, pièce plutôt concert qui reprendra une vingtaine de pièces tirées du répertoire italien de la fin de la Renaissance et du début du baroque pour lancer la saison automnale, la saison 2026-2027 plutôt dans son ensemble de la salle Bourgie. Il nous reste une dernière pièce à cette émission. Déjà, je vous donne rendez-vous encore une fois la semaine prochaine. On l'aura enfin là, cet épisode consacré au saxophone. Elle est revenue de vacances. Elise Vendée, mon amie, qui viendra donc nous présenter diverses pièces du répertoire classique et contemporain pour cet instrument qu'on associe encore aujourd'hui surtout au jazz, mais qu'on retrouve quand même dans plusieurs orchestres. Elle sera là donc la semaine prochaine. C'est un rendez-vous. Sinon, on se laisse avec une dernière pièce ici sous un angle un peu plus personnel. On va délaisser le thème pour conclure. Je voulais faire une petite dédicace à ma grand-mère qui vient de passer quelques jours à l'hôpital. Je sais que c'est une auditrice assidue de l'émission, donc je voulais lui faire une petite salutation, lui souhaiter un prompt rétablissement, un bon retour à la maison avec une pièce que je sais qu'elle aime énormément. On va les écouter dans un enregistrement de Yo-Yo Ma et de Catherine Scott au piano, L'Ave Maria de Schubert. Donc pour conclure cette édition de Club Classique, je vous souhaite une bonne semaine à tous et à toutes, et on se reparle mercredi prochain. Bon reste de journée sur les ondes de CISM.

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0: On y va.
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On a commencé ça en mai 2024, donc ça fait un petit peu plus que 2 ans qu'on a parti cette émission-là ici à CISM. Je me présente, Simon Pollon-Gervais. Je vais être avec vous pour la prochaine heure de découverte musicale ensemble. Et puis là, ben, c'est la rentrée qui bat son plein. Hein. C'est tout à fait amorcé alors que les feuilles tombent et tout ça. C'était d'ailleurs une belle session live qu'on a eue hier au Shirley Temple. On a vu les Shirley qui nous ont fait un concert en exclusivité, leur nouvel album qu'ils lancent présentement. Le tout a été capté aussi de façon visuelle par Philippe Falardeau qui a réalisé Monsieur Lazare. Donc, ça risque d'être vraiment une belle chose à aller visionner quand ça va sortir sur les interwebs. Et puis là, ben c'est ça, hein, de tout bord, tout côté, il y a des travaux. Il y a le Grand Prix cycliste de Montréal aussi, là, faut faire attention, hein, faut bien regarder où est-ce qu'on s'en va. Faut checker notre Waze, hein, parce que tu peux souvent pas passer, hein. Tu te promènes en vélo, là, puis là, il y a des barrages, donc toujours faire attention à ça. D'ailleurs, il y a aussi Pop Montréal qui a commencé, en fait, un festival tout à fait incroyable. Parmi mes préférés festivals à chaque année, là, c'est des belles découvertes que je fais à travers Pop Montréal. Et puis, ben il y a aussi la disque, hein, qui tranquillement pointe le bout de son nez. Et finalement, ben bien sûr, il y a les prix GAMIC, hein, les prix GAMIC. Puis d'ailleurs, ben c'est ça qu'on fait aujourd'hui. On va continuer ce qu'on avait commencé la semaine dernière avec une revue finalement de la grosse liste dans laquelle, et oui, l'émission Tout est dans tout, ainsi que CISM et Panem 360 apparaissent. Donc, je vous invite à aller voter, bien sûr, sur le site du GAMIC là, pour ce que vous voulez. Et puis, ben, si c'est pour Tout et dans tout, je vais être bien content. Donc, là, on va aller catégorie par catégorie. La semaine dernière, j'ai été 2 tunes par catégorie, mais là, pour pouvoir tout fitter ce que je voulais, il va y avoir vers la fin plutôt 1 tune par catégorie. Donc, on va commencer avec la catégorie album ou EP punk. Et puis, bon, on va aller voir Dogo Suicide avec la chanson Gaël. Une très belle pièce, quand même assez pleine d'espoir, je trouve. Et ça va être suivi de Octoplut avec la pièce Normal Anormal tirée de leur album Inselberg.

Oh yeah, c'était Normal Anormal de Octoplut, tiré de leur album Inselberg, ainsi que Dogo Suicide avec Gaël. Deux tunes de punk vraiment cool, je trouve, avec quand même des beaux messages. Tu sais, un message d'une femme forte qu'est Gaël avec Dogo Suicide, un genre de leader. Puis du côté de Normal Anormal, ben moi, c'est toujours un petit struggle que j'ai de me dire à quel point je dois être normal, à quel point je dois être anormal. Normal, un peu weird. Moi, j'aime bien tout ce qui est un peu spécial. Donc, bref, on va poursuivre. Donc, on va passer du punk au post-punk avec ce qui s'en vient, Violette P, tiré de son nouvel album Mythologie de la dérape, avec la pièce Égrégore reptilien. Et puis, ben moi, j'adore ce titre. Puis, ça va être suivi de Are You Spiritual Now? De Teenage Witch, qui a été quand même une belle surprise. Son album s'appelle Everything is Spiritual. C'est sûr que ça touche à mes cordes, mes intérêts. Mais vraiment, musicalement aussi, c'est assez cool, Teenage Witch. Donc, je vous encourage à écouter ça. Mais là, Égrégore reptilien. Là, qu'est-ce que ça veut dire tout ça? C'est quoi un égrégore, en fait? C'est ça la question qu'on doit se poser ici. Ben, un égrégore, en fait, c'est une entité psychique ou une force collective autonome qui naît de la pensée, des émotions ou de la volonté partagée par un groupe d'individus unis pour le même objectif. Finalement, c'est un peu comme une conscience collective, un archétype qui se développe dans notre inconscient collectif. Fait que beaucoup, tout ce qu'on peut parler, mettons par exemple, des mythes, des légendes, des dieux, on peut appeler ça des égrégores finalement, c'est quand assez de gens y croient, assez de gens s'entendent pour dire que c'est un concept qui existe, c'est un personnage ou une figure symbolique qui existe, ben ça devient un égrégore. Donc l'égrégore reptilien, on va aller voir qu'est-ce que Violette P veut dire par là dans son texte, mais voilà, donc c'était mon petit topo mythologique définition. Donc, on va aller écouter ça, Égrégore reptilien, suivi de Are You Spiritual Now?

C'était Teenage Witch avec Are You Spiritual Now? Une forme de réflexion, de méditation un peu sur la fin du monde, apparemment. C'est tiré de son album Everything is Spiritual. Et c'était précédé de Égrégore Reptilien de Violette Pie, tiré de son nouvel album Mythologie de la Dérape. Ces deux chansons-là figurent dans la grosse liste du GAMIC, dans laquelle on fait une petite revue de cette grosse liste-là. On la continue depuis notre épisode précédent, en fait, où est-ce qu'on avait amorcé cette revue. Et puis, ben, c'était la catégorie post-punk. Et pour un peu encore revenir là, sur l'Égrégore, parce que j'ai comme creusé un petit peu plus là, pendant la pause musicale. Et puis, ben, c'est intéressant au niveau étymologique aussi, parce que ça vient du mot grec « égrégoros », qui signifie qui veille ou qui est vigilant. Et ben en fait, à l'origine, ça viendrait du livre d'Enoch, hein, Enoch, qui est un texte qui est comme extra-curriculaire au niveau de la Bible. Tu sais, c'est comme une espèce de légende sur le côté qui a pas fait la cote, hein, dans le fond, les bonus features de la Bible, dans laquelle, dans le fond, il y a des anges, des watchers qu'on appelle, qui seraient descendus sur Terre et qui se seraient reproduits avec des femmes, créant ainsi une race de géants. Et donc, ces anges veilleurs-là, ben, ça serait eux, là, les égrégores. En occultisme, tu sais, c'est aussi, ça a certaines transcendances. Et bref, tout ça pour dire que notre Violette Pie ici, là, tu sais, on dirait qu'il a, dans sa chanson, une genre de vision hallucinée, un peu mystique, d'un égrégore diaphane amphibien qui flotte au-dessus de la rivière Well, qui est dans le bout de Kamouraska. Et donc, il dit trouver la peau du reptile dans son lit comme si le reptile avait mué. Donc, c'est comme si cette entité-là, qu'est cet égrégore reptilien, était un peu la cause de nos problèmes, parce que lui, il dit on espère que tout va mieux aller au soleil, mais là, pour l'instant, l'égrégore reptilien flotte au-dessus de la rivière Well. Eh bien, hein, c'est quand même, mythologiquement, c'est intéressant. On peut se poser quelques questions. On va poursuivre notre revue avec maintenant l'album ou EP expérimental. On va l'écouter une pièce de Multivitamine. Ça s'appelle Trans, tiré de l'album Soyons Cléments.

Oh yeah, une courte pièce, hein, ce fut bref mais agréable, c'était Trance de Multivitamine, tiré de l'album Soyons Cléments, qui figure dans la liste, la grosse liste, sous la catégorie expérimentale, la grosse liste des gamics, dans laquelle on fait une revue ici, sous les ondes de la marge, vous écoutez Tout et dans tout, et là, ben, on va poursuivre avec la catégorie plutôt jazz. Et là, on va avoir Solarium avec Le réel du chat Calico, et c'est intéressant parce que là, ça mélange, dans le fond, le jazz avec un petit côté plus trad, en fait. Donc, j'ai aimé cette espèce de mélange-là. Moi, j'aime beaucoup les mélanges de genres. Et donc, le reel, hein, on défend un reel ou un réel, c'est un type de musique, un type de danse, en fait, traditionnelle. Et c'est tiré de l'album Solarium 3. Donc, on va aller écouter ça, le reel du chat Calico.

sur les ondes de la marge. C'était Solarium avec le reel du chat Calico, tiré de leur album Solarium 3. Et ben c'était pour représenter la catégorie jazz des GAMIC. Hein, parce qu'on fait une revue de la grosse liste. Et puis, ben, je vous rappelle que vous pouvez toujours aller voter pour l'émission Tout est dans tout, ou aussi pour nos collègues, les Charlottes, hein, qui sont aussi dans la grosse liste, ainsi que pour CISM dans la catégorie médias. Et puis, ben là, on va atteindre une catégorie que j'aime quand même particulièrement, parce que, bon, comme vous savez, moi, je suis quand même un amateur de rap. Et ben là, c'est pas du rap, mais c'est le soul et R&B. Mais finalement, tout ça se pollinise quand même pas mal. Et donc, on va l'écouter. De Liquor Store avec la pièce, pardon, Vibe, tirée de l'album Right Place, Wrong Time. Et puis, ben, il y a une participation de Greg Baudin là-dedans. Donc, vous allez voir, c'est assez intéressant. Et puis, ça va être suivi de Mudley, ainsi que DJ Manifest avec la pièce Love Again, tirée de l'album Lover Girl. Donc, on va aller écouter ça. Let's go!

Oh yeah, c'était Love Again de Mudley et DJ Manifest, tiré de l'album Lover Girl. Et c'était précédé de Vibe, une pièce de The Liquor Store avec Greg Baudin et Bazaar, tiré de l'album Right Place, Wrong Time. Deux pièces qui figurent dans la grosse liste du Gamic dans la catégorie Soul et R&B. Et puis là, sans plus attendre, on va poursuivre avec les sons mondiales, hein? Donc musique du monde au final, la catégorie. Et puis ben, on fait, c'est ça comme je vous dis, on fait un peu une revue, mais surtout des choses, des projets que je suis pas tant au courant, que j'avais pas tant écouté, ou que j'avais jamais, dont j'avais jamais entendu parler. Je suis vraiment allé essayer de chercher des choses que je connaissais moins pour vous faire découvrir le tout. Et là, ben, on va aller écouter un certain Aldo Guizmo avec l'album Straightforward. Ça va être la pièce Straight.

Et oui, c'était Aldo Guizmo, tiré de l'album Straightforward. C'était la pièce Straight, écrit avec un 8, hein, Straight, genre STR8. Et ben, c'était dans la catégorie musique globale, musique mondiale, dans le cadre des GAMIC. On fait une petite revue, puis je vous invite à aller voter pour CISM, puis pour Tout est dans Tout dans la liste. Oh oui, allez-y, allez-y, manquez pas ça. On a besoin de vous. Et puis, ben là, on va poursuivre avec la catégorie trad, hein, la musique trad québécoise. On va avoir la pièce Héron, la pièce Roi de Verre de Héron, tirée de l'album Verger. On va aller voir ça. Ah ouais, donc, ça part.

As-tu brisé quelque chose? Ben sûrement le Roi de Verre. C'était cette pièce Roi de Verre de Héron tirée de l'album Verger. Et puis j'avais choisi cette chanson pour représenter la catégorie album ou EP trad dans le cadre de la grosse liste des gamiques. Et puis ben là, sur les ondes de CISM, vous écoutez Tout et dans Tout, on poursuit avec la catégorie country. Et puis, ben, ça va être une pièce d'un certain Spagat que je ne connaissais pas, mais c'est quand même très le fun, très bon dans le country. L'album s'appelle Perte Totale. La pièce que j'ai sélectionnée pour vous, c'est Sweetheart. Pourquoi j'ai choisi cette pièce-là? C'est parce qu'elle a une collaboration de Patrick Bourdon, qui lui aussi figure avec son propre album, son propre projet Bourdon, je crois bien, qui est le nom de l'album. C'est un gars que j'avais découvert au cabaret festif il y a de cela de nombreuses années, alors qu'il compétitionnait contre Commande de bord à l'époque. Et puis, pourquoi pas faire un 2 pour 1 et vous offrir Spagat et Patrick Bourdon avec la toune Sweetheart.

C'était Spaghetti avec Sweetheart, avec une participation de Patrick Bourdon, tiré de l'album Père Total pour la catégorie album ou EP country de l'année. Et puis ben Patrick Bourdon d'ailleurs qui a travaillé longtemps au western Spaghetti, puis là il fait une tune avec Spaghetti, comme quoi tout est dans tout. Alors on va poursuivre avec le meilleur album ou EP de musique classique. Ça va être Joseph Marchand, tiré de l'album 13 miniatures, la pièce Jardin.

C'était Joseph Marchand avec la pièce Jardin tirée de son album 13 miniatures. Ce sont des pièces faites pour la guitare à cordes de nylon. Et puis, ben, on va terminer notre revue de la grosse liste des gamics avec la dernière catégorie qui est les chansons, le EP, meilleur album, hors Québec, donc le reste du Canada, donc essentiellement l'Acadie surtout. Et donc, on va l'écouter Pierre Guitard avec J'ai besoin de vivre, tiré de l'album L'allée des melons. Puis après ça, on se dit un beau bye-bye.

0: Et oui, c'était la pièce « J'ai besoin de vivre » de Pierre Guitard avec Marie-Pierre Arthur, tiré de l'album « L'allée des melons », un gars du Nouveau-Brunswick. Eh bien, c'est ce qui met fin à notre 100e épisode de Tout est dans tout. Eh bien, moi, je vous souhaite un très beau week-end. Je vous laisse entre bonnes mains avec les gens de Quartier Libre qui vont se poser la question « Peut-on créer en 2026? Est-ce que c'est encore possible? » Eh bien, moi, je vous souhaite un excellent week-end. Je vous embrasse et je vous dis à la semaine prochaine. Bye bye!
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0: Bonjour à toutes et à tous et bienvenue dans l'émission de Quartier Libre sur CISM 89.3 FM. Quartier Libre, c'est le média indépendant des étudiants et étudiantes de l'Université de Montréal. Je suis Carla, rédactrice en chef pour Quartier Libre et je suis ravie de vous retrouver chaque vendredi où l'on aborde ensemble pendant une heure une question du quotidien. Donc ce midi, on est beaucoup en studio. Je suis accompagnée de mes collègues et journalistes Simone et Jade et de notre chroniqueuse Mathilde. Bonjour à vous trois.
1: Allô!
0: Aujourd'hui, dans le fond, on se demande, est-ce que c'est encore possible de créer au Québec? Et surtout, dans quelles conditions? Parce qu'avoir une idée, écrire un film, peindre, faire de la musique ou monter un projet artistique, c'est une chose. Mais encore faut-il avoir le temps, l'argent et l'espace pour le faire. Entre la difficulté d'obtenir du financement, la précarité qui touche beaucoup d'artistes et les lieux de création qui disparaissent, créer peut parfois ressembler à un véritable parcours du combattant. Alors comment se porte la création du Québec aujourd'hui? Est-ce qu'on donne réellement aux artistes les moyens de créer? Et qu'est-ce que ça implique pour celles et ceux qui essayent de faire vivre leur projet? Dans le fond, c'est ce qu'on va essayer de comprendre ensemble pendant la prochaine heure. Pour en parler concrètement, on recevra aujourd'hui Marie Luciani, qui est scénariste, comédienne et productrice, qui travaille actuellement sur le film Safe Space. Elle viendra donc nous parler de son parcours, de la naissance du projet, mais surtout des défis très concrets derrière la création d'un long-métrage indépendant. Simone, toi, tu as décidé de dresser un portrait un peu plus large de la situation. De quoi tu nous parles aujourd'hui?
2: Bien, moi, j'essaie de comprendre pourquoi on n'investit pas plus en culture. C'est une question à laquelle j'ai pas vraiment de réponse, là, spoiler, mais je trouve que ça peint bien le portrait de cette industrie-là qui est en ce moment vraiment en crise.
0: Exact. Notre collègue Jade va recevoir Sofiane Audry, qui est professeure à l'École des médias de l'Université du Québec à Montréal, pour justement discuter de la place grandissante de l'intelligence artificielle dans les pratiques artistiques d'aujourd'hui. On va questionner sur comment l'IA transforme le processus de création, mais aussi des enjeux qu'elle soulève quant au rôle et à l'avenir des artistes. Fait que très hâte de discuter de tout cela avec le professeur Audry. Et puis Mathilde, tu nous as préparé une chronique pour aujourd'hui. De quoi ça parle un petit peu, là, si on peut avoir un peu de...
3: Ça en parle entre autres de la préservation de locaux d'artistes dans la ville.
0: OK, ben écoute, on a un gros programme bien rempli et en fin d'émission, ben on essaiera quand même de déterminer sur une petite note d'espoir là en regardant vers l'avenir de la création et les nouvelles possibilités qui s'ouvrent aux artistes. Fait qu'avant de se lancer dans le vif du sujet,
2: on part en musique.
0: Exactement.
2: On part en musique et on s'en va dans une courte pause avec J'en sais rien de Thierry Larose. 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

0: Vous venez d'écouter J'en sais rien par Thierry Larose. Vous écoutez toujours l'émission de Quartier Libre sur les ondes de CISM 89.3. Et je vous ai préparé une petite chronique parce qu'aujourd'hui, on vous parle de c'est comment créer aujourd'hui au Québec. Donc, vous le savez, on est en campagne électorale. Puis je sais, on en parle beaucoup, là, mais vous inquiétez pas, ça arrive bientôt à la fin. D'ailleurs, oubliez pas d'aller voter. C'est le vote par anticipation qui commence en fin de semaine. Sinon, ben, on se voit le 5 octobre. En ce qui concerne la campagne, on est plusieurs à s'entendre que, ben, la culture et l'environnement, ce sont des angles morts de cette campagne électorale-là. Bon, je parlerai pas d'environnement aujourd'hui, même si c'est quelque chose qui me tient très à cœur. Ce sera pour une prochaine fois. Aujourd'hui, je veux plus creuser sur l'état actuel de la culture québécoise. Je trouve ça particulier que les politiciens parlent autant de l'identité québécoise et de l'idée de rendre notre peuple souverain en évoquant le français, mais pas vraiment qu'est-ce qu'on fait avec notre belle langue. On nous parle pas des téléséries québécoises, ni des films, ni du théâtre, ni de la musique, ni de notre art. Ils préfèrent revenir sur les chiffres, l'argent, puis oui, c'est important de parler d'argent, je dis pas le contraire. Il faut juste se rappeler que l'industrie culturelle québécoise, ben ça a quand même des bonnes retombées économiques dans notre société. J'ai lu ces statistiques-là mercredi matin dans la presse, dans le texte d'Alain Raïs, ancien député fédéral, et il dit justement qu'en 2024, la culture, ça représentait près de 14,4 milliards de dollars du PIB au Québec et plus de 166 000 emplois. Donc, en comparaison avec d'autres secteurs là qui reçoivent des subventions de nos gouvernements sans problème, comme le secteur forestier, il y a le secteur forestier, entre autres, avec 57 000 emplois et l'aérospatial avec 43 000. Puis ça, c'est 43 000 emplois, c'est presque quatre fois moins que le secteur culturel. C'est quand même particulier. On nous parle aussi d'identité québécoise, mais justement, pourquoi pas investir dans ce qui fait notre force, ce qui nous rend unique. Justement, la culture, c'est ce qui distingue Montréal d'autres villes. Le Conseil des arts de Montréal a dévoilé en juin 2026 son rapport pour l'année précédente et Mathieu Bouchard, le président du Conseil, ben, il rapporte que 69 % de la population pense que Montréal, c'est avant tout une ville multiculturelle, d'art et de festivals, quand même, là. Il y a aussi 2/5 des Montréalais qui ont choisi cette ville-là comme domicile, justement pour cette proximité à cette effervescence culturelle-là. Il y a beaucoup de... Oui, attends, papa...
1: Non, non, vas-y, continue,
0: OK,
1: continue,
0: excuse-moi! Il y a beaucoup de gens qui vivent justement grâce à la culture. Comme je l'ai dit, c'est à peu près 166 000 emplois au Québec. Mais nos artistes, ceux qui imaginent notre monde d'un œil différent, ceux qui permettent au travers de leur art de nous faire réfléchir, ben ils vivent de manière générale en situation de précarité financière et ça, même s'ils sont vraiment bien reconnus dans leur domaine. Vous allez me dire que ça a toujours été le cas, que les artistes ont été pauvres, mais c'est pas faux, là. D'ailleurs, il y a un article de Radio-Canada qui date de 2004, là, qui fait le point sur les salaires des artistes et leur revenu moyen en 2004 était de 37 700 dollars.
2: Ça doit pas être plus tant que ça en ce moment, là.
0: Ben, aujourd'hui, ouais, à l'Union des artistes, l'UDA, ben, le revenu annuel moyen des 7 084 membres actifs, ben, en 2025, c'était de 18 700.
2: Oh my God, OK.
0: Ça l'a vraiment baissé, là. La précarité des artistes est vraiment en chute libre depuis la pandémie. C'est vraiment comme l'élément déclencheur. Mm-hmm. Puis en 2019, la Fondation des artistes a reçu 80 demandes d'aide financière durant toute l'année. Ça, c'est avant la pandémie. Okay. Et en 2025, c'était 1290 demandes, soit une augmentation de 1513%.
2: Rien que ça.
0: C'est vraiment... Ouais, non, c'est considérable, hein? Les artistes sont souvent des travailleurs autonomes. Ils doivent souvent multiplier les emplois pour atteindre les deux bouts. Puis je me suis demandé, est-ce que c'est parce que les Québécois, ils consomment pas l'or d'ici? Puis je vous dirais qu'en effet, on n'est pas les plus friands de ce qui est fait au Québec. Je vous donne l'exemple. Justement, on parle beaucoup du Québec indépendant avec cette campagne électorale-là. Ben, si le Québec devenait indépendant, il serait un des pays au monde qui écoute le moins leurs artistes musicaux qui viennent d'ici. Fait qu'on est clairement pas dans les tops là-dessus au niveau de la culture. Mais moi, je me suis demandé aussi comment faire augmenter l'intérêt de la culture d'ici alors que les jeunes n'y ont plus vraiment accès à la culture à l'école. En janvier 2025, le gouvernement sortant y annonçait une baisse de 13 millions de dollars dans les subventions en culture dans les écoles. Puis pour beaucoup de jeunes, L'école, c'est le seul contact avec la culture, que ce soit par les musées, les sorties au musée, les sorties au théâtre, mais aussi même les artistes qui viennent dans les écoles.
2: Mais oui, c'est comme ça
0: qu'on apprend à découvrir. Là. Ben oui. Mm-hmm. Puis tu sais, on est en récession, il y a plusieurs familles qui n'ont pas les moyens de faire ces activités-là dans leur temps libre. Fait que ouais, l'école, c'est vraiment une façon pour les jeunes de découvrir de nouvelles choses. Puis je me demande à quoi ressemble l'avenir de notre culture si la jeune génération ne sait pas que cette culture-là, elle existe. Mm-hmm. En tout cas, je sais que ma génération, elle est créative, elle est passionnée, elle est ambitieuse. Puis j'espère qu'on va nous donner les moyens justement de mettre ça de l'avant et de faire d'en faire notre force puis d'avoir le courage de nous faire rayonner.
2: Oui, vive la relève.
0: Vraiment.
2: Fait que merci pour ta chronique, merci. Simone. C'était très éclairant et un peu triste aussi.
0: Ben, c'est assez triste quand même, mais c'est le portrait, c'est dresser le portrait de ce qui se passe en ce moment.
2: Ben non, je sais bien. Ben là, on s'en va en musique, mais juste après, on va recevoir le professeur Sofiane Audry, qui est spécialiste de l'art numérique et plus spécifiquement de la création artistique par le biais de l'apprentissage automatisé. On va tout vous expliquer ça par la suite, mais avant tout, on s'en va en musique. Peux-tu nous dire qu'est-ce qu'on écoute, Simone?
0: On va écouter « Être un artiste ». Par chocolat.
2: On reste dans le thème.
0: Carla, t'as bien pensé à ça. 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

0: Vous êtes de retour sur la marge dans l'émission Quartier Libre et vous venez d'écouter L'Avenir et moi d'Alphonse Bisaillon. Alors, depuis le début de l'émission, on parle beaucoup des obstacles auxquels font face les artistes d'aujourd'hui. Mais les conditions de création, ben, ils changent aussi avec l'arrivée des nouvelles technologies et notamment de l'IA. Alors, on avait envie de regarder un peu vers l'avenir et de se demander comment l'IA transforme déjà notre façon de créer. On en pourra en parler. Là, c'est ma collègue Jade qui va prendre le relais. Jade, je te laisse nous présenter notre invité de la journée.
1: Oui, pour pouvoir échanger sur ce sujet qui concerne une grande partie des préoccupations actuelles des artistes, nous recevons le professeur Sofiane Audry, spécialiste de l'art numérique et plus spécifiquement de la création par le biais de l'apprentissage automatisé. Bonjour monsieur Audry.
2: Bonjour, bonjour.
1: Vous êtes donc professeur à l'École des médias à l'Université de Québec à Montréal, où vous enseignez la création d'expériences immersives et interactives. Par votre formation scientifique, vous explorez l'art par la technologie. Vous co-dirigez le groupe de recherche MX Lab, consacré à la création initiée par l'humain, mais pas que, les algorithmes, les robots, l'image, le son, la lumière. Vous inscrivez votre travail créatif dans une dimension internationale en vous investissant dans le réseau Hexagram pour la recherche, création, art, culture et technologie. Vos créations et vos recherches sont à la parfaite rencontre entre les programmes automatisés et l'intelligence artificielle. Pour commencer, peut-être pour aider nos auditeurs un peu à visualiser et à comprendre à quoi font réellement référence vos recherches et pratiques, est-ce que vous pourriez un peu nous expliquer en quoi consiste l'art numérique, la programmation artistique, qu'est-ce que cela implique concrètement?
2: Oui, bien sûr. Ben, l'art numérique, en fait, c'est un ensemble assez large de formes artistiques qui ont émergé avec l'arrivée de l'informatique, puis qui se sont vraiment solidifiées au niveau mondial, puis en particulier au Québec, comme une forme d'art en soi à partir là, du début du siècle. Puis à l'intérieur de ça, ben il y a des toutes sortes d'artistes qui ont toutes sortes de pratiques, qui vont utiliser des technologies, des logiciels. Ça peut être aussi des appareils électroniques qu'on fabrique soi-même avec des senseurs, des choses comme ça, des robots aussi. Évidemment, ben derrière ça, il y a des procédés, si on veut, qui sont programmés. Ils peuvent être programmés parfois avec des outils qui sont plutôt visuels. Mais moi, dans mon cas, puis dans le cas de aussi plusieurs autres, ben on utilise vraiment la programmation informatique là, classique là, de où on écrit du code source pour créer des œuvres.
1: Trop bien. Et justement, en évoquant les programmes d'ordinateur, on peut aussi penser, j'imagine, à l'IA. Est-ce que l'intelligence artificielle a changé quelque chose dans votre pratique et celle des artistes plus généralement dans votre domaine?
2: Ben, en fait, moi, je travaille avec l'intelligence artificielle depuis très longtemps. J'ai fait mon background, mes études originalement sont plutôt dans le secteur des sciences naturelles. J'ai étudié en informatique et en mathématiques et j'ai fait une maîtrise au début des années 2000 dans le laboratoire de Joshua Bengio, que plusieurs personnes, je pense, connaissent, là, qui est un éminent chercheur du domaine. Puis à l'époque, j'avais travaillé d'ailleurs avec Joshua sur les modèles de langues neuronaux. On utilise maintenant aujourd'hui là, mais dans mon cas, ça a été une évolution un peu en parallèle avec l'évolution des technologies. Donc dans mes premières œuvres, c'était plus des ce qu'on appelle de l'IA un peu plus classique, là, qui est plus basé sur un ensemble de règles. Mais j'ai commencé vers 2007-2008 à intégrer vraiment des procédés adaptatifs, donc d'apprentissage machine dans mes œuvres.
1: Oh, hyper intéressant, ça remonte à vraiment longtemps. Et comment vos travaux ils sont perçus dans le milieu artistique? On sait que de nombreux artistes énoncent leurs craintes quant à leur remplacement face à l'IA. Est-ce qu'il s'agit d'une crainte que vous percevez personnellement ou comme vous l'utilisez, c'est pas du tout quelque chose que vous le ressentez?
2: Ben c'est quelque chose qui est comme comment je pourrais dire ça, ça. Moi, mon travail, je le fais. J'ai une démarche qui est établie, qui s'inscrit dans le temps. Il y a eu des périodes où, je pense, il y a des gens qui ne comprenaient pas trop peut-être qu'est-ce que je faisais. Aujourd'hui, il y a un accueil, en fait, de certaines œuvres de ma pratique qui est peut-être peut-être un meilleur accueil qu'avant, au sens où il y a plus de gens qui comprennent, qui sont intéressés par ces formes artistiques. Puis là, ben effectivement, en même temps, dernièrement, ce qu'on voit, mm-hmm. ce qui était prévisible d'ailleurs, c'est que ces technologies-là ont aussi un côté sombre, hein, sont problématiques à plusieurs égards. Il y a un backlash constant en ce moment. Mon point de vue, puis ce que j'ai toujours défendu, c'est qu'en fait, l'intelligence artificielle, c'est une création, c'est une invention humaine. Donc, ça nous appartient collectivement. Ça a été créé dans les universités principalement. Puis les artistes aussi ont participé à cette histoire-là, à l'écriture de cette histoire-là. Donc, l'histoire de l'art et l'histoire des sciences est alignée là, depuis les années 40-50 avec la cybernétique et tout ça. Puis ben aujourd'hui, c'est qu'on assiste à une forme d'industrialisation de l'IA où certaines formes d'IA, donc pas toutes, certaines formes d'intelligence artificielle, qui sont les grands modèles de langue, là, les LLM, ben ont pris un peu le dessus sur tout. Mais derrière, il existe toutes sortes d'approches, toutes sortes de faire de l'IA, toutes sortes de façons de faire du machine learning qui sont à mon avis pas problématiques du tout, là, qui au contraire permettent d'ouvrir des nouvelles formes, par exemple dans l'art, là, des nouvelles formes d'expérience esthétique, des nouvelles façons de produire aussi de l'art. Donc, c'est ça. Dans mon cas, moi, ce que j'essaie toujours de communiquer aux gens, c'est faites attention. Ce qu'on voit, ce qui sort beaucoup dans les médias. C'est vraiment une partie de ce que c'est que l'intelligence artificielle, mais l'intelligence artificielle est beaucoup plus vaste et beaucoup plus riche.
1: Mmh. Et vous confectionnez et utilisez la plupart du temps des programmes libres, open source, donc libres de droit. Pourquoi ce choix d'ouverture?
2: Oui, ben ça s'est aligné avec il y a un caractère à la fois éthique puis un caractère pratique. Au niveau éthique, ben c'est que en fait le code source ça remonte en fait aux années 70-80 avec l'arrivée des ordinateurs personnels si on remonte au début de l'informatique là, dans les premières années le code informatique était fait dans des universités et c'était ouvert, il y avait pas de code fermé et c'est avec la commercialisation finalement de l'informatique qu'à un moment donné il y a des entreprises qui se sont mis à prendre le code et à le fermer, donc on n'a pas partagé leur code. Puis il y a eu un mouvement de l'open source du logiciel libre qui a dit ben cette technologie-là de l'informatique, du code, en fait, la meilleure façon de l'exploiter puis d'en profiter collectivement, c'est de le partager. Si moi, j'écris du code source qui fait quelque chose d'utile, ça me coûte rien de le donner à quelqu'un d'autre. Donc, le fait de le fermer, c'est de créer une espèce de rareté artificielle. Donc, ça, c'est la base, là, ça vient un peu de ça. Après, bon, il y a des gens qui peuvent s'inscrire ou non là-dedans. Moi, dans mon cas, j'y crois, puis je pense que c'est vraiment ce qu'on voit aussi avec le temps, c'est que tout un patrimoine qui s'est construit de code libre. Et aujourd'hui, ce mouvement-là, il a produit vraiment des résultats très importants. Par exemple, la majorité des serveurs informatiques au monde aujourd'hui, ben ils fonctionnent sur des logiciels libres. Là. C'est des serveurs Linux. Dans le domaine de la création aussi, il y a plusieurs exemples vraiment importants qui ont été significatifs sur au niveau du développement des pratiques en art numérique. Fait que je vais nommer, entre autres, le logiciel Processing et le logiciel Arduino qui ont été créés dans les années 2000, milieu des années 2000 à peu près, puis qui a vraiment propulsé la création. Il y a plein d'artistes qui se sont mis à s'approprier comme ça ces technologies-là, à partager leurs résultats, à redonner à la communauté. Puis ce modèle-là, ben il a été très, très important. Il y a un impact vraiment important sur le développement de la discipline. Juste pour donner un exemple, pour finir là-dessus, j'étais dernièrement, au début septembre, j'ai passé 3 semaines en Chine, à Wuhan, dans un laboratoire qui travaille sur les mêmes problématiques, les mêmes approches que moi, qui ont par ailleurs fait la traduction de mon livre « Art and the Art of Machine Learning » en chinois. Et le directeur du labo, le professeur Zheng Da, m'expliquait que lui aussi, il a commencé comme ça en Chine au début des années 2000, milieu des années 2000, en utilisant ces logiciels-là. Et c'est ce qui lui a permis de développer une pratique dans un environnement là en Chine où il n'y avait pas personne qui faisait ça.
1: Ben, hyper intéressant. Et pour finir, quelles sont les perspectives que vous imaginez pour vos futures recherches? Est-ce que vous attendez des nouveaux logiciels, des programmes qui viendraient peut-être encore modifier votre pratique?
2: Ouais, ben en fait, il y a un nouveau champ d'intérêt là qui s'est développé. C'est que pour moi, c'est que j'ai vraiment orienté ma pratique dans les dernières années autour de la question des agentivités, donc la rencontre de différents agents humains, machiniques ou autres. Et en particulier, j'ai commencé à m'intéresser à la microbiologie, donc à travailler avec des êtres vivants, toujours dans une perspective là, de créer des œuvres où il y a des phénomènes qui se déroulent en temps réel et des comportements. Fait que ça, c'est comme vraiment là ce qui m'intéresse, ce qui me motive là, ce qui me drive là pour les années qui viennent. Fait que peut-être d'imaginer à ce moment-là est-ce qu'on pourrait développer des outils, des logiciels, mais ça peut être aussi des recettes, des outils technologiques plus physique comme électronique pour faire de la création avec la microbiologie.
3: C'est vraiment intéressant. C'est tout le temps qu'on avait, malheureusement. Merci énormément d'avoir été avec nous. C'était le professeur Sofiane Audry. On s'en va en musique. On s'en va écouter Qu'est-ce de Mal-aimé Soleil. 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

0: Vous êtes de retour sur la marche dans l'émission Quartier Libre. Fait qu'on vient de parler de l'état du milieu culturel au Québec, aussi de l'intelligence artificielle dans le milieu créatif. Maintenant, on avait envie de voir à quoi ça ressemble concrètement quand on essaye de créer un projet artistique aujourd'hui. Pour en parler, on reçoit Marie Luciani, comédienne, scénariste et productrice de Safe Space, qui est une comédie d'horreur indépendante québécoise qui tente actuellement de voir le jour. Bonjour Marie, merci bonjour. D'être avec nous.
1: Merci à toi.
0: Avant d'aborder les difficultés, là, est-ce que tu peux nous parler un peu de Safe Space? C'est quoi ce film et depuis combien de temps vous travaillez là-dessus en fait?
1: Oui, Safe Space est né après ma graduation au conservatoire. Ouais. On a eu envie, en fait on s'est rendu compte de l'état un peu du milieu puis on était comme, ok, si on veut faire ce qu'on a envie puis si on veut provoquer des projets, des choses dans lesquelles on veut jouer, il va falloir le faire nous-mêmes. Mm-hmm. Donc avec une très bonne amie à moi, Catherine Ainsley, on a décidé d'écrire cette chose-là, qui a commencé par un court-métrage. Après, il y a comme des gens qui se sont greffés à l'équipe, qui nous ont dit « poussez-le, essayez d'aller plus loin ». On en a fait un long-métrage. Okay. Ça fait environ un an et demi qu'on travaille dessus, de manière totalement indépendante. C'est pour ça que je prends le rôle de productrice, comédienne et scénariste.
0: Ouais, c'est ça, t'as beaucoup de chapeaux.
1: C'était pas mon choix à la base, mais c'est un peu... enfin. On dirait qu'avec les événements qui se sont passés, puis le manque de justement de ressources, on s'est dit bon, on va tout faire. Et c'est un peu chaotique comme façon de faire, mais je trouve ça vraiment très très enrichissant. Surtout que c'est quand sûr. T'écris quelque chose, c'est un peu ton bébé. Fait qu'il ouais. y a quelque chose de très très.
0: J'aime beaucoup. C'est une comédie d'horreur ouais. indépendante, j'adore. Ouais. Québécoise.
1: Oui, ben j'adore. C'est ça. J'ai même pas fait.
0: On en a pas beaucoup.
1: Mais c'est ça. Puis c'est ça notre but aussi. Grande fan de slasher depuis vraiment longtemps. Mm-hmm. Puis je me suis rendu compte qu'il y en avait pas beaucoup au Québec. Mm-hmm. Puis aussi dans le film, on tente un petit peu de critiquer, mais d'avoir un point de vue vraiment critique plutôt sur le milieu québécois. Donc, on a trouvé que la meilleure façon d'en parler, c'était justement avec de la satire puis de l'horreur. Puis, parce tellement. Que vraiment, le film, c'est 8 comédiens qui viennent de graduer de l'école, qui s'en vont dans un chalet pour écrire un film d'horreur. Puis finalement, toutes les mécaniques qu'on connaît de l'horreur ouais. vont se retourner contre eux.
0: Fait que... OK, brilliant, j'aime ça.
1: Thank you.
0: Puis, mettons, quand vous avez décidé d'en faire un long métrage, est-ce que tu t'imaginais que trouver l'argent pour le tourner, ce serait ben, aussi difficile?
1: Ben, on dirait que c'est quelque chose qu'on entend souvent. C'est difficile, mm-hmm. prépare-toi, fais relire tes demandes de sub. Mais une fois que t'es dedans, tu te rends compte de quel point c'est difficile. Mm-hmm. On dirait encore plus dans le milieu théâtral, mais on connaît tellement de projets autour de nous qui ont vu le jour pendant un an, deux ans, puis finalement, quand tu revois cette personne-là, tu lui demandes « Hey, finalement, ton projet, puis comment, c'est trop compliqué. » Fait que oui, je savais que ça allait être comme ça, mais je pensais pas que ça allait être si compliqué. Et en fait, je pensais pas que, à part les institutions majeures qu'on connaît, comme la SEDEC, le CALC, Téléfilm, il y avait si peu de ressources autour de ces institutions-là. Fait que ça a été vraiment un choc pour moi de comprendre qu'on dépendait un peu de
0: tout ça,
1: de ces
0: ouais.
1: grosses institutions. Genre.
0: Ouais, mais exact. Mais là, donc, vous avez dû frapper à beaucoup de portes là, avant d'arriver, ouais. parce que là, vous faites une campagne de
1: ouais,
0: sociofinancement. À quoi ressemble concrètement ce parcours? Qu'est-ce qu'on vous a répondu quand t'es allé cogner à des portes, mettons, pour chercher de l'argent? Est-ce qu'on vous dit non? Est-ce qu'on...
1: C'est un peu un non. Puis il y a aussi quelque chose. Tu sais, quand tu vas comme appliquer pour ta première job, genre, mm-hmm. puis ils disent, oh non, il faut 5 ans d'expérience. C'est comme, oui, mais si je veux de l'expérience, il faut que tu me donnes un oui à un moment donné. Genre.
0: On connaît
1: puis,
0: tout ça.
1: Admettons, les grandes institutions, ça a beaucoup été, vous devez commencer avec un court-métrage et après venir faire un long-métrage. Puis on n'avait pas envie de suivre cette lignée-là. Donc pour nous, le financement allait de soi parce qu'on s'est dit, quitte à passer à travers toutes ces étapes puis attendre un autre 5 ans pour faire le film, on trouve que notre film a une portée maintenant, aujourd'hui. Mm-hmm. On ne se sentait pas d'attendre genre 5-6 ans pour le faire. C'est pour ça qu'on a pris, le financement privé qui est vraiment... plus compliqué et plus ouais.
0: Mais on va y revenir là, mais est-ce que finalement des fois t'as pas l'impression genre de passer plus de temps à chercher les moyens de créer que de créer?
1: Ben oui, c'est tellement ouais. drôle. En m'en venant ici, je pensais à ça, puis je me suis vraiment dit, je pense que le temps qu'on met à financer nos projets range la qualité de nos projets. Je sais pas, j'ai l'impression que ça empathie beaucoup sur la qualité du projet puis sur l'aspect mm-hmm. créatif, parce que quand on est en rencontre de prod, on parle pas du scénario, tu sais, on parle de comment retrouver le dernier 15 000 si on veut tourner. Donc, on est tout le temps
0: ça,
1: un petit peu
0: fou, hein.
1: sur cette ligne fine.
0: Effectivement. Puis, donc, justement, là, je reviens. Le manque de moyens, donc, finit par avoir une influence sur l'œuvre elle-même. Est-ce qu'il y a des endroits, des choses que tu as dû abandonner, revoir ou repenser, là, justement, à cause des raisons financières?
1: Oui, c'est...
0: T'as-tu des exemples?
1: Oui, j'ai un exemple assez concret, puis ça me brise encore le cœur. Tu sais, quand ils disent « Kill your darlings », lui, j'en suis pas revenue, là, mais à un moment donné, dans le scénario... c'est-tu un spoil? Non, c'est pas un spoil, whatever, ça sort dans genre, pardon. Mais à un moment donné, dans le scénario, on avait des cochons qui étaient vraiment comme un... comment, c'était vraiment un élément central de cette scène-là. Okay. C'était ma scène préférée. Je trouvais ça magnifique, magnifiquement bien écrit. C'est pas moi qui l'ai écrit, c'est moi, cette scène-là. Puis ça coûtait vraiment trop cher de faire venir des cochons. Mais tu sais, ouais, c'est fou quand t'es obligé de mettre comme des petites croix sur des $500 à gauche et à droite, mm-hmm, pour pouvoir faire ton film. Puis ça me fait questionner sur... À chaque fois, on dirait que j'annule quelque chose, puis que j'enlève quelque chose ou que je change quelque chose. Je me demande si ça vaut encore le coup de le faire, mais ultimement, oui, parce que la portée du film est plus importante que ces micro-détails-là. Mais oui, à chaque fois, c'est un peu difficile.
0: Ouais, c'est des petites concessions un peu crève-cœur.
1: Ouais.
0: Ouais, je comprends. Puis, donc, finalement, vous êtes tournée vers La Ruche,
1: ouais,
0: qui est comme une plateforme québécoise de financement qui permet au public de contribuer. En fait, c'est un peu genre le GoFundMe québécois, là, on
1: ouais,
0: va dire.
1: Exact.
0: Et ça veut aussi dire, donc, demander au public de croire en votre film, ouais, et de vous aider à le financer. Comment est-ce que tu vis cette démarche-là?
1: C'est très vulnérabilisant. C'est mm-hmm, très... faut mettre vraiment ton ego et ton orgueil de côté parce qu'il y a quelque chose de... J'ai fait cette œuvre, j'ai besoin de vous pour la faire. Donc, tu dépends un petit peu de l'œil extérieur. T'as rien à montrer parce que t'as pas encore tourné. Donc, c'est essayer de donner au public une idée un peu générale de ce qu'est notre film alors qu'il est pas, il est pas tourné. Puis tu veux pas non plus vendre la mèche, tu veux pas... Fait que c'est beaucoup de travail. Puis tu sais, on est rendu à un point où, ouais, on met plus de temps sur nos réseaux sociaux puis sur nos Reels que sur le scénario. Il est quand même très bon, je pense, mais comme c'est un investissement, ça aussi, auquel je m'attendais pas.
0: Il faut demander au public de croire en ton, ouais, film sans jamais l'avoir montré, oui, en fait, parce qu'il n'est pas encore là.
1: Il n'est pas là.
0: Okay.
1: Je veux dire, d'appeler les gens, puis de chaque fois te mettre à nu, d'un peu, mm-hmm, quémander pour de l'argent, c'est quand même, ouais, c'est quand même drainant et fatigant, mais...
0: Mais écoute, il faut faire ce qu'il faut faire.
1: Oui, puis j'y crois tellement à notre film que je suis comme...
0: Est-ce que des fois, justement, tu te dis pas, genre, on a un film, on a une équipe, mais genre, il y a personne qui veut nous donner les moyens,
1: oui,
0: de le faire, genre?
1: Mais tous les jours, je me réveille, je suis comme, on est 25, puis ça nous prend, genre... Mais ouais, je trouve ça dommage. Puis il y a quelque chose où tu prends aussi la responsabilité de toute l'équipe qui s'est greffée à toi. Tu sais, tout le, mm-hmm, monde dans l'équipe croit en ton film. Mm-hmm. Toi aussi, tu crois en ton film. Puis de... Ouais, c'est toujours, ouais, une question d'argent, mais de savoir que ce projet repose sur comme quelques mille.
0: C'est ça. Mais c'est ça ma question, en fait, ma prochaine question. C'est qu'est-ce qui te met le plus en colère dans la manière, au final, dont le milieu fonctionne?
1: Oh.
0: C'est où je touche quelque chose.
1: Ouais, je vais essayer d'être politiquement correcte. Mais je pense que ce qui vient me chercher le plus... Je pense vraiment pas que c'est les artistes, admettons, que j'accuse là-dedans, parce qu'ils ont bien raison de continuer à faire leur projet puis de se faire, mm-hmm, subventionner. Puis honnêtement, je trouve qu'on est dans un milieu québécois culturel absolument comme en essor et absolument magnifique en général. Mm-hmm. Mais je pense qu'il y a une porte pour la relève qui est pas assez ouverte. Puis il y a la manière de créer un film et la manière de créer un projet est tellement pas codifiée, tellement pas institutionnelle, que des fois je trouve ça compliqué de devoir se relayer sur des institutions tellement by the book, puis il faut faire, ouais, cette étape-ci, puis il faut avoir fait ça, puis je pense vraiment qu'un projet, c'est comme une pulsion, puis c'est, mm-hmm, ça que j'aime du théâtre, par exemple. Puis je trouve que nos supports financiers ne suivent pas vraiment l'élan créatif qu'on peut avoir.
0: Ouais, ça,
1: prend, certes, ça prend plusieurs rondes, on attend, mais quand tu veux faire un film, puis que tu l'écris, c'est parce que t'as envie de le faire là, tu sais, mettons.
0: Ouais.
1: Mais après, c'est comme ça que c'est fait, puis... Faut faire avec. Mais ouais, ça, c'est ma petite crotte.
0: Est-ce que tu trouves que le financement va aussi tout le temps aux mêmes personnes? Ou est-ce que c'est pas une question de ça?
1: Oui, mais dans le sens où c'est normal, c'est des gens qui ont fait leurs preuves. Ouais. Admettons, c'est totalement normal que,
0: ouais,
1: le film d'Anaïs
0: Barbeau-Lavalette, ouais,
1: soit financé parce, mm-hmm, qu'elle a déjà fait ses preuves, puis c'est excellent ce qu'elle fait. Puis, mais
0: en même temps, la relève aussi, aimerait ça faire ses preuves.
1: C'est ça, et d'où, je pense, c'est important... De spécifier, c'est pour ça que j'ai dit, c'est, le problème, c'est pas les artistes, c'est les,
0: ouais,
1: institutions. Il y a juste pas assez d'argent au Québec, point. Genre, le débat s'arrête là. Fait que c'est pour ça, tu sais, quand on me demande, est-ce que tu trouves que c'est toujours les mêmes personnes? Je suis comme, oui, mais encore, parce que le problème, il est plus...

0: je sais pas, à eux aussi faire quelque chose. Puis, tu sais, on a peu de terrain de jeu une fois qu'on sort de l'école, puis ça prend du temps, des fois, comme se mettre dans le rouage, puis travailler. Puis juste d'offrir un espace de création à des artistes qui, eux aussi, débutent. Ça, je trouve ça précieux. Puis juste le film en lui-même porte ce message-là, fait que c'est très... Tu sais, le fond colle vraiment la forme. Donc... Ouais. Ouais, je trouve qu'il est important maintenant, justement, parce qu'on est des artistes qui sont tous dans ce bain-là en même temps.
1: Ben, très belle réponse. Merci. Je termine là, avec une petite question là, qui est un peu le thème central de notre émission. Est-ce que, selon toi, est-ce que c'est possible de créer au Québec? Est-ce qu'on a encore les moyens de le faire?
0: Si t'es un peu crazy, oui. Mais je veux dire, tu sais, comme, je pense que faut pas trop se poser cette question-là parce que sinon, dans 5 ans, on créera plus.
1: Ouais.
0: Je pense que si t'as vraiment cette pulsion puis cette âme d'artiste, faut assumer que t'auras pas d'argent, faut assumer que ça va être compliqué. Puis tu sais, j'ai pas la science infuse, genre c'est mon premier projet. Mais je pense qu'il faut une petite dose of crazy pour réussir à outrepasser justement tout ça puis se dire c'est pas grave, on me souffle pas dans le dos, mais moi je vais le faire moi-même puis provoquer des trucs aussi. Puis oui, je pense que c'est possible. Puis je pense qu'il faut continuer à le faire jusqu'à temps qu'on nous donne les ressources pour le faire, parce que si on arrête, on prouve un point.
1: Il y a pas de projet.
0: On prouve qu'on n'a pas nécessairement besoin de mettre plus d'argent. Puis tu sais, moi, il n'y a rien de plus, selon moi, là, de plus horrible que quand je vois, par exemple, des shows de théâtre programmés qui, 2 mois avant, sont annulés parce que finalement, ils n'ont pas eu le financement. Tu sais, c'est des gens qui ont écrit le texte de leur temps, qui attendent. Fait que non, faut continuer, sinon on n'y arrivera pas. Je pense que c'est primordial.
1: Merci, Marie. C'est un très, très beau message de fin. Je pense que tu as aussi une campagne de financement ce soir.
0: Oui, j'ai un party de financement ce soir à la Galerie L'Original, Montréal-Saint-Denis. Il va y avoir des DJ, on va parler du film. Puis si vous voulez venir, si vous n'avez rien à faire, ça serait vraiment le fun de vous y voir.
1: Mais oui, on va tout y être. Merci pour ton témoignage. Je te souhaite bonne chance avec ton projet. Et avant de parler de la chronique de Mathilde, qui va nous parler plus des logements, des studios d'artistes qui vont se transformer en condos. Yeah. On s'en va écouter une dernière chanson. Simone, qu'est-ce qu'on écoute? Est-ce que c'est Digital de Robert? C'est ça. On s'en va écouter ça. Bonne écoute.

0: Vous venez d'entendre Digital par Robert Robert sur les ondes de CISM 89.3. Vous êtes de retour dans l'émission des Quartiers Libres. Vous êtes de retour sur les ondes des Quartiers Libres et on poursuit aujourd'hui avec notre chroniqueuse Mathilde Jovin. Mathilde, tu es artiste interdisciplinaire. Tu écris depuis un an Curiosité saturnienne, une infolette qui est publiée une à deux fois par mois, où tu mêles des récits intimes, des découvertes culturelles, des livres aux films. Tu passes aussi par les séries, des albums. Bref, une véritable ode à la création sur toutes ses formes. Aujourd'hui, justement, tu as envie de nous parler d'une réalité qui te touche de plus près. Je te laisse nous raconter ça.
1: Oui, dans le fond, moi, j'occupe un studio depuis plusieurs années dans le Milex. C'est une vieille bâtisse de l'époque industrielle que j'ai connue comme un lieu de afters au milieu des années 2010. Quand j'étais encore une fille de la Rive-Sud qui habitait chez ses parents. Puis je fréquentais un gars de Laval qui connaissait les lieux obscurs du Milex, qui pour lui était pas mal plus proche et simple à fréquenter que pour moi. Dans ce temps-là, on allait à des parties clandestines dans des appartements glauques et mal entretenus situés en haut d'une poissonnerie. Ça s'appelait Poisson Noir. Et quelques mètres plus loin, il y avait aussi un espace qui s'appelait Drones. Mais moi, aujourd'hui, je vais vous parler de la bâtisse qu'on appelle Du Rocher, juste quelques blocs plus loin. Maintenant prise en souricière entre le chemin de fer et les condos qui ont poussé tout autour pour permettre aux étudiants et aux nouveaux arrivés du quartier de se loger. La première fois que je suis allée avec mon chum de Laval, c'était en plein hiver puis j'avais vraiment l'impression d'être dans un no man's land. Ni les campus, ni les condos existaient encore, c'était en pleine tempête de neige puis je me doutais vraiment pas que des années plus tard, cet endroit-là allait devenir un lieu que je fréquente quotidiennement, qui allait m'accueillir à bras ouverts et où je découvrirais une communauté artistique foisonnante qui, auparavant, avait accueilli des artistes comme le peintre Dan Kleeman, la chanteuse Grimes et le groupe Tops, pour en nommer que quelques-uns. C'est d'ailleurs dans le local de Arbutus Records que mon chum de Laval m'avait amené parce qu'il y avait un événement pour le lancement d'un album. J'ai vite oublié mon anxiété de « Mon Dieu, comment je vais revenir chez moi à cette heure-ci de la nuit sans transport en commun en plein blizzard? » quand je suis rentrée dans cet espace chaleureux qui me donnait l'impression d'être à quelque part d'important de la scène montréalaise. J'avais pas tort, c'est plus tard que je l'ai su. C'est en 2020 que j'ai commencé à louer à l'étage au-dessus des studios d'Arbutus avec des amis d'université. L'endroit s'était fait connaître pour sa vie sans limite, dans le sous-sol, entre autres, où il fallait rentrer par la ruelle en tassant quelques branches d'un arbuste laissé à soi-même. Les foules s'y rendaient au compte-gouttes, la musique traversait la nuit. Le jour, certains d'entre nous revenaient sur les lieux pour peindre, sculpter ou se réunir entre âmes créatrices pour philosopher jusqu'au coucher de soleil, qui nous était donné de voir sur le toit. À Du Rocher, on avait la sainte paix. On s'y retrouvait parce que c'était un endroit où notre créativité n'avait pas de limite, qu'on pouvait se payer. Non. Et faire venir... on pouvait se le payer, c'était abordable. On pouvait se le payer. Puis on pouvait faire venir ce qu'on voulait dans les coulisses de nos vies, en fait, en parallèle de nos vies de travailleurs et d'étudiants. On pouvait faire ce qu'on voulait. Les propriétaires savaient ce qu'ils faisaient en achetant cette vieille bâtisse-là, comme s'ils jouaient avec une grosse game de Monopoly à l'échelle de la ville. Fut un temps où ils se souciaient encore qu'on ait un peu de papier de toilette et de savon pour nos mains dans les salles de bain. Mais cette époque s'est révolue. Dans les dernières années, on a parlé tantôt de la pandémie qui a eu un impact sur le milieu culturel. Ça a aussi un impact sur le chauffage et les toilettes de mon building. Eux autres, ils ont décidé que après la pandémie, il se passait plus rien dans ce domaine-là. D'ailleurs, nos propriétaires, c'est nul autre que la société Hill Park. C'est la même entité démoniaque qui a décimé le Milan dans le gentrifiant de bord en bord, qui a aussi fait couler beaucoup d'encre en voulant inaugurer les 90 résidents du manoir La Fontaine en 2021. C'est eux qui, du haut de leur tour d'ivoire, chignaient que leur travail était difficile avec tout le grabuge qui se déroulait entre les murs. Il y a eu la pandémie qui a permis de justifier l'absence d'entretien, mais ce sont les développements récents du quartier, notamment l'ajout de l'avenue Thérèse-Lavoie-Roux, qui ont été les derniers clous dans notre cercueil. Ouais. La récente gentrification du quartier a permis de valider la valeur que prenait éventuellement la bâtisse. Rendu là, ça leur donnait plus grand-chose de s'assurer que les locataires aient du chauffage ou que les toilettes flush. Ils savaient que c'était plus facile de laisser une bâtisse centenaire se décomposer pour justifier de démolir plutôt que de s'efforcer de préserver un morceau de notre histoire. Malheureusement, bien que le secteur où se situe Du Rocher est décrété comme étant patrimonial, la bâtisse elle-même ne se qualifie pas pour être protégée. Effectivement, va bientôt être démolie pour faire place à quelque chose dont Montréal a grandement besoin. Sentez l'ironie dans ma voix. Des condos.
0: Oh my God. Yeah.
1: Mais qui a demandé ça? Je ne sais pas.
0: Non, hein?
1: Je me demande vraiment qui pense qu'autant de monde veut vivre dans des tours en béton sans armes. Mais ça, c'est un autre sujet. C'est ça, ça vient me chercher. Ce qui m'enrage avec ces condos-là, c'est qu'on utilise la prémisse d'un quartier foisonnant de culture et la présence d'artistes comme un argument de vente. Mais la première chose que les promoteurs font, c'est décimer les espaces de création comme le mien. C'est pas le premier, puis ça va pas être le dernier à être démoli. Depuis le 2 juin dernier, le jour fatidique où on a reçu un petit pamphlet très discret sous les portes de nos ateliers pour nous annoncer la démolition de notre lieu, j'ai engagé dans une lutte de préservation de l'espace. D'un espace de création, en fait, dans la nouvelle construction prévue par Hill Park. La beauté dans la situation, c'est que, puisque les propriétaires de leur espèce sont des créatures cupides, ils ont besoin d'une dérogation de la municipalité d'Outremont pour construire plus d'étages
0: qu'il ne leur est normalement permis.
1: Ouais. Okay. Mais c'est bien parce que Outremont, on peut un peu les séduire pour s'immiscer dans le triangle amoureux, en fait. C'est là que les artistes, on s'inscrit pour faire valoir nos besoins, qui vont devenir des conditions imposées par la municipalité qui devront être respectées pour permettre la démolition du bâtiment.
2: OK.
1: Fait que ça fait beaucoup de bureaucratie, un peu comme Marie disait juste avant, là, beaucoup d'encadrement, beaucoup d'emails jetés comme des bouteilles à la mer. Je suis rendue une vraie artiste de la paperasse. C'est une job à temps plein de se battre contre Goliath à coups d'emails. Fait que j'entretiens les discussions à droite, à gauche avec les architectes, avec la ville, la municipalité, mais à travers cette lutte qui est tellement importante, je peux pas m'empêcher de penser que le nouveau lieu créé aura jamais l'effervescence que Durocher a connue. L'univers comme celui qui nous a d'abord attiré là, la communauté artistique à s'y installer, pourra pas être créé dans des plans, en fait, parce qu'il a pu se développer parce qu'initialement, personne voulait y aller. Et les artistes sont les premiers à devoir s'exiler dans des raccoins reculés d'une ville pour trouver des endroits où non seulement ils ont la paix, mais qui sont surtout abordables. Et c'est ça qui est en train de se perdre à Montréal. C'est plus facile de raser que d'investir dans des bâtisses qui seront jamais reconstruites. On préfère construire des condos en disant que c'est parce qu'il manque de logements à Montréal. C'est vrai, mais c'est aussi la faute des mêmes personnes. Les propriétaires qui gatekeep 25 000 appartements inhabités, qui cherchent des raisons d'obtenir des déductions d'impôts.
0: Ouais.
1: There I said it.
0: Ouais.
1: Durocher a pu exister parce qu'on l'a pris d'assaut. On l'a populé comme de la vermine. On l'a animé. On a pu le faire parce que personne s'y intéressait. Ça prend un peu d'anarchie par opposition au contrôle imposé du système capitaliste. Une organisation à petite échelle, en constante mutation, qui n'a pas besoin de définition claire pour exister. L'anarchie, pour moi, c'est les utopies qu'on se permet d'imaginer, le changement qu'on souhaite voir et qu'on met à l'œuvre individuellement. Là, il reste un petit peu de place pour l'aventure, l'imprévu, l'apprentissage, où on peut toujours créer partout, mais il faut à tout prix protéger les espaces qui existent déjà. Est-ce qu'il reste assez de temps?
0: Oui.
1: Parfait.
0: Go.
1: Je continue. Il faut encadrer correctement ceux qui se créent. Il ne faut pas oublier que ce qui nous a si longtemps définis comme Québécois, c'est notre culture, qu'elle fait de notre richesse et qu'il faut vraiment la préserver. Elle aussi a besoin d'un toit. Puis en cette période électorale et dans le contexte où nous sommes tous très inquiètes de la progression fulgurante de l'intelligence artificielle, n'oublions pas que la culture est la meilleure façon d'apprendre à être humain.
2: Yes, un applaudissement.
0: Mais oui, hey, merci tellement Mathilde,
1: ça boucle
0: si bien la boucle de cette émission de cette semaine sur la culture au Québec. On se retrouve vendredi prochain à midi sur les ondes de CISM 89.3 pour une nouvelle table ronde autour d'une nouvelle thématique. Merci de nous avoir écoutés, passez une super belle fin de semaine et on se dit à vendredi prochain. Merci full les filles.
2: Merci.
0: Bonne semaine.
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Bonjour ou bonsoir, chers auditeurs de CICM 89.3 La Marge. Bienvenue où que vous soyez dans votre émission hebdomadaire Enquête artistique. Aujourd'hui, on va continuer avec notre entretien avec le cinéaste québécois Elgui Piscinin. Dans cette seconde partie, on entre plus directement dans son deuxième long métrage qui est Amour et différence et dans la manière dont Elgui filme la parole. Comme il l'a esquissé la semaine dernière, c'est lui, l'entretien n'est pas simplement un dispositif destiné à recueillir un témoignage. Sa mise en scène cherche plutôt à créer un espace où la parole peut prendre son temps, hésiter, se préciser, parfois se dévoiler. Sa caméra accompagne davantage qu'elle ne dirige. Donc, dans Amour et différence, cette attention devient particulièrement importante parce qu'il est question d'intimité, de désir, d'amour, de solitude, mais aussi du regard que la société porte sur les corps et sur la différence. Le film fait circuler les voix de François, d'Élisiane et de Marie-Lie sans chercher à les enfermer dans une parole sur le handicap. Ce qui se construit alors, c'est une véritable esthétique de la parole, une manière de cadrer, d'écouter, de laisser du silence et de composer plusieurs récits pour que chacun puisse apparaître comme un sujet de sa propre histoire. Mais avant d'écouter Elgui Piscinin, on s'en va en musique. On va écouter Emporte-moi de Marie-Neige.

0: J'ai eu une copine juste avant de tomber en fauteuil roulant. Mais lorsque le fauteuil roulant est arrivé, elle me dit, François, je t'aime, mais je quitte la sclérose en plaques.
1: Pour moi, l'amour, c'est comme un fantasme, en fait.
2: C'est intrinsèque, ça fait partie de la vie de l'être humain.
3: Sortir un café handicapé, c'est vraiment pas cool, mais j'ai été en couple. Et j'ai toujours été en couple, en relation avec des personnes typiques.
4: Pour moi, c'est important que la personne que je rencontrais savait que j'avais une déficience intellectuelle.
0: C'est pas parce que t'as un handicap que t'as pas envie d'aimer.
5: Mais comment passe-t-on d'un film sur l'autisme à un film simplement sur des personnes qui vivent, qui désirent, souffrent, réussissent et échouent comme tout le monde? Donc pour faire la transition sur Amour et différence, qui est ton deuxième long métrage.
6: Ouais. Alors Amour et différence, pour mettre en contexte, là ça se passe peut-être 3-4 ans après Champion.
5: Ouais.
6: Et là, c'est un film qui parle de l'amour, des relations intimes et de la sexualité chez les personnes qui vivent avec une différence intellectuelle et ou un handicap moteur.
5: Ouais.
6: Donc, ce film-là, je le commence en pleine pandémie. Mmh. Et je suis invité à m'intéresser au sujet par une productrice, Pauline Voisard, qui avait eu l'idée avec Martine Asselin, une autre cinéaste, qui est mère d'une personne autiste, de faire un film sur la sexualité chez les personnes autistes. Alors, je pars un peu avec ça. Pauline vient me chercher parce qu'elle a vu Champion, puis elle sait que j'ai cette sensibilité-là avec mon frère et avec cette connaissance de cette communauté-là. Et là, j'envoie sur Internet, assez naïvement, un message, tu sais, cherche personne... issus de ces communautés, de la différence et du handicap, qui est game, qui est prête à me parler de sexualité. Et là, je l'envoie comme ça sur mes réseaux, à travers les réseaux communautaires aussi que je connais, et je reçois des centaines d'emails. Et là, à ma grande surprise, je dois te dire, les gens veulent parler. Alors là, je filtre un peu et je réduis ça à une vingtaine de personnes avec qui je fais des entrevues Zoom, parce qu'on est en pleine pandémie. Et là, je fais des espèces de pré-entrevues, des conversations, quoi, des rencontres qui durent 1 heure, 2 heures, 3 heures. Mmh. Et je me rends compte que, ça peut pas se limiter à l'autisme. C'est plus large.
5: Ouais.
6: Deux, il y a vraiment une faim insatiable de briser le tabou de cette communauté-là, tu sais, oui, ils ont une sexualité, oui, ils ont envie d'aimer et d'être aimés, et c'est difficile. La société ou les neurotypiques ne leur laissent pas cette liberté-là.
5: Okay.
6: Et troisièmement, je sens que ces personnes-là ont envie que le documentaire se fasse, que ça manque, qu'ils veulent. Il y a un cri du cœur.
5: Okay.
6: Donc ça me c'est comme tu le penses bien, ça me motive extrêmement, quoi, tu sais, je sens l'appel du cinéaste à raconter une histoire puis pour aider une communauté en fait à se faire entendre. Et là, je de fil en aiguille, ben on part sur une recherche et on tourne avec trois protagonistes que j'avais rencontrés.
5: Ouais, c'est ça, tu construis le film, le documentaire, tu réalises un documentaire choral autour de trois personnages. Donc François, atteint de sclérose en plaques depuis sa vingtaine, donc qui a quand même plus de 30 ans de douleur, de fatigue et de solitude, et pourtant qui a ce besoin qu'il décrit presque comme vital, être en couple. Et il y a aussi Elysiane qui vit avec une paralysie cérébrale. Elle marche et parle avec difficulté et accompagnée par son chien guidon. Mais elle est devenue docteur puis professeur en sciences politiques, portée notamment par cette volonté de prouver qu'elle était capable, voilà. Et enfin Malili, qui vit avec une différence intellectuelle. Mais ce qui m'intéresse dans ce film, ce qui m'a frappé, c'est que tu construis le film autour de quelques questions à première vue, ben assez simples. C'est quoi l'amour pour toi? Quel est ton plus grand défi? C'est quoi le sexe pour toi? Ce serait quoi ta relation donc idéale? Pourquoi avoir choisi des questions aussi simples et aussi directes pour aborder des réalités complexes mais aussi sensibles?
6: Bah parce que tu sais, tu l'important c'est pas la question, c'est la réponse.
5: Ouais.
6: Et ça c'est ce que j'ai compris beaucoup en travaillant dans l'univers de la différence intellectuelle. T'sais, réduis ta question à le plus simplement possible. Parce que sinon, les gens, tout dépendant du vocabulaire que tu utilises, ne le comprendront pas et ils vont bloquer. Ou sinon, parfois, tu sais, ça arrive des fois avec les personnes autistes, ta question, ils vont analyser chaque mot et des fois, ils plutôt que de se laisser aller à une réponse un peu plus globale. Donc, je suis parti sur des questions toutes simples et j'ai posé ces questions-là à 9 personnes. Et ça, c'était des personnes que... j'avais rencontré parmi les 20 personnes que j'avais sélectionnées, parmi les 100 personnes qui m'avaient envoyé des courriels. J'étais, quand est arrivé le moment de faire le documentaire, on a resserré autour de 3 personnes protagonistes pour des raisons pragmatiques de journée de tournage. Mais toujours en cours de route, j'étais toujours un peu insatisfait à l'idée d'avoir abandonné toutes ces autres personnes qui avaient eu des réponses punch, qui m'avaient fait sourire, qui m'avaient fait pleurer parfois. Et donc, en cours de tournage avec la productrice, je lui ai dit, écoute, on peut-tu garder du temps pour aller filmer des entrevues avec 9 personnes? C'est ça qu'on avait comme temps à louer. Et on pourrait poser des questions et à la même question à ces personnes-là, les mêmes questions à ces personnes-là. Et on utilisera ça comme transition entre les différents chapitres du film. Et moi, j'aimais bien l'idée de... Je l'ai appelé ce personnage-là, le quatrième personnage. Je l'ai appelé le personnage choral parce qu'il est... C'est une combinaison, en fait, de 9 personnes. Et je la vois un peu comme le cœur dans une qui revient, en fait, dans une chanson. Alors, je suis assez content d'avoir réussi à garder ça dans le film parce que ça vient... T'sais, bon, c'est ça, c'est quoi le sexe pour toi? Puis là, t'as 9 personnes qui s'enchaînent et qui te donnent des réponses toutes plus éloquentes, mais aussi colorées les unes que les autres. Moi, ça me fait plaisir. Ça me permettait de montrer aussi que, tu sais, c'est François, Marily et Lisanne sont pas seuls. Ils représentent une communauté qui est grande, qui est vaste, qui représente, encore une fois... T'sais, si on combine les deux communautés, là, la communauté de la différence intellectuelle et du handicap moteur, c'est à peu près 15% de la population canadienne. Ouais. C'est énorme.
5: Ouais, c'est énorme. Mais notre société aussi, comme tu l'as dit tout à l'heure, nous avons tendance à infantiliser infantiliser ces personnes-là qui vivent avec un handicap. Et je crois que la façon dont tu leur poses cette question, ça leur permet aussi de donner leur propre point de vue sur ces questions-là.
6: Bah oui, écoute, ce qui m'a le plus surpris quand j'ai commencé à faire des entrevues avec eux par visioconférence, c'était que tu sais, moi des fois je les avertissais, bon, écoute, la prochaine question va parler de sexualité, est-ce que t'es à l'aise? Puis là souvent c'était, hey, écoute, tu veux qu'on parle de sexe? Allons-y. Puis là, ils me racontaient, tu sais, en détail leur vie, tu sais, sexuelle ou leur non-vie sexuelle, parce que c'est souvent ça le défi, quoi. C'est que tu sais, ils voudraient bien, mais ils y arrivent pas pour toutes sortes de raisons, pour toutes sortes de problèmes, pour toutes sortes de barrières, quoi. Et c'était. Écoute, j'ai senti qu'il fallait en parler, qu'il fallait briser les tabous, parce que parce que ce sont pas des enfants, parce que ce sont des personnes adultes, ce sont des personnes, tu sais, autonomes, tu sais, qui ont le droit et qui ont envie d'être aimées. C'est vraiment ça, et d'avoir une sexualité, tu sais, je veux dire, Elisane le dit à un moment donné dans le documentaire, tu sais, j'ai des organes génitaux, là. C'est pas parce que j'ai...
5: Elle est très drôle,
6: c'est ça. T'sais, c'est pas parce que j'ai une paralysie cérébrale que j'ai pas d'organes génitaux, là. Qu'est-ce que tu comprends pas, tu sais? Alors, si... Tu sais, je veux dire, j'ai des besoins, là, c'est ça.
5: Ouais.
6: Et c'est très difficile. Je sais pas pourquoi, comment on en est arrivé à penser que que ce serait pas leur truc, tu sais, la sexualité ou l'amour.
5: Après tout, ouais.
6: Ce sont, on est des êtres humains. On en revient, tu sais, mes deux films, j'en reviens souvent à ça, c'est on est des êtres humains. On a peut-être des différences, mais on est des êtres humains, quoi.
5: OK. Mais, dans ce film-là aussi, nous, en tant que spectateurs, on se laisse, transverser par toutes sortes d'émotions. Et toi aussi, en tant que cinéaste, et là, je pense à François, comment filmer une solitude de plus de 30 ans sans tomber dans aussi sans trop dans la dramatisation ou bien sans trop dans la compassion, parce que c'est quand même assez difficile quand on entend les témoignages de François.
6: Ouais, François, donc c'est ça, c'est au moment où je le filme, il y a 55 ans à peu près. Puis ça fait 30 ans qu'il vit avec la sclérose en plaques.
5: Ouais.
6: Son histoire, c'est assez hard, parce que tu sais, au fond, lui, je pense, tu sais, il dans la vingtaine, il est avec une copine.
5: Ouais.
6: Il a une érection, ils font l'amour, puis tout à coup, oups, ça marche pas.
5: Le lendemain,
6: ça marche plus.
5: Ouais,
6: puis ça a plus jamais marché. Puis tu sais, c'était un gars qui courait des marathons, qui faisait du sport. Qui avait une vie hyper active. Donc, tu sais, ça pourrait être... François, dans le film, ça pourrait être Monsieur, Madame, tout le monde.
5: Ouais.
6: Là, tu vois? Puis j'en voulais un personnage comme ça dans le film aussi qui nous rappelle... Lui, il est pas né comme ça. Il est devenu ça. Ouais. Alors, donc, ça peut nous arriver à tous.
5: Ouais.
6: Mais ouais, son histoire... François, c'est sûr que... lui, quand je le rencontre, c'est un gars avec beaucoup de force, mais en même temps, qui a accumulé beaucoup de frustration dans sa vie. Mais il a réussi à la canaliser quand même de manière positive. Puis quand je l'ai approché, je lui ai dit, écoute, moi, je veux pas être dans l'amertume. Je veux, si je t'ai choisi, c'est parce que tu fais quelque chose de positif. Et ce qu'il fait de positif, c'est qu'il a construit une application de rencontre comme Tinder.
5: Ouais. Nolu.
6: C'est ça, Nolu, qui s'appelle Nolu et qui veut dire No One Left Unloved.
5: Ouais.
6: Personne ne doit rester non aimé.
5: Non aimé, oui.
6: Et dans le film, je le suis un peu dans cette quête-là de construire ça avec une partenaire d'affaires. Et c'est ça qu'il bâtit. Il veut bâtir une application de rencontre qui s'appelle Nolu pour ces personnes qui vivent avec une différence et un handicap, parce qu'il a passé une partie de sa vie à essayer de rencontrer des gens et de se rendre compte qu'à chaque fois, il est réduit à son handicap. Donc là, il veut comme un safe space, c'est un endroit où on peut juste sortir de la solitude et aller rencontrer des gens comme lui. T'sais. Et... malheureusement, François, en cours de route, parce que les douleurs physiques s'intensifiaient de mois en mois, ben a décidé de faire appel à l'aide médicale à mourir.
5: Mmh.
6: Alors aujourd'hui, un an après le film, en fait, il est décédé. Et c'était une de mes plus grandes satisfactions, si je peux le dire ainsi, ça a été de réussir à finir le film et à le présenter de son vivant. Et même lui, en fait, il tenait à être là pour vivre un peu pendant la vie du film, quoi.
5: Ah, mais c'est quand même triste à dire, mais on sent que dans ce film là comme Stéphane, il faisait son testament, en fait, parce qu'il, à un moment du film, il dit que même si je vais partir heureux, donc la tête haute, parce que j'ai quand même contribué à faire quelque chose pour l'humanité, donc notamment la création, la mise en place de son application pour permettre aux personnes vivant avec un handicap de se rencontrer et de trouver l'amour. Et ça, on le sent dans le film, quoi. Il voulait faire quelque chose. Donc, et il savait que un jour ou l'autre, il va partir, en fait. Mais
6: ouais.
5: Avant de partir, il a voulu faire quelque chose, quoi.
6: Absolument. Il a vraiment, au moment où je l'ai rencontré, peut-être 5 ans avant sa mort, il était à fond dans ce projet-là. En fait, je l'ai rencontré au tout début qui startait cette application-là. Puis je l'ai filmé peut-être pendant les 2 dernières années. Mais toute son énergie, tout son travail, et même, je dirais, une bonne partie de ses économies, il l'a mis à construire ça. C'est devenu vraiment son œuvre la plus totale qu'il voulait laisser derrière lui. Puis ben moi, j'ai eu la chance de le filmer en train de construire ça, quoi.
5: Mais c'est quand même t'as bien fait, t'as eu quand même cette idée géniale de choisir François. Son histoire m'a beaucoup ému, quoi, en l'écoutant. Et aussi l'autre histoire de avec Elisane. Donc lui qui disait, donc on revient toujours sur cette violence que la société exerce sur ces personnes-là vivant avec un handicap. Et dans le film, il le dit que lui, pour lui, performer, c'était pas en soi. Donc il lui fallait performer. Donc prouver à la société que la société ou les personnes qui le regardaient de haut, qu'elle aussi elle est capable, quoi. Donc il l'a fait, il a performé, il a été très intelligente, doué, il a fait son baccalauréat en 10 mois. Et maintenant, elle est devenue professeure. Elle enseigne la science politique à l'UQAM.
6: Oui, Elisane, c'est vraiment bon. En gros, sans aller trop dans le détail, mais tu sais, elle a manqué d'air à la naissance, ok. Ouais. Ce qui a conduit à des handicaps. Donc, quand tu regardes Elisane, elle a une façon différente de parler et de marcher. Mmh. Et pas toujours, mais des fois, elle est en chaise roulante, ouais, pour les longues distances. Mais intellectuellement, le manque d'air ne laissait aucune trace. Mmh. Donc, elle a pas de différence intellectuelle. Et même, c'est une personne qui, je dirais, est douée bien au-dessus de la moyenne, surdouée. Donc, ce qui lui a permis de faire de performer à l'école dès le plus jeune âge, ouais, malgré le fait que il fallait que sa mère insiste pour qu'elle aille à l'école normale, régulière, parce que les éducateurs pensaient qu'il valait mieux la mettre dans les classes spécialisées. Alors que, tu sais, elle a pas de différence intellectuelle, elle avait pas de trouble de comportement, elle avait juste des handicaps moteurs, mais pas le reste. Bref, tu sais, il a fallu qu'elle défonce des portes tout au long de sa vie, et elle s'est un peu construite comme ça. Tu sais, vraiment comme OK, ben tu sais, tu veux pas que je sois ici, ben tu vois, je vais te montrer que j'ai le droit d'être ici.
5: Ouais.
6: Et ainsi de suite, ce qui a forgé sa personnalité là, vraiment de battante là, tu sais.
5: Ouais.
6: Elle a une énergie incroyable de pour surmonter les obstacles, et avec une intelligence suprême. Mais tu sais, Elisane, c'est probablement parmi les personnes les plus intelligentes et instruites que je connais. Mmh. Mais quand je me promène avec elle, les gens lui parlent comme si c'était une mineure, quoi, une petite fille, de rien du tout. Et donc c'est très frustrant. C'est, ouais, très frustrant de te faire infantiliser encore une fois. Et par rapport à l'amour et à la sexualité, elle est très drôle,
5: ouais,
6: et elle fait beaucoup dans l'autodérision, elle pourrait, ouais, être humoriste,
5: ouais,
6: mais elle m'a raconté des anecdotes sur les dates, tu sais, qu'elle a pu avoir avec des hommes. C'est très drôle, mais c'est très frustrant aussi, parce, ouais, que tu sais, c'est quelqu'un de complet, en fait là. Elle est pas cassée, elle est pas moindre, elle est juste telle qu'elle est, tu sais. Puis la question du handicap même est à remettre en question dans beaucoup de cas, tu sais. C'est comme, oui, elle marche différemment, mais tu sais, c'est un handicap si on veut aller grimper une montagne,
5: ouais,
6: mais tu sais, au quotidien, c'est pas vraiment un handicap là, ouais, tu sais. Même au contraire, elle est plus douée et surdouée que handicapée. Donc c'est vraiment relatif, mais,
5: ouais,
6: c'est très drôle de passer une journée avec elle, parce, ouais, que tu te rends compte à quel point les gens lui, t'es même, vont changer le ton de leur voix lorsqu'il lui parle, alors que elle va avoir posé une question, tu sais, qui est très intelligente, mais tout de suite les gens lui parlent comme si c'était une petite fille.
5: Ouais. C'est...

0: Voilà.
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1: Pas seulement tes protagonistes, mais là, vous interviewez leur famille. Donc, par exemple, avec Malili, donc il y a une discussion entre elle et son père et sa mère et son petit ami Johnny.
2: Ouais.
1: Et il y a un moment donné où, quand même, c'est un moment de cinéma, mais c'est tellement touchant, où le père est pleuré, en fait. Donc,
2: ouais, c'est ça. C'est une scène où, en fait, Marily, elle est née avec une différence intellectuelle. Ouais. Elle a eu une naissance très difficile avec plein de complications. Elle a été à peu près pendant plusieurs mois après sa naissance entre la vie et la mort.
1: Ouais.
2: Alors, donc, tout ça a laissé des séquelles à la fois physiques et intellectuelles légères. Mais Marily aussi, c'est une battante. Beaucoup de qualités, une grande intelligence, et elle, son ambition dans la vie, en fait, c'était de se dire, je veux avoir comme amoureux une personne neurotypique, sans différence intellectuelle. OK? C'est pas parce que je suis différente intellectuelle que je dois absolument avoir comme partenaire une personne qui en a une aussi. Pourquoi? Ouais. Pourquoi est-ce que je serais obligé que ce soit ça? Alors, ben, elle a trouvé. D'ailleurs, elle a trouvé. Moi, je l'ai rencontré avant qu'elle trouve son partenaire. Puis, je l'ai filmé avec son partenaire à peu près un an plus tard, Johnny, donc qui est neurotypique. Et dans le film, j'ai organisé. En fait, on a filmé une scène où il y a les parents de Marily, le père et la mère, qui viennent souper avec Marily et Johnny. Tu sais. Puis moi, je leur avais dit un peu les thèmes que je voulais aborder avec eux. Puis tu sais, les parents, je les avais jamais encore filmés, mais on avait plusieurs fois eu des discussions. Tu sais.
1: Okay, ouais.
2: Donc ils savaient un peu où je voulais m'en aller, mais très vite, on en est arrivé à la naissance difficile de Marily, tu sais, puis là son père nous l'a raconté, puis en fait ce qui est arrivé, tu sais, c'est que lui, premières semaines, premiers mois, mais le premier jour, c'est lui qui s'est occupé de Marily, parce que c'est lui qui l'a amenée. En fait, elle est née dans un hôpital, puis très vite elle a dû être transportée à Sainte-Justine, qui sont spécialisés sur les naissances difficiles, puis les cas rares comme Marily.
1: Ouais.
2: Et donc c'est lui qui l'a accompagnée, sans savoir si elle était morte ou vivante. Tu sais. Puis elle l'accompagnait à chaque jour, encore une fois, sans savoir si elle allait survivre. Donc, il nous raconte ça. Puis il nous raconte à quel point, tu sais, lui puis sa fille sont tissés serrés, quoi,
1: ouais,
2: depuis ce moment-là. Et c'est drôle parce que son père, quand on se rencontrait avant le tournage, tu sais, c'est un mec qui fait des blagues, c'est un mec qui est stoïque aussi. Il était pas trop dans l'émotion. Puis là, dans cette scène-là,
1: il y a un moment de bascule.
2: Il y a un moment de bascule, il s'est laissé aller. Puis tu sais, puis moi j'étais très ému parce que j'ai à ce moment-là, le film correspondait avec la naissance de ma fille, quoi, tu sais. Fait que je comprenais un peu ce qu'il avait vécu, ce que j'aurais pas voulu vivre, évidemment. Et en même temps, j'étais assez content aussi d'avoir la parole d'un père, parce
1: ouais,
2: que les pères dans les communautés de la différence intellectuelle, c'est souvent les mères qui ouais, s'occupent des enfants qui abandonnent leur carrière et qui restent à la maison et qui doivent défoncer toutes les portes pour assurer le meilleur à leur enfant. Et donc, les pères, souvent, se retrouvent à être ceux qui vont travailler et puis même souvent qui se retrouvent à devoir assumer, tu sais, de devoir travailler plus, presque, tu sais. Fait que souvent, ils sont moins présents à la maison.
1: Ouais.
2: Et j'ai toujours trouvé ça triste, quand même, que pour eux, de pas avoir la chance de plus les entendre. Alors, dès que j'ai la chance de capter la parole d'un père, je le fais. Même des fois, je dis au maire, écoutez, ça vous dérangerait-tu si je peux interviewer le père, parce que il est rare ce témoignage-là.
1: Okay.
2: Et là, quand j'étais très touché qu'il me fasse confiance, qu'il nous fasse confiance pour avouer quand même pour nous donner, nous offrir ce témoignage.
1: Mais comment s'est passé pour le temps que tu as dû tous ces rushs là? Comment tu travailles avec, comment tu montes tes films là?
2: Ben moi, je monte mes films avec une monteuse qui est la même depuis depuis 10 ans, Juliette Guérin. Okay. Donc, elle me connaît beaucoup. Elle connaît ma manière de tourner, bien que ça évolue quand même de film en film. Mais elle connaît ma manière de tourner et je laisse beaucoup de place au montage, en fait. Tu sais, j'arrive pas avec... T'sais, en fait, moi, je filme souvent, c'est je pense en scène. OK, voici une scène de film et je vais... Et tu sais, ça m'aide des fois parce que il y a tellement de moments dans un film où tu peux... T'es à la croisée des chemins, tu peux aller à gauche, tu peux aller tout droit ou tu peux aller à droite. Donc, en pensant en scène, je me dis, OK, si je filme cette scène-là, il faut que je filme la scène en pensant qu'il va y avoir un début, un milieu et une fin. Alors, je vais filmer au maximum, je vais couvrir au maximum la scène et avec une intention sur cette scène-là, pourquoi cette scène-là existerait, qu'est-ce qu'elle viendrait faire dans le grand casse-tête qu'est le montage. Okay. Et puis après ça, ben, tu sais, en montage, ben, on peut jouer avec ces différents morceaux. Puis là, c'est vraiment, moi, je le vois, tu sais, puis comme un casse-tête ou comme une espèce de... comme une espèce de sculpture. En fait, on sculpte, tu sais, on coupe. Puis, mais je laisse beaucoup de place à l'intelligence du montage. Je sais qu'en documentaire, le montage est très créatif. Alors qu'en fiction, souvent, tu sais, le scénario est déjà tellement barré. Tu filmes le scénario. Alors en montage, je dis pas que c'est pas créatif, mais souvent, tu suis le plan qui est le scénario, puis qui est le tournage du scénario, puis tu cherches les meilleures prises, essentiellement, tu sais. Puis tu peux t'amuser avec tout ça. Mais en documentaire, le scénario, il correspond pas au tournage.
1: Ouais.
2: Et en tournage, il s'est pas passé toujours ce que tu avais même anticipé. Alors, tu redécouvres tes rushs en montage. Tu redécouvres des fois des choses que tu avais sous-estimées ou même des fois que tu avais surestimées en montage. Et là, faut faire confiance à la personne qui est à côté de toi de dire, et tu sais, ça, c'est un classique, tu sais, c'est pas parce que tu avais passé une journée de temps à filmer ça que c'est plus intéressant que le truc que tu avais pas du tout pensé, okay, qui s'est passé en une minute, mais qui est vraiment intéressant.
1: Mais ça veut dire que tu te donnes beaucoup de temps au montage.
2: Ouais.
1: Parce qu'au montage, comme dit Wiseman, c'est la phase de réflexion quand même dans le cinéma documentaire. Même si le seul tournage est la partie physique. Donc c'est au montage que tout peut-être va se faire.
2: Exact, c'est ça. Tu sais, mais ça dépend des films. Comme un film comme Champion, il y avait beaucoup plus de place à l'improvisation parce qu'on avait tourné tout et n'importe quoi sur 3-4 ans, donc on avait énormément de rush. Tu vois, sur Champion, ce qui est arrivé, c'est après, on a tout regardé pendant 2-3 semaines, ça nous a pris.
1: Ouais.
2: Et première journée de montage, Juliette, la monteuse, a dit, écoute, je te propose un truc, parce que sinon on va pas y arriver.
1: Ouais.
2: Moi, je couperai tout de suite toute ta première année de tournage. Puis là, moi, je suis comme, quoi? Mais c'est, attends, comment tu peux faire ça? Comment tu peux dire ça? Puis là, tu sais, je pars, je retourne à la maison, j'y réfléchis, puis le lendemain, je suis revenu, je dis, bah ouais, t'as raison, parce que sinon, ce sera pas un long métrage, ce sera une série documentaire de 10 heures, quoi, tu sais.
1: Ouais.
2: Mais
1: c'est difficile quand même, parfois, de laisser tes rushs partir là.
2: Ouais. C'est très difficile. Mais avec le temps, on apprend, puis tu sais, avec le temps, je dois dire aujourd'hui, je filme, je sais plus quand filmer et quand ne pas filmer.
1: OK.
2: Avant ça, on dirait que au début, j'étais quelque part, il fallait absolument que je filme tout. Maintenant, non. Maintenant, j'attends le bon moment parce que je sais que, tu sais, si tu filmes trop, des fois, ben ça, tu sais, il va falloir que tu le regardes en montage, puis ça, ouais, va te prendre du temps de montage qui est précieux quand même, parce que c'est pas tout de regarder tes images. Après ça, ouais, faut que tu les agences, faut que tu les montes, et ce temps-là de créatif. Il faut t'en garder.
1: Okay.
2: Parce que tu vois, sur un film comme Champion, on a passé, je pense, 80 jours en montage.
1: Mm.
2: Mais okay, tu sais, si on avait passé 40 jours à regarder les rushs, il aurait juste resté 40 jours à monter véritablement. Okay. Alors, maintenant, je fais attention à ça. Je suis plus
1: conscient. Ça me ramène à la même question pour un peu retourner au tournage. Est-ce que le fait, de la plupart de tes films, tu es le réalisateur et aussi le directeur photo, est-ce que il y a des avantages, mais c'est sûr. Mais est-ce que parfois aussi ça ne pose pas de problème? Y a-t-il des... Tu te dis que, dépend... qu'est-ce que ça fait? Ouais,
2: ouais, c'est ça. C'est, écoute, c'est le fait d'être celui qui réalise et qui filme, ouais. Ça me permet... moi, j'aime bien... En fait, j'aime bien le duo. Mm. Tu sais, j'aime bien filmer et avoir un preneur de son.
1: Okay.
2: J'ai déjà fait le contraire, tu sais, sur un autre film, j'étais le preneur de son et quelqu'un filmait. Okay. Mais finalement, je préfère être celui à la caméra parce que j'ai l'œil dans le film, tu sais. Mm. Mais Amour et différence, il y avait un directeur photo qui est Vincent Allard, avec qui j'adore travailler. Donc ça dépend des films. Les films où je privilégie cette façon de travailler, c'est vraiment quand je veux avoir plus de journées de tournage. Donc, c'est moins coûteux être deux qu'être trois, OK? Et quand je veux...
1: Donc, c'est un problème de moins.
2: C'est ça, exactement. Okay. Il y a ça. Et quand je sais que je veux aller filmer jusque dans les toilettes, bah, tu sais, dans des toilettes, là, concrètement, ils rentrent pas trois personnes d'une équipe. Ouais. Ils rentrent deux personnes maximum. Donc, le format duo pour l'intime, le très intime, fonctionne très bien pour moi. Mais dans d'autres cadres, là où tu as plus de temps pour faire de la mise en situation, là où tu as plus de temps pour esthétiser les choses, ben là, je trouve que faire la réalisation et avoir un directeur photo et un preneur de son, moi, ça me permet de me concentrer aussi sur la réalisation.
1: Okay.
3: Lieu de faux.

0: qu'est-ce que ça représente pour toi, l'enquête, quoi, dans tes films? La recherche et l'enquête, et aussi enquête, quoi, cette quête de mise en scène dans tes films.
1: Mm-hmm. Ben, c'est sûr que chaque film, pour moi, est une quête.
0: Ouais.
1: Tu vois, moi, j'accroche à ton... Je suis en quête.
0: Ouais.
1: ça me parle. Parce que chaque film est une quête. Et je commence, je suis... Il y a un déclic, il y a un appel à... Tu sais, à un moment donné, je suis comme... Ça arrive, il y a un moment où dans ma tête, ça fait « OK, je veux faire ce film. » Puis je mets mon énergie à tout faire en sorte pour que je réussisse à faire ce film. Et là, je pars sur une espèce de quête qui va durer 1 an, 2 ans, 3 ans, 4 ans, 5 ans ou plus. Et c'est très important parce que l'idée de se plonger dans un univers qui est souvent, pour moi, méconnu. Mm. Tu sais, la plupart des films que j'ai faits, je rentre dans le film, je suis un peu étranger, quoi. Tu sais. Et au fur et à mesure, j'apprends à m'immerger là-dedans, puis à faire partie de cet univers-là et à raconter son histoire ou les personnes qui y vivent. Et quand je commence un film, je sais jamais exactement quel film je veux faire. J'ai une intuition, j'ai une impression, j'ai une envie, mais tu sais, si je savais exactement le film que je voulais faire, je le ferais pas.
0: Okay.
1: Pour moi, c'est l'idée de faire un film, c'est aussi de vivre une aventure, puis d'accepter que cette aventure-là va me transformer et va se transformer en cours de route aussi. Mmh. Donc, tu sais, souvent les gens me demandent pourquoi est-ce que tu voudrais faire de la fiction? T'sais, ben, je répondrais ni oui ni non. Évidemment que, tu sais, j'ai des idées des fois d'histoires que j'aimerais porter à l'écran, mais là où je me considère vraiment comme un cinéaste documentaire, c'est que, un, je travaille avec des êtres humains dont la vie que je raconte, c'est leur vie.
0: Ouais.
1: OK? Donc, c'est des personnes... C'est le réel pour moi, là, tu sais. Il y a quelque chose d'attaché au réel. Et l'histoire que je raconte, je la connais pas encore complètement. Je la découvre en faisant le film. Et donc, l'enquête... Le enquête, c'est ça. Tu sais, c'est vraiment d'accepter de plonger dans un terrain, dans un univers, et de pas savoir exactement jusqu'où ça va t'amener. Tu sais.
0: Okay. Ça me remet à une question qui est un peu subsidiaire dans cette enquête-là, mais c'est quand même... c'est bien beau de vouloir te coller au réel, mais en fait, tu es aussi un artiste, un cinéaste. Et donc, comment tu négocies cette tension-là entre le matériel, le réel que tu as, mais aussi cet appel de la mise en scène, un peu de la fiction en tant qu'artiste, qui est aussi de ne pas présenter le réel brut, mais de donner une touche qui est ta touche artistique.
1: Ouais,
0: comment
1: c'est ça.
0: Comment ça se négocie?
1: Bah, écoute, c'est sûr qu'il y a des...
0: Cette quête-là.
1: Ouais, c'est ça. Il y a des envies de contrôle, des fois, tu sais. Puis c'est ça qui est bien avec le documentaire, c'est que, tu sais, si t'as envie de contrôler, très vite, on te rappelle que tu peux pas tout contrôler. Mmh. Alors, tu sais, ça te met dans une position de vulnérabilité, en fait, et d'acceptation que tout n'est pas contrôlé. On n'est pas en studio, c'est pas des acteurs. T'as pas de budget ou t'as un petit budget. Mmh. Donc, tu sais, il y a tout ça. Mais en même temps, quand j'ai l'œil dans la caméra, je cadre. T'sais, je définis que ce qui va être à l'écran, c'est ça. C'est ce que mon œil regarde là. Et je vais choisir les personnes aussi. Et tu sais, très concrètement aussi, tu sais, disons, sur un film comme Champion, on a un film de 94 minutes. Mmh. Et on a à peu près 300 heures tournées sur 4 ans. 3-4 ans à peu près. Donc, au montage, peu importe tout ce que je ramène et que je pourrais dire que j'ai observé sans essayer trop d'altérer le cours des choses,
0: ouais.
1: J'arrive en montage, puis tu sais, j'ai un gros

0: m'est arrivé de, moi j'aime bien le terme mettre en situation. Tu sais, je vais comme provoquer quelque chose. Puis une fois que le truc est provoqué, là, je vais laisser aller les choses, quoi, tu sais. Mais j'aime beaucoup ça. Des fois, un peu forcer la rencontre, forcer le réel à dans une situation, tu sais. Puis ça me ramène un peu à un de mes films cultes pour la suite du monde de Pierre Perrault, tu sais, qui, ni plus ni moins, a comme un peu poussé l'idée de réorganiser la pêche au marsouin 38 ans après son abandon. T'sais, est-ce que les gens de l'île aux Coudres auraient fait par eux-mêmes ça si Perrault n'avait pas été derrière pour les encourager à le faire? Moi, personnellement, j'en doute. T'sais. Mais une fois qu'il a lancé ça, ben, t'sais, tout s'est mis en place. Puis là, il y avait une situation incroyable à filmer qui dépassait de loin, symboliquement, l'intérêt de juste voir des gens tenter d'attraper un marsouin dans le Saint-Laurent, tu sais.
1: T'as cité Pierre Perrault. Est-ce qu'y a-t-il d'autres cinéastes qui nourrissent ta pratique documentaire?
0: Ah, écoute, il y en
1: Ou
0: a...
1: du cinéma en général?
0: Il y en a plein. C'est sûr que moi, quand j'ai étudié le cinéma à l'université, au bac, je suis tombé en amour avec le cinéma direct. Tout le mouvement du cinéma direct, tu sais, donc
1: Jean Rouge ou...
0: ouais, ben Rouge pour la France, cinéma vérité, mais ici, tu sais, Pierre Perrault, Michel Brault, Groulx,
1: Gilles Gros.
0: Gilles Groulx, c'est ça, tu sais, ça a été mon école. Après, tu sais, j'ai aussi étudié en Europe, où là je suis plus allé vers des cinéastes comme tu sais, Van der Kocken, Philibert,
1: Nicolas Philibert.
0: c'est ça, tu sais. Mais aujourd'hui, bon, Wiseman, évidemment. Bon, ça, c'est comme, là, je te nomme des grands classiques. Aujourd'hui, tu sais, je m'inspire à droite, à gauche, vraiment. Je suis un peu l'actualité de ce qui se fait en documentaire. Mais là, présentement, je suis dans un mode où j'aimerais comme un second souffle à ma carrière, où j'essaie un peu de pas me répéter. Fait que mon prochain film que je suis en train de faire, il ressemblera à rien de ce que j'ai fait auparavant. Ouais.
1: As-tu sage complètement d'esthétique
0: Ben, il y a quand même de ce que j'ai fait auparavant, parce que c'est un film où je travaille beaucoup sur des archives personnelles et familiales. Donc il y a des images de ce que je filme depuis 20 ans.
1: C'est une idée d'une autre émission, là.
0: C'est
1: On en
0: ça.
1: reparlera.
0: Mais il y a une envie de renouveau, quoi.
1: Donc, Elgui, on va arriver à la fin de l'émission. Si tu devais donner un seul conseil à un cinéaste qui souhaite réaliser demain un documentaire, en général, mais surtout avec des personnes vivant avec un handicap ou des personnes neurodivergentes, quelle serait la première chose à faire?
0: Ben, la première chose à faire quand on fait du documentaire avec des gens, avec des personnes, avec des êtres humains, je pense que c'est d'établir une relation de confiance. Puis ça, c'est facile à dire, mais comment on le fait? Ben, ça m'a pris un certain temps à comprendre que c'est pas tout de passer du temps avec des gens et apprendre à les connaître, mais faut que eux aussi apprennent à te connaître. Et moi, ça a pris un certain temps avant que je l'assimile, ça. Et maintenant, quand je passe du temps avec les gens, je passe autant de temps à savoir qui ils sont qu'à leur dire qui moi je suis. Parce que pour qu'ils me fassent confiance, puis c'est énorme la confiance que je leur demande quand même, tu sais. Racontez-moi votre vie, là, jusqu'à ce que je puisse possiblement vous accompagner dans l'intimité de votre salle de bain, tu sais. C'est énorme ce qu'on demande à des personnes qui se font filmer, surtout dans le type de film que j'ai fait jusqu'à maintenant. Donc, ayez pas peur de dire qui vous êtes. C'est important. Ça fait partie du processus d'apprendre à se connaître mutuellement et à se faire confiance.
1: Ne crois-tu pas aussi que le fait d'avoir la caméra aussi, ça donne, je dirais, un certain pouvoir aussi pour...
0: Ah oui, c'est
1: même
0: sûr.
1: Si ça peut faire peur parfois.
0: C'est à double tranchant. T'sais, certaines personnes vont être rebutées par la caméra, d'autres vont adorer la caméra. Moi, personnellement, j'ai toujours plus peur des gens qui aiment la caméra que ceux qui sont rebutés, parce que

0: les souvent je trouve que les gens qui aiment trop la caméra vont être en représentation. Ouais. Et moi les films que j'essaie de faire, au contraire, tu sais, moi je m'intéresse à, tu sais, dans une classe là, tu sais, pas celui qui lève la main tout le temps. Moi je suis intéressé par celui qui est en arrière dans le coin, qui lève jamais la main et à qui on pose jamais de questions. Tu sais, c'est ce genre de cinéma là que je me suis donné la mission de faire. Et la caméra, oui, elle donne une forme d'armure en quelque sorte parfois. Tu sais, moi j'ose rentrer dans des endroits, j'ose poser des questions, j'ose prendre des risques quand j'ai une caméra, que si j'avais pas de caméra, peut-être je le ferais pas, quoi, tu sais. Et donc, et la caméra, dans l'autre sens aussi, et ça, je l'ai observé plusieurs fois dans ma carrière, elle a un effet révélateur. Il y a des gens qui vont te dire des choses une fois que la caméra est allumée qu'ils n'ont jamais dit et qu'ils ne rediront jamais.
1: Elgui, merci beaucoup de... pour de nous parler du cinéma et du cinéma documentaire. Ça nous a fait beaucoup plaisir et on a beaucoup appris, et j'espère aussi nos auditeurs aussi ont beaucoup appris sur la fabrication du film, sur ton parcours, sur ta manière de travailler. Et c'était Enquête artistique avec Elgui Piscinin, cinéaste documentaire. Donc on vous donne rendez-vous à la semaine prochaine. Merci Elgui.
0: Merci.

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Bienvenue tout le monde, une semaine de plus sur Accent Ouverte, l'émission qui donne la parole à des voix qu'on n'entend pas assez souvent et qui toujours essaie de créer ce petit espace pour ce type de récits et moins courante. Aujourd'hui, on a un menu très rempli. En première, on va recevoir en interview l'artiste tunisienne Emna Manref, qui vient de sortir son premier album en solitaire. C'est un travail très compliqué à cadrer parce que ça parle de l'amour, de l'exil, des lignes connues. C'est un album instrumental, mais qui nous plonge vraiment, qui nous fait nous submerger dans l'univers de l'artiste. J'ai beaucoup adoré. En fait, après la présentation, on va écouter une première chanson et après on va embarquer avec l'interview. Et après, pour la deuxième partie de l'émission, ça me fait tellement plaisir, on va recevoir à nouveau la réalisatrice Jennifer Alwin qui va nous présenter, on va co-présenter un projet qu'on a un peu idée à deux, même si c'était elle qui a porté la grande charge au travail, mais c'est une promenade sonore qui élargit les univers et les frontières de son film Kairos, qui était sorti le dernier 15 mai. Elle était venue les présenter ici à Accent Ouverte. Et après cette rencontre, ça fait aboutir une collaboration entre nous deux et ça a donné cette promenade sonore de laquelle on va parler dans la deuxième partie de l'épisode. Alors c'est ça, c'est complet, on a beaucoup de choses. Ah, et aussi, on va parler des prochains événements qui Accent Ouverte va tenir en présentiel. Alors restez à l'écoute parce qu'il y a beaucoup de nouveautés qui s'en viennent. Et aussi, simplement, je voulais revenir rapidement sur l'émission de la semaine dernière parce qu'on avait parlé de la mobilisation du 19 septembre, la marche contre les féminicides, qui finalement c'était un succès parce qu'elle donnait les courts délais pour faire la promotion, pour faire la mobilisation des groupes, des femmes et tout. Il y a eu quand même 2000 personnes environ qui sont rendues en centre-ville pour protester, pour essayer de faire entrer ces sujets dans l'agenda parce que malheureusement on n'entend pas assez l'enjeu de la violence faite aux femmes au débat des chefs et à la campagne électorale. On fait hier malheureusement. Je ne sais pas si vous l'avez écouté, mais dans les débats, ce n'était même pas mentionné et la violence faite aux femmes. Et c'est ça, il faut continuer à parler, il faut toujours dire non, c'est assez. Et encore cette semaine, notre femme était assassinée au centre-ville de Montréal. Et c'est ça. Et moi, je n'ai pas des mots. Je vous invite à aller réécouter l'émission de la semaine dernière si vous voulez avoir comme une vision d'ensemble et comprendre mieux c'est quand un féminicide, l'histoire du monde et comment ça nous touche par tout le monde, mais plus concrètement au Québec. Alors ici, on va commencer l'émission avec un des chansons de l'album d'Emna. Ça s'appelle Wa Nazaya. Bon, il va me corriger tantôt bien sûr, mais bonne écoute.

0: Salut tout le monde et bienvenue à Accent Ouvert. Comme je l'annonçais tantôt, aujourd'hui on reçoit à l'studio l'artiste Emna Maref. Salut.
1: Emna. Salut.
0: Ça va?
1: How are you doing? Ça va?
0: I'm fine. Parce que tu es nerveux par rapport à l'entrevue?
1: Non. Je suis plus nerveuse pour les studios, trucs comme ça. On peut parler après. Aujourd'hui, en fait, une personne m'a demandé si t'es nerveuse avant de monter sur la scène, avant de commencer de jouer. J'ai dit, en fait, j'ai remarqué ça. Je suis plus nerveuse, mais je suis toujours excitée.
0: Mais c'est un peu la même chose, parce que personne nous écoute maintenant, mais vous nous écoutez, oui, indirectement.
1: C'est pas la même chose.
0: Alors ça, ça te stresse pas, très mieux. Parce qu'aujourd'hui, on va parler un peu de tout, ton développement musical, de quand tu as commencé à jouer, de ton premier album qui s'est sorti ça fait quelques mois et avec un très bon accueil. Il y a quelques médias aussi qui en ont parlé de ça. Moi, je viens de l'écouter au complet avant l'enregistrement et j'ai adoré. C'est vraiment immersif.
1: Merci.
0: Merci beaucoup. Et merci à toi pour nous faire ce beau cadeau. C'est disponible dans toutes les plateformes. Avant qu'on commence l'entrevue, je vous rappelle tout le monde, on va mettre toutes les informations dans la description de l'épisode, aussi dans notre Instagram, à commercial accent ouvert, pour que vous puissiez accéder à cette merveilleuse œuvre d'art. Alors raconte-nous, c'est comment que tu as commencé avec la musique?
1: La musique, j'ai commencé en...
0: La musique
1: en général, ouais. Si c'est vraiment large, j'ai commencé dès la naissance. Parce que ma famille sont des fans de la musique orientale, classique. Précisément, Om Kalthoum et toute cette vague de chanteuses et chanteurs arabes en Tunisie ou dans le monde arabe. Donc, je me rappelle que même avant de commencer à... avoir des cours de musique, ces chansons étaient déjà dans ma tête. Donc après en 2005, il y avait un professeur, un prof qui nous a proposé en fait de commencer des cours de musique. Et j'ai dit oui. Avec tout le monde, j'ai dit oui, mais je savais pas de quoi il s'agit en fait. Je savais pas après 20 ans je vais arriver à ce moment-là dans la vie. Donc j'ai commencé le oud. C'était pas vraiment moi qui ai choisi, c'était genre la famille, parce que je voyais comme j'ai voulu la guitare, mais voyez comme c'est pas classique, genre
0: pour les gens qui nous écoutent, c'est quoi un oud?
1: Oud, c'est un ancien instrument oriental. Certaines personnes disent que c'est le grand-père de la guitare, mais c'est développé avec le temps, bien sûr. Tout au long de ces siècles-là, il s'est développé. Maintenant, il est plus grand, il a plusieurs formes. Les cordes aussi ont développé. Même la technologie de fabrication maintenant est développée. Il y a plus de cordes qu'avant. L'harmonisation aussi est différente par rapport à la guitare, bien sûr. La caractéristique la plus importante pour les gens qui savent pas c'est quoi le oud, c'est en fait, il y a la caractérisation de la musique arabe, c'est le carton. Ça n'existe pas dans la musique occidentale. Donc voilà, c'est un instrument, c'était comme l'instrument principal de la composition musicale en monde arabe.
0: Et même si c'était un peu imposé, entre guillemets, parce qu'après ça, j'imagine, tu as développé une histoire un peu d'amour après 20 ans.
1: C'était pas vraiment imposé pour moi, j'étais excitée juste pour commencer à faire la musique. Je me suis dit, ok, peu importe l'instrument. Et en fait, après, oui, il y a comme un lien personnel aussi, ça se développe avec l'instrument.
0: Parce que 20 ans, j'imagine que... l'instrument, toi, vous avez passé pour beaucoup, beaucoup d'étapes, de grandir, de choisir tout ça que tu voulais faire dans la vie, d'arriver au Canada, beaucoup, beaucoup de moments différents qui t'ont peut-être transformé, marqué, aussi vécu à travers de la musique.
1: Ouais, même beaucoup d'autres moments que j'ai vécu avant de venir au Canada, parce qu'on parle de quand même 20 ans.
0: 20
1: donc, je suis passée par de l'adolescence, il y avait la révolution entre temps, la révolution a totalement changé.
0: La révolution
1: tunisienne 2011, 2011
0: oui.
1: de janvier 2011, décembre 2010, janvier 2011. Et après, ce que les gens utilisent le terme de printemps arabe, il y a un grand débat sur ce terme-là. Mais en tout cas, en Tunisie, ce qui s'est passé, c'est une révolution des jeunes contre la dictature. C'était une introduction pour moi pour l'art politisé ou engagé. Donc c'est ça, voilà.
0: Ouais, non, c'est ça a changé ta façon de comprendre la musique d'une certaine façon, parce qu'après tu me racontais aussi que tu as commencé aussi à expérimenter avec la musique électronique. Mm-hmm. Comment ça s'était passé, ce changement en formation plutôt de côté classique, en instrument plutôt traditionnel, envers la musique électronique?
1: En fait, ces changements ne se passent pas d'une manière sharp. Genre, c'est pas quelque chose de « Ah, on arrive à un moment, on change ». C'est une accumulation. Tu rencontres des gens, ils t'inspirent. Après, tu écoutes quelque chose, tu dis « Ah ». Ça, c'est possible, et tu découvres, même parfois, les films, pour moi, le cinéma, c'est une grande source d'inspiration, les arts en général, les arts vivants, donc tout ça te laisse en fait penser, c'est quoi mon expression artistique de ce moment-là, ou pour décrire une certaine émotion, un certain momentum, tu vois. Donc la musique électronique, elle est venue en 2017-18, après de longues expériences de route. J'ai joué beaucoup de live avec des bands, j'ai joué en solo, j'ai joué au Liban, en Égypte, j'ai partagé de bons moments avec des amis. J'ai arrivé à un moment d'expérimentation où je me suis dit, ok, c'est le moment de aller découvrir autre chose. Et j'hésitais en fait entre commencer de jouer à notre instrument ou d'aller tout simplement télécharger un software et commencer la musique électronique. Et pour moi, c'était pas juste fan des rythmes électro et trucs comme ça, c'était parce que le son, c'est vraiment quelque chose de très vague par rapport à la théorie de musique. Le son même, tu peux faire la musique, bien sûr, mais le son, tu peux tout designer, en fait. Tu peux tout faire. Tu peux faire l'harmonisation que tu veux, l'orchestration que tu veux. Donc c'est ça, je voulais quelque chose, je voulais maîtriser un outil qui me laisse rêver, qui me laisse... développer ma vision artistique en général. Exact. Après, tu doses, après, tu dis, ah, ça, c'est, bien sûr, tu as des choix artistiques selon les projets. Tu dis, ah, je mets ça ici. Voilà. Donc, et aussi, ça, c'est comme le son quotidien, tu pratiques. Et ça te laisse, en fait, découvrir des nouvelles perspectives sonores et trucs comme ça.
0: Ouais. Et comme ça, finalement, après 20 ans, c'est les premiers albums qui aboutissent. On parlait tantôt avant l'entrevue. J'imagine qu'il y a des gens qui se demandaient pourquoi tu ne veux pas sortir des choses avant, pourquoi attendre si longtemps pour avoir un produit final, entre guillemets. Mais en même temps, tu ne le vois pas comme ça, moi non plus, j'avoue, parce que c'est ça qu'on disait, l'art, c'est un processus. Tu, en tant qu'artiste, tu vas passer pour différentes étapes. Comment tu vois ça? C'est l'effet qu'après 20 ans, c'est maintenant la première chose que tu peux montrer au public comme un produit final. Mais qu'est-ce qu'il y a en arrière dans tout cet procès?
1: Pendant toutes ces années-là, on pratique aussi. On fait des trucs, on fait des projets, on fait des lives. Mais parfois, parfois, c'est toujours on juge les musiciens généralement par leur production ou releases, mais ça c'est pas évident en fait. Tu peux faire une très grande expérience musicale. Il y a des grandes légendes qui ont joué beaucoup d'instruments qui sont même pas de projets solo, mais pour moi en fait c'était un moment où tous les éléments étaient présents. Je suis venue ici au Canada, j'ai trouvé de bonnes opportunités et le moment en fait il faut que tu crois en fait à ce moment-là, t'es prête de faire ton projet. C'est un moment, même momentum, que tu arrives. Ça, c'est le moment de faire ton projet. Et après, bien sûr, la collaboration avec Interzone Editions, mes amis, Brothers and Sisters, c'est le label avec lequel j'ai travaillé et je travaille encore et je fais partie de team, en fait, de label aussi. Donc, c'est eux qui m'ont encouragé.
0: T'as poussé un petit peu.
1: Ouais, ouais, ouais. Ils ont, j'ai commencé les premières, genre, les premiers drafts de l'album chez eux dans Home Studio. Avec Habib et Razi. Et donc, on a joué ensemble, on a fait des répètes ensemble. Après, c'est dans le cadre d'Interzone, on a lancé ce projet. Après, il y avait plusieurs personnes, Radouane, Razi Moumna, my big brother, qui m'a ouvert les portes de Hôtel de Tango pour enregistrer aussi. Donc, tous ces éléments, ils sont arrivés à un moment où il y a un album, tu vois.
0: Oui, les éléments, les facteurs sont alignés pour te laisser la place, de trouver ces moments. Mais aussi, tu me disais que toute ta production musicale, ta production artistique, c'est très introspectif. Ça fait toujours partie des vécus, des choses qui travaillent dans toi à ces moments. Ça serait quoi, les inspirations ou les éléments qui tu avais en tête ou qui tu avais sur toi au moment de enregistrer et de préparer ce travail?
1: Il y a toujours une idée qui tourne dans ma tête depuis que j'ai quitté la Tunisie, c'était la distance. Pour moi, c'était le moment qui a beaucoup changé dans ma perspective de vie et tout. La distance, être en fait loin de chez toi, de ta famille, de tes amis qui sont aussi ta famille, de ton environnement, de ta safe zone. Et ça reste ici en fait. Ça, genre,
0: tu peux pas l'échapper.
1: Ouais, exact.
0: C'est
1: toujours
0: écho.
1: Présent. C'est ouais. Exact. C'est toujours présent. C'est quelque chose que tu as dans ta tête, même
0: c'est
1: si
0: tu as
1: un moment agréable ici à Montréal, par exemple, tu viens genre t'as un moment amazing. Mais à ce moment-là, au moment de ce plaisir-là, ce désir-là. Tu as genre l'envie de partager avec les gens qui sont pas avec toi. Donc ça c'était trop présent pendant la préparation de l'album parce que aussi je suis partie en Tunisie, je suis revenue, c'était la première fois où je rentre après que je suis venue ici. Donc c'était
0: les années
1: intense. Deux ans. Ouais. C'était pas trop par rapport à ce que les gens genre croisent dans la vie, mais pour moi c'était quand même inspirant enough pour enregistrer l'album et mettre genre accentuer ce moment-là. Donc voilà. Après il y a beaucoup d'autres inspirations. À un certain moment, je me suis dit ok, il faut que j'élimine des trucs, d'autres choses parce que c'est devenu un peu trop. Mais pour moi le oud ça reflète en fait ce côté très intime et très deep dans moi.
0: C'est un travail très intime, c'est très immersif, c'est ça.
1: Ouais.
0: Il a pas des paroles forcément, mais on embarque avec les voyages. Mais on nous transporte d'une certaine façon à la Tunisie, mais en même temps on reste à Montréal. C'est pas assez bizarre.
1: Exact.
0: J'ai écouté Al Marchand à Montréal et je me sentais comme connectée à Montréal, mais en même temps voyageant ailleurs. Mais c'est pas si.
1: Ouais, ça c'est vrai en fait.
0: Mais on va écouter une chanson. Mm-hmm. Tu m'as proposé de jouer les Ama Lel Hawa.
1: Mm-hmm.
0: C'est quoi? Tu peux nous parler un peu?
1: Ça, c'est le track principal, ou c'est le titre de l'album aussi. Je commence avec la première partie, c'est un glissando en oud, après il y a toute une orchestration. Ça va être, on peut parler après de release concert, mais ça va être développé en live, parce que c'est moins de 2 minutes.
0: Ok, on va l'écouter.
1: Voilà, ouais.

0: Nous sommes de retour à Accent Ouvert sur la 89.3 La Marche CSM. Et aujourd'hui, on avait entamé un entrevue avec l'artiste tunisienne Emna Malref qui reste toujours avec nous à le studio. On vient d'écouter la chanson principale de son premier album, Ama Lel Hawa. Qu'est-ce que vous avez pensé? Moi, j'adorais, c'est courte, mais c'est quand même intense.
1: C'était intense.
0: Oui, intense émotionnellement.
1: C'était intense, oui.
0: C'était, moi, je suis émotionnée la journée.
1: C'est intense, j'avoue.
0: Ouais. Mais aussi, cette chanson, Emna, elle a produit aussi un vidéoclip. Et j'ai trouvé ça super intéressant parce que c'est aussi elle qui a fait la direction artistique de vidéo. Et c'est très, très, très cinématographique. C'est extraordinaire.
1: C'est ma première expérience.
0: Oui, mais j'invite, il va mettre aussi les liens, il invite tout le monde à l'écouter parce que c'est court, mais c'est d'une finesse et extraordinaire visuellement. Comment tu as fait?
1: Comment j'ai fait? J'ai juste imaginé ça. Comme je t'ai dit au début, en fait, j'adore le cinéma et ça m'inspire beaucoup. Et j'ai fait la musique du film aussi, mais pour moi, juste de voir les choses visuellement aussi, ça inspire la conception musicale aussi. Genre, il y a comme une mutation ou inspiration, quoi. Donc, le vidéoclip, c'était fait avec la collaboration avec Nick Joel. C'est lui le DOP de la vidéo. Il a tout fait, en fait, pour arriver à cette qualité-là, à ce résultat final.
0: Quand je l'ai vu, ma première question, j'ai posé à un ami qu'on a en commun, Amélie. J'ai dit, mais Amélie, est-ce qu'Emna a enregistré en Tunisie ou elle a fait ça à Montréal?
1: Parce que
0: les couleurs, elle avait quelque chose dans la cinématographie, je n'arrivais pas à discerner où.
1: C'était ici, c'était dans mon appart. Et en fait, Et chez mes amis aussi, chez Habib Erazi, et c'est où d'autre? C'était juste ça, en fait.
0: Il y a tellement d'éléments.
1: Ouais, j'ai vu des trucs dans ma tête, j'ai écrit des notes d'intention, j'ai partagé avec mes amis, là, les professionnels de cinéma, les assistants.
0: Mais tu étais quand même très bien accompagné. Parce que c'est
1: ouais,
0: genre,
1: ouais, oui, c'est... Bien sûr. Avec des gens aussi généreux, parce que Nick, par exemple, il a investi dans son matériel pour arriver à cette qualité d'image. Donc voilà.
0: Oui, tu as commencé aussi, tantôt, la première partie de l'interview, et maintenant aussi, à parler de tes collaborations, des gens avec lesquels tu as travaillé et collaboré. Est-ce que ça se voit que c'est pour toi la collaboration, le travail en équipe, c'est très, très important pour la création artistique. C'est fondamental pour moi, je le vois de la même façon.
1: Absolument.
0: Alors, est-ce que tu voudrais nous parler un peu de cette synergie, de cette collaboration avec d'autres artistes, d'autres professionnels, ou simplement des gens qui aiment l'art?
1: Collaborer pour cet album ou
0: en général? Oui, en général. Comment tu vois la collaboration dans l'art?
1: Pour moi, c'est fondamental, comme tu as dit. C'est très important pour la personne de travailler en équipe en général. C'est inspirant. Parce que parfois, tu peux avoir une direction artistique. Tu peux avoir tes avis, par exemple. Mais les gens t'inspirent. Ils te laissent voir des côtés que parfois, tu ne peux pas les voir seul. Un mot peut faire des réflexions dans ta tête que tu n'as jamais... tu vois. Donc travailler en équipe en musique aussi, c'est très inspirant, surtout si les membres de cette équipe ne font pas la même discipline, par exemple, jouent pas les mêmes instruments, ils ont d'autres expériences dans la vie. Donc c'est très important, en fait, de collaborer avec les gens, aussi d'avoir ta vision indépendante et tout, mais c'est très inspirant pour moi. De collaborer avec les bonnes personnes aussi, parce que il y a des gens qui donnent sans
0: généreux.
1: Exact, c'est pour ça que je t'ai dit, les gens généreux avec un cœur ouvert et grand.
0: Oui, aussi, parce que le procès créatif, c'est compliqué, c'est pas évident, c'est de plus en plus difficile de tenir, j'ai l'impression, dans les contextes politiques, sociaux actuels. Et c'est moi aussi, ces projets, ça, j'ai normalement, j'ai des collaboratrices, mais c'est dur à porter quand on est toute seule, c'est moi, c'est ça, c'est quelqu'un qui nous écoute aussi, vous collaborez avec Axel Robert, la porte est toujours ouverte parce que c'est des projets qui n'ont pas de sens complètement ensemble. L'entrée, comment dire, les soins collectifs, ouais. Comme l'entraide.
1: Yes.
0: Yes. Et toi aussi, c'est bon pour continuer à parler un peu de ton album, mais j'aimerais aussi que tu nous parles des prochains événements et quand les gens vont avoir l'opportunité de t'écouter live.
1: Bah, pour l'album, essentiellement, déjà, il faut faire un peu la promo pour le concert de lancement de l'album. Ça va être le 17 octobre, c'est le samedi 17 octobre, à l'église Saint-Édouard. L'église Saint-Édouard, c'est Petite Italie, c'est croisement Beaubien-Saint-Denis. Je vais jouer avec une band. Donc, il y a des amis qui sont invités pour me joindre sur scène. Il y a une partie en solo en août pour jouer les tracks qui étaient enregistrés en solo. Mais pour la deuxième partie, il y a sax, trompette et double bass. Donc, on va commencer, les répètes.
0: Bientôt.
1: Prochainement. Ouais. quoi d'autre? Il y aura.
0: Désolé. Je pensais qu'ils avaient fini.
1: On va aussi lancer bientôt la fiche du concert et les tickets seront disponibles en ligne. Donc je vous encourage de venir, ça va être magnifique.
0: Ouais, nous aussi, en accès ouvert, on va faire la promo au fur et à mesure dès que la date approche, on va rappeler les gens et partager tout ça. Merci. Et aussi, je vais te demander une autre question concernant la promo de l'album, parce que toi, tu as décidé de sortir un vinyle. Et tu me disais que même s'il y avait des gens qui n'avaient pas un reproducteur de vinyle, qu'ils l'avaient acheté. C'est pour te soutenir, mais c'est je dis ça un peu parce que ce n'est pas tout le monde qui a un vinyle. Je vais te demander pour aussi la décision de décider de le sortir en format physique, mais en vinyle.
1: Je parlais avec un ami hier, je lui ai dit s'il y aura un blackout un jour, je suis chanceuse d'avoir l'album en physique dans ma main. En tout cas, c'était un rêve aussi. J'ai une collection chez moi, dans ma chambre en Tunisie, c'est la collection de mon oncle et de mon père. Que je l'ai aussi investi, j'ai acheté d'autres vinyles. Pour moi, c'est juste impressionnant d'avoir des vinyles. Déjà, pour les professionnels du domaine, ils savent à quel point la qualité de son est tellement différente de vinyle par rapport à la version digitale. Il y a comme une compression sur la version digitale. Donc, c'est déjà une expérience sonore mieux. Que les autres outils de diffusion et tout. Et aussi, c'est un objet physique.
0: Ouais, c'est la résistance contre la dictature du digital, un peu.
1: Exact. Ouais. Exact. Ça me manque, en fait, de trouver des livres, de toucher des livres, d'avoir ta production physique, tu peux la toucher, tu vois.
0: Ouais, moi, j'ai perdu mon Kindle cet été et j'ai décidé de ne pas en acheter un autre. C'est vraiment... Non, parce que finalement, j'ai déteste ça, je l'utilise parce que je l'ai, mais je préfère toujours les livres. Mmh. Alors, on y va dans les bibliothèques, on achète...
1: Parfois, tu ne le trouves pas. Parfois, tu ne le trouves pas. Ouais. J'étais à l'université, par exemple, la majorité de mes lectures étaient en ligne. Malheureusement.
0: Ouais, moi, j'imprime. J'ai un imprimant.
1: Ouais, j'imprime aussi certaines parties. Ouais. Genre pour mettre par exemple les notes, toi tu utilises encore un bloc-notes.
0: J'ai des bloc-notes, j'ai des blocs électroniques,
1: ouais,
0: j'ai des
1: tableaux aussi, mais la plupart des gens, moi aussi je le fais, je prends des notes souvent avec mon téléphone parce que c'est plus rapide, c'est plus accessible, tu vois. Mais parlant de le vinyle aussi, la production est un peu chère. Il faut aussi prendre ça en considération. C'est pas accessible pour tout le monde pour produire un album vinyle. Ça prend du temps, ça demande une certaine technicité de prod, ça demande de l'argent aussi. Donc on a investi dans ce projet. C'est le premier vinyle produit par Interzone. Ils ont fait des CD et des cassettes avant.
0: Vous avez fait beaucoup des copies?
1: On a une édition de 200 vinyles. C'est une édition limitée.
0: Très limitée et très belle.
1: Déjà, quand même, on a une bonne... beaucoup de réservations. Déjà, on a commencé à distribuer les vinyles. Il va être disponible aussi le jour du concert à l'église. Mersh. Donc, voilà.
0: Alors, il faut y aller pour se procurer. Hein, ou sinon, acheter en ligne. ça?
1: Ouais, okay. C'est sur Bandcamp. On peut
0: je vais mettre tous les liens parce que ouais. Et on arrive presque à la fin de l'entrevue. Je voulais simplement te laisser les micros si tu veux rebondir sur l'album, tes inspirations, si tu veux envoyer un message à d'autres créateurs qui peut-être arrivent à Montréal et se trouvent pas si soutenus que toi pour ta communauté et qui cherchent. C'est ça qui me vient à la tête quand je t'écoute, de comment tu pourrais peut-être parler aux gens dans une situation similaire ou qui n'arrivent pas à trouver ces gens en haut.
1: Il y a plein de choses que je veux dire. Mais écoute, le moment où j'ai senti le moment où j'ai commencé à jouer ici, live à Montréal, j'ai senti que je crée un nouveau home. Parce que je me suis trouvée entourée de bonnes personnes, des gens very supportive, des gens qui te poussent en fait. Aussi, je sais que c'est la magie de l'instrument, parce que il n'y a pas trop de gens ici qui jouent du oud. Il y a des grands artistes, bien sûr, dans cette ville ou ailleurs dans Nord-Amérique, mais c'est pas genre. C'est pas comme les guitaristes, les pianistes et tout. Donc j'ai vu à quel point c'était comme magique pour les gens qui assistaient aux concerts et tout. Donc ça m'a donné en fait un autre souffle, quelque chose de nouveau, qui m'a laissé aussi à rêver de faire ce projet et de jouer plus. Et je dis aux personnes qui veulent vraiment faire leur projet, de ne pas cesser de rêver, parce que c'est très important, et ne pas aussi cesser de travailler et de pratiquer et de rencontrer les gens et de partager. Et peu importe ce que la vie, genre, peut nous ramener des obstacles et tout, on peut être plus forte. Quoi d'autre? Aussi, c'est un shout-out pour la communauté, les amis que j'ai rencontrés en Tunisie. On a partagé beaucoup de moments ensemble sur scène. On a visité beaucoup de villages. On a joué pour les enfants. On a joué pour les gens qui n'ont jamais vu des musiques live dans leur vie. Shout-out pour cette communauté qui me laisse vraiment faire tout ce que je fais maintenant. Parce que
0: Mais moi aussi, je les remercie pour avoir permis ton processus créatif, parce que c'est un album extraordinaire. Et on va finir avec cette chanson, que moi, malheureusement, je ne sais pas comment prononcer, mais tu voudrais nous parler un peu.
1: Al-Khutba al-Batra.
0: Exactement.
1: Ouais, c'est y a un contexte historique, politique. Bon, okay. Derrière, c'est... il y avait une personne dans l'histoire... islamique qui était comme trop sévère, était un criminel, let's say. Et il a fait un discours aux gens, c'était un discours public. Il n'a pas commencé. Généralement, les discours commencent par nommer le Dieu. Lui, elle a commencé directement dans l'objet en fait de discours. Donc Batra, c'est-à-dire handicap, genre qui manque une partie, la salutation,
0: okay.
1: Quelque chose comme ça, tu vois.
0: Qu'est-ce que les choses manquantes,
1: j'espère que j'ai bien traduit le contexte.
0: Oh, mais non, merci beaucoup, et on va finir l'entrevue avec cette merveilleuse chanson.
1: Merci beaucoup, Claire,
0: merci d'être venue. Et on va partager tous les liens et toutes les informations concernant les concerts et l'album dans nos réseaux, mais aussi dans la description de l'épisode. 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

0: Bienvenue tout le monde, nous sommes de retour à Accent Ouvert et comme je l'annonçais tantôt tout au début de l'émission, on va aussi avoir avec nous aujourd'hui Jennifer Halloween, la réalisatrice du film Kairos qu'on avait déjà reçu à Accent Ouvert dans les mois de fin mai, je pense, pour présenter son film. Et après cette entrevue, c'était un peu un coup de cœur, on a commencé quand même à discuter, à réfléchir ensemble. Et on a eu l'idée d'expandir au-delà des écrans, c'est le projet, le film Kairos. Alors, merci d'être venue, Jennifer. Ça me fait toujours plaisir de discuter avec toi. Et aujourd'hui, on va parler du projet de la promenade sonore. C'est quoi une promenade sonore?
1: Ben, en fait, c'est vraiment... D'abord, ça me fait tellement plaisir d'être de retour à Accent Ouvert. C'est vrai, un coup de cœur complet entre toi et moi. Et il y avait eu cette idée qui était sortie de dire est-ce qu'il y a moyen de prolonger, en fait, un peu l'expérience du film par une promenade sonore, parce que le film, il faut savoir que c'est un film qui tourne autour d'une émission de radio nocturne et c'est très sonore comme film. On entend cette émission et les gens qui appellent, qui sont beaucoup des immigrants, qui viennent raconter un peu leur trajectoire. Et moi, j'avais encore

0: pour que les gens qui nous écoutent puissent avoir une petite idée des salaires à quoi les...
1: Enfin la nuit. Enfin il est trop tard. Trop tard pour agir, pour s'agiter, pour espérer quelque chose des heures, pour croire que nous serons capables de dissoudre les malentendus, de racheter les jours mauvais, de devenir cet homme, cette femme de bonne volonté qui lave ce qui est sale, qui répare ce qui est brisé, qui console ce qui pleure. Trop tard. Il fait noir. Allons nous coucher. D'autres prendront le relais. Quelque part sur le globe, à leur tour d'être compétents. Pauvres arbres qui ne se couchent qu'une fois morts. De quoi rêvent-ils? J'aimerais savoir. Bonne nuit.
2: Ah, là on l'entendait, donc l'animateur de la radio, Manu, incarné par Emmanuel Schwartz, qui lisait un extrait du Traitement de la nuit de Évelyne de la Chenelière. Donc, on aura d'autres textes d'Évelyne de la Chenelière dans cette promenade sonore. Et des textes aussi, je ne sais pas si tu connais Caroline Dawson, cette écrivaine absolument fabuleuse, originaire du Chili, qui a immigré au Québec et qui avait écrit ce très beau livre « Là où je me taire ». Et j'avais fait une longue entrevue avec elle il y a plusieurs années, pendant la pandémie. Et comme elle est décédée, j'avais pas osé mettre un extrait dans le film, on était trop près de son décès. Mais là, avec la promenade sonore, on a eu comme un nouvel élan de se dire « Ah ben là, je pense qu'on serait prêt à réentendre l'expérience d'immigration de Caroline Dawson. » Donc c'est un petit scoop, mais on peut entendre la voix dans cette promenade.
0: Oui, parce que ça compte en total six arêtes, non, qui font partie du film, et ça va être des choses différentes, des témoignages, des morceaux, mais aussi l'effet, c'est pas des arêtes aléatoires, c'est vraiment des moments clés dans l'histoire du film, mais aussi dans l'histoire de Montréal. Ça que j'aime beaucoup du film, qui ça représente aussi non Montréal, oui, non Montréal, un pluriel.
2: Notre Montréal, oui, parce que c'est pas le Montréal touristique du tout. Exact. C'est pas non plus le Montréal iconique. C'est, enfin, il y a à un moment donné, on voit les magnifiques néons de Farine Five Rose qui se reflètent dans l'eau, mais on n'est pas du tout dans une carte postale touristique. On est dans le Montréal des ruelles, de la poussière, des lieux un peu reclus et qu'on visite la nuit, puisque le film est très nocturne. C'est vraiment comme une ode à la nuit, ce film, d'ailleurs. Et là, la promenade, on la propose, on peut la faire de jour ou de soir, peu importe, en fait. Chacun va la faire à son rythme aussi. Mais oui, il y a six escales qui nous amènent dans différents lieux, dont le très charmant petit café qui est au 10 avenue des Pins, dans un édifice ancien de Montréal. Et donc, les gens qui vont faire la promenade pourront carrément s'asseoir là où l'acteur était assis et vivre un peu la même scène qui est dans le film. Donc, j'aimais beaucoup ça, cette espèce de caractère un peu hybride avec une expérience qui nous fait vraiment entrer dans l'univers du cinéma. Et en même temps, ce que je trouve beau, c'est que c'est un peu multisensoriel parce que oui, les gens vont pouvoir se promener en écoutant donc cette émission qui nous guide, mais on est vraiment entouré par les sons de la ville. Donc, c'est comme bonifié. C'est vraiment...
0: Oui, c'est... C'est un prolongement, comme on disait, et c'est interactif et c'est accessible. Parce que moi, j'aime beaucoup, beaucoup ça. On n'a pas besoin de donner des réalités virtuelles ou des grosses choses pour vraiment plonger en première personne dans une histoire.
2: Oui.
0: Et nous l'approprier. Et... C'est très, oui, très, très humble dans cette sens-là, qui tout le monde, avec un cellulaire, malheureusement, oui, la raison des cellulaires et des écouteurs, peut embarquer à l'aventure.
2: Oui, exactement. C'est tout à fait. En fait, l'activité, elle est gratuite pour peu qu'on ait un téléphone et c'est absolument ouvert à tous. Et ce que je trouvais un peu sympathique, parce qu'il y a des gens qui voudraient la faire en groupe, alors que, bon, normalement, on peut se rendre tout simplement au point de départ et scanner le code QR et puis entendre la première capsule de la première escale. Mais On a mis sur

0: le site, des heures. Et donc, s'il y a des gens qui se rendent à ces heures-là, ben, peut-être qu'il y aura 4-5 personnes et que vous pourrez faire le parcours en groupe, des groupes spontanés qui vont se former avec des gens qui ne se connaissent pas. Et ça aussi, je trouve que ça appartient beaucoup à la thématique du film.
1: Oui, l'esprit
0: parce que...
1: du film, oui.
0: Ouais.
1: De se rencontrer entre des âmes un peu perdues. Mais
0: entre les âmes perdues, les étrangers. Et dans le film, il y a une émission de radio, donc nocturne, où tout d'un coup, il y a comme une communauté qui se crée sur les ondes, des gens qui vont s'entendre les uns les autres et qui vont briser la solitude urbaine en participant à cette émission-là. Donc moi, j'avais envie de peut-être faire une application concrète de ça pour que... Là, c'est peut-être, on espère que c'est ça qui va arriver, que des gens vont se rencontrer en faisant la balade.
1: Ça serait vraiment cool. J'espère que les gens nous écrivent s'ils se rencontrent en faisant la balade. Hein? J'ai fait un nouvel ami, oui. J'ai rencontré quelqu'un. Très intéressant. Et aussi, on voulait rappeler pour les gens qui n'ont peut-être pas écouté le film ou qui aimeront les réécouter après ou avant de faire la promenade, il va y avoir des séances, non, bientôt.
0: Oui, ben en fait, c'est ça. Ça peut être intéressant, une fois qu'on a marché dans les lieux, de se dire « Ah, mais comment ça a été filmé? » Et des fois, on voit à quel point un lieu se métamorphose entre ce qu'on a vu concrètement et comment la caméra le magnifie ou le transforme. Et donc, le film, il va être présenté le 3 octobre au Cinéma Moderne à 13h avec des sous-titres anglais. Donc, pour les gens qui ne parlent pas nécessairement français, ça va être super aussi. Et il va être aussi présenté le 13-14 octobre à Ciné Campus à l'Université de Montréal avec toi qui va l'introduire.
1: Oui, moi, je vais animer cette séance universitaire. Je pense le 13 octobre avec la présence de Manuel Schwartz à 7h sur le Cinéma Campus de l'Université de Montréal. Mais on va mettre... toutes les informations en nos réseaux sociaux, en commercial, AXA ouverte, mais aussi la description de l'épisode, on va quand même essayer de répéter le maximum possible toutes les informations pour que le maximum numéro de personnes soient présentes, tant à la promenade comme aux projections.
0: Oui, alors elle est déjà en ligne, on l'a mis en ligne donc aujourd'hui et elle va être accessible soit par le site du film, kairosfilm.ca, ça c'est facile, ou évidemment via AXA ouverte.
1: Oui, on va la mettre dans notre bio aussi, dans Instagram.
0: Voilà.
1: Bah, ça va être, je vais faire les spams quand même. Alors, on arrive un peu à la fin de cette petite mini-entrevue. Oui. Et écoute, merci beaucoup toujours. Jennifer, c'est toujours un plaisir de discuter avec toi et de créer avec toi, de lancer des petits projets.
0: Ça oui, fait on ne sait plaisir. Jamais ouais. Comment des petits détours, des accidents peuvent donner lieu à des œuvres. Fait que, ça, c'est moi qui te remercie d'avoir eu lancer cette petite étincelle pour créer la promenade sonore dans les pas de Kairos.
1: Merci beaucoup. Et jusqu'ici, l'émission majorie, on dit aussi au revoir parce qu'on arrive malheureusement à la fin de le temps qu'on a disponible. Alors j'ai dit au revoir, à la semaine prochaine et allez vous promener, allez profiter des dernières journées où il fait encore trop froid pour vous amuser avec la promenade sonore. Merci beaucoup et à la semaine prochaine.

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Bienvenue au Rebelle Sonic en ce vendredi 25 septembre 2026. Annie Calamia qui est avec vous jusqu'à 18h avec le meilleur de la créativité musicale féminine. J'espère que vous allez bien. J'espère que vous passez une belle semaine, une semaine sous le signe du cyclisme à Montréal, mais aussi du temps absolument splendide qu'on a à l'extérieur. Et sous le signe des nouveautés musicales qui pleuvent et qui pleuvent, on a passé 2 heures pour passer au travers, mais j'ai fait de mon mieux, j'ai fait une sélection pour vous et on va finir cette semaine en beauté et ce vendredi sorti d'album est très, très, très, très riche. On va écouter au courant des 2 prochaines heures des nouveautés de Julia Jacqueline, de Blonde Shell, de Marie-Neige, Mary in the Junkyard, Snooper, 47 Miao, mauvais chiffre. Pomme, Lydia Kepinski qui a sorti un nouveau disque, Aloïs Sauvage, Essa Yazuke, du Noem, Alexandra Moreno. Vers la fin de l'émission, on va aussi avoir du Mejiapa, Bina avec TK Maidza, Mingyun qui est une jeune rappeuse très prometteuse, Renata Flores et plusieurs autres. Restez à l'écoute, on va avoir beaucoup de plaisir. 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Et donc, cette semaine, on commence ça en folk un peu sombre d'abord, avec Claire Cronin. Elle arrive avec son 5e album le 9 octobre prochain. Ça va s'appeler The Bruise. Claire Cronin, c'est une poète, c'est une musicienne, une artiste multidisciplinaire. Elle vient d'Athens, en Géorgie, mais vit en Californie depuis de nombreuses années. Elle s'est beaucoup intéressée à l'horreur. Elle a d'ailleurs fait une thèse à l'université sur les films d'horreur en particulier et s'intéresse aussi au folklore de l'horreur. Pour ce 5e album-là, elle l'a co-réalisé avec son mari, mais aussi elle a été chercher la collaboration d'artistes qu'on admire beaucoup, notamment Deerhoof et Julia Holter, qui joue des claviers sur plusieurs des pièces. Et le plus récent single s'appelle Before the End of Time. Donc, c'est un peu doomer, là, je vous avoue. Moi, je suis pas trop doomer. La chanson est tellement belle que je peux passer par-dessus. En fait, c'est une chanson empreinte de nostalgie. Et elle a demandé à des gens, en fait, de la nourrir avec des peurs qu'ils avaient, des peurs liées à la fin du monde ou ce à quoi ils pensent que la fin du monde va ressembler. Et c'est de la nostalgie et de la peur de l'apocalypse en même temps. Donc voilà, on commence ça doomer. Ça sera suivi par Sari Lightman, de Lightman and Lightman, les Lightman Sisters, Tasio Mansi, tout ça. Elle a sorti cette année un très, très bel album de folk, un peu freak folk presque, qui s'appelle The Way I Saw You. Et on va écouter la chanson de clôture de l'album qui s'appelle Rose is in Greece, un album qui n'a absolument pas eu assez de rotation, à mon sens, cette année. Donc, on va faire un peu de rattrapage. Mais pour tout de suite, voici Claire Cronin, Before the End of Time. Bonne émission.

c'était Hush. C'est un trio de Montréal mené par Paige Barlow, un extrait de leur premier EP, For Dolly, qui est paru sur Simon Records en mai dernier. Un bon album de psych pop que j'ai comme pas vu passer. Puis là, je suis un petit peu en retard, sa nouvelle. Mais bref, jamais trop tard. C'est vraiment bon. Très bon album de fin d'été aussi. On écoutait le titre Earth to the Sun. Juste avant, c'était Julia Jacklin, un des albums très, très attendus de cet automne. Une artiste de New South Wales en Australie. C'est son quatrième album qui paraît aujourd'hui, The Gem. Et on écoutait la très bonne tune Walk on Me. Et elle sera de passage à Montréal cet automne, le 17 novembre, au Théâtre Binfield. Ce sera suivi, en fait, on s'en va, on continue dans cette vibe un peu folk, indie, rock. On va aller écouter Blonde Shell. C'est le projet de Sabrina Teitelbaum. Beaucoup, beaucoup, beaucoup de buzz autour de cet album. Ce troisième pour cette New-Yorkaise d'origine, maintenant installée à Los Angeles depuis quand même un certain temps. C'est son troisième intitulé Violins. On va écouter Sea Legs, qui a une petite ligne de keys qui m'a séduite dès les premières notes. Elle aussi sera au Binfield, mais plus tard, en mars, le 19 mars 2027. À suivre. Par la suite, ça va être Marie-Neige Harvey, son projet Marie-Neige. Le premier EP est sorti aujourd'hui. Ça s'appelle « C'est pas grave si je pleure » et on va écouter « Faire mes nuits » dans laquelle on retrouve Mélanie Venditti au clavier. Elle sera à l'ESCO en show le 7 novembre prochain à Montréal. Mais pour tout de suite, on y va avec Blonde Shell. Voici Sea Legs. Bonne écoute.

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sur les ondes de CISM. On écoutait Mary in the Junkyard, formation britannique qui a sorti cette année l'album Role Model Hermit, qui a d'ailleurs trôné en première place du palmarès Autre langue de CISM. Et ils viennent de sortir ce nouveau single qui fait suite à l'album et qui met en valeur la voix très douce de Clary Freeman Taylor. Elle s'appelle Jane et elles seront au Fairmount à Montréal le 14 novembre prochain. Juste avant, on écoutait une artiste franco-polynésienne qui s'appelle Dawa Salfati. Un beau coup de cœur que j'ai eu pour elle la semaine dernière. Elle vient de sortir un deuxième EP qui s'appelle Incendie de Dark Folk Pop. J'ai beaucoup, beaucoup aimé. Et on écoutait le titre Mon ami. On poursuit, on va aller écouter un peu de punk rock et on va faire un voyage à la fin des années 80, début 90. Pour le Panthéon des Rebelles, aujourd'hui, j'avais envie d'introniser des vétéranes de la scène punk internationale, mais surtout de la scène punk japonaise. Et il s'agit de Shonen Knife. Donc, qui sont-elles, Shonen Knife? C'est un band de femmes du Japon, de Osaka. Elles se sont connues au début des années 80. En fait, c'est la guitariste et chanteuse Naoko Yamano qui est instigatrice de ce projet. Elle est à l'époque fascinée par les Beatles et survient ensuite la vague punk britannique qui se rend jusqu'au Japon vers la fin des années 70, début 80. Elle se met à écouter les Ramones, Buzzcocks, The Jam. Et vraiment, elle a envie de faire de la musique qui est vraiment énergique, qui est simple, mais qui est mélodique aussi. Alors, elle décide de former un band avec son amie Michi Nakatani et sa sœur cadette, Atsuko. Et elles fondent ensemble Shonen Knife le 30 décembre 1981. Le nom du groupe provient d'une ancienne marque de couteaux de poche qui avait été découverte par Naoko à l'époque. En japonais, en fait, shonen, ça veut dire garçon. Donc, c'est comme couteau garçon. En tout cas, ça a comme une sonorité à la fois anodine et un peu décalée, qui est un peu aussi à l'image de Shonen Knife et de ce qu'elles représentent et de ce qu'elles ont voulu faire à travers leur carrière. Et donc, on est au début des années 80. Au Japon, un band de rock entièrement féminin, c'est très, très rare. Et rapidement, elles se développent une identité assez unique. Elles ont des mélodies super accrocheurs, un esprit punk positif et des textes qui célèbrent les petits plaisirs de la vie. Et c'est vraiment là où elles vont trouver leur niche, en quelque sorte. Le band a enregistré ses premiers albums au Japon en 83. Pas vraiment de campagne publicitaire internationale à l'époque. Leur disque commence à circuler, mais dans des réseaux indépendants américains. Il y a des copies qui sont importées, qui attirent l'attention d'amateurs de rock alternatif, de labels indépendants, mais ça reste vraiment, vraiment underground. Et au milieu des années 80, ils se bâtissent un peu une réputation de groupe culte. Donc, c'est vraiment les connaisseurs qui écoutent Shonen Knife. L'intérêt grandit. Il y a même un album hommage qui sort, qui s'appelle Every Band Has a Shonen Knife Who Loves Them. C'est un album produit aux États-Unis où plusieurs artistes alternatifs ont repris des tunes du trio japonais. C'est assez intéressant. Et la relation avec les États-Unis devient particulièrement forte parce que le groupe américain Red Cross a contribué à faire découvrir Shonen Knife à un public plus large en parlant au sein de son réseau. En 91, paraît 712 ou 712, 712, bref, c'est l'album qui est un peu une carte de visite pour Shonen Knife. C'est reconnu comme tel encore aujourd'hui. Le titre de l'album a intrigué assez rapidement. Ça repose sur un jeu de mots japonais parce que les chiffres 7, 1 et 2 peuvent être prononcés de manière à former le mot naifu, qui est la transcription japonaise du mot anglais knife, comme un naifu. Donc, voilà. Et donc, ça en fait un espèce d'emblème culturel. En fait, là, encore aujourd'hui, autour du 12 juillet, Shonen Knife organise des spectacles naifu, des spectacles 7-1-2. Mais au-delà du titre, c'est vraiment un album qui arrive à un moment crucial de la vie du groupe. Le groupe possède une réputation dans les circuits indépendants, mais ils sont sur le point de franchir une étape décisive parce que en 91, un admirateur de longue date,
qui s'appelle Kurt Cobain, invite Shonen Knife à participer à une tournée européenne avec Nirvana. Et ça, c'est Nirvana pré-Nevermind. Donc, ils n'ont pas encore complètement transformé le paysage du rock mondial, mais ça s'en vient. Et donc, selon Naoko Yamano, vraiment, les membres de Shonen Knife connaissaient pas tant Nirvana lorsqu'ils ont accepté l'invitation. Ils ont vu ça plus comme une opportunité d'aller tourner en Europe. Mais c'est vraiment cette tournée-là qui va changer durablement la visibilité du groupe japonais. Et en fait, l'admiration de Kurt Cobain pour Shonen Knife est devenue assez légendaire. On entend parler à chaque fois qu'on lit sur le groupe. Après avoir assisté à leur show, il a déclaré qu'il s'est senti comme une fillette de 9 ans en pleine hystérie devant les Beatles, qui est très cute. Et Cobain a appris aussi à chanter la chanson Twist Barbie de Shonen Knife, qui interprétait dans ses tournées en show. Et finalement, ce qui a distingué Shonen Knife, c'est pas juste leur longévité, leur statut culte ou l'admiration de Kurt Cobain, mais c'est vraiment la combinaison entre l'énergie punk, la rébellion du punk avec une naïveté assumée qu'on retrouve habituellement dans la pop, surtout dans la J-pop. Donc, elles font pas du cynisme, elles sont pas dans l'agressivité. Leurs chansons parlent de bouffe, d'objets du quotidien, de la vie. Puis c'est une approche qui peut sembler comme légère ou naïve, justement, mais naïve pas dans le bon sens, dans le sens artistique, mais plus dans le tu sais, c'est des petites filles naïves. C'est comme vu péjorativement parfois, mais en réalité, c'est une prise de position artistique et défendre le plaisir, l'humour, la

l'album de 91, 712, Naifu. Et on va écouter Bags. C'est assez difficile à trouver. Pour l'instant, j'ai juste trouvé en écoute en continu sur YouTube. Alors, c'est votre façon d'écouter l'album pour l'instant, à moins que vous ayez une copie de collectionneur. En attendant une réédition, peut-être, un jour. Je lance ça dans l'univers. Alors voilà, on s'en va écouter ça. Shonen Knife, voici Bags, au Panthéon des Rebelles Soniques, sur CISM.

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0: sur les ondes de CISM. On vient d'entendre Wine Lips. C'est la position numéro 17 du palmarès Autre langue de CISM pour cette formation de Toronto. L'album s'appelle TV Dinner. On vient d'entendre Thirst Trap et ils seront en show à Montréal le 1er mars 2027 au Théâtre Binfield. Juste avant, c'était une formation de Nashville menée par Blair Tarmill. Il s'appelle Snooper. Ils ont sorti leur deuxième opus Worldwide en 2025 et là, ils reviennent avec ce single qui s'appelle Mouth Closed. Et on arrive à la fin de la première heure des Rebelles Soniques. On a le temps pour une dernière petite toune et une nouveauté de pas n'importe qui, de Maeva Rilsi, alias 47 Miao, une rappeuse de Saint-Ouen en France que j'aime beaucoup. Et elle vient de sortir « Eux, ils gobent » tout en un mot. Donc voilà, on va aller écouter ça tranquillement. Puis on va aller écouter un petit peu de pub. Puis on va se retrouver après la pause pour la deuxième heure des Rebelles Soniques.
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0: Salut, c'est Ludo de Oui Merci. On vient de sortir un mini-album folk qui s'appelle L'état urgent de vivre. L'idée derrière l'album, c'était de retrouver la magie des... On voulait aussi faire les choses autrement, fait qu'on a décidé de rendre l'album disponible seulement et gratuitement sur Bandcamp, puis en copie physique. Merci de se prêter vos oreilles. À très bientôt. Bisous, bye bye. Bye.
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sur les ondes de CISM. On vient d'entendre une nouveauté de la chanteuse Pomme. Elle sortira son 5e opus, déjà un 5e album pour Pomme. Ça va s'appeler La Forteresse. Ça sort le 20 novembre de cette année. Et on a écouté Seule dans la foule. C'est le single de cet album qui s'annonce assez mystique. Si vous allez sur son site, vous allez voir, on est dans les contes fantasmagoriques avec, tu sais, il y a dans la forêt cachée une forteresse oubliée, avec toute l'esthétique là, des fées dans la forêt. En tout cas, j'ai hâte d'en savoir plus. Et voilà, la très bonne pop. Pour commencer cette deuxième heure, vous êtes de retour au Rebelle Sonic sur les ondes de CISM, le 89,3 FM. Moi-même, Annika Lamia, je suis toujours avec vous jusqu'à 18h avec le meilleur de la créativité musicale féminine. Ce qui nous attend dans cette deuxième heure d'émission, eh bien, il y aura la drummeuse de la semaine, bien sûr, mais aussi des nouveautés de Essa Yazuke, Alexandra Moreno, de Bina avec TK Meiza. On va écouter aussi du Mingyun, du Renata Flores, deux nouvelles rappeuses que je trouve très, très prometteuses. J'ai hâte de vous faire entendre ça. Et plusieurs autres, alors restez à l'écoute. Je vous rappelle que cette émission est enregistrée en direct des studios de CISM et disponible en direct et en différé sur le CISM893.ca. 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Alors, cela étant dit, on va poursuivre, on va commencer ça en techno, en pop, très club mix là. Allez vous crinquer ça. Le volume va être va devoir être élevé pour vraiment avoir une pleine appréciation de ce qui s'en vient. On va commencer avec la position numéro 13 du palmarès franco de CISM, c'est Chamaï, ce nouveau single de Virginie B, suivi de Lisa Kepinski qui est sorti aujourd'hui. C'est parti, son nouveau disque qui est quand même assez dark là. Elle fait un post sur ce Facebook pour raconter justement comment lors de sa dernière tournée européenne, elle s'est effondrée littéralement. Elle pensait en fait abandonner la musique. Elle a vécu un gros épisode de qui s'apparente à un burn-out ou une dépression. Elle a beaucoup remis en question le mode de vie de tournée, sa santé mentale, sa santé physique, l'épuisement qui vient avec le métier de créateur, le métier de musicien ou de musicienne. Et en se reconstruisant, eh bien, elle a pondu cet album, C'est parti, avec son acolyte de toujours, Blaise Bourboën-Léonard, qui a co-réalisé avec elle, co-fait les enregistrements, les mix et tout. Donc, c'est vraiment un tandem. Elle va être en show le 28 novembre à Montréal au Club Soda pour nous présenter ce disque. En attendant, on peut l'écouter, bien sûr. Et moi, j'ai choisi pour vous la chanson Arfan. Alors, on va l'écouter ça. Mais pour tout de suite, position numéro 13 du palmarès franco, voici Virginie B. Bonne deuxième heure. Vous écoutez Les Rebelles Soniques jusqu'à 18h.

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1: C'est une rappeuse, c'est une chanteuse. Elle vient de Roubaix. En France, elle s'appelle Issa Yazouké. Ses premiers albums étaient plus contemplatifs. C'est moins des gros bangers, comme on vient d'entendre, mais j'haïs pas ça. Au contraire, j'ai adoré ce nouveau single qui s'appelle « Pas question ». Et en allant me balader sur son Instagram, j'ai découvert qu'elle était aussi peintre. Donc, elle a comme deux pages, le « Issa Yazouké Rappers » et « Issa Yazouké peinture, et vous pouvez voir ses tableaux et voir sa démarche, et elle parle un peu de comment ces deux médiums s'influencent mutuellement, sont en osmose. Et ouais, une artiste à suivre, assurément. Je savais déjà, on dirait, j'avais entendu son matériel précédent, mais là, en écoutant ce hit, littéralement, là, ça m'a donné un tout nouveau regard sur ce qui s'en vient de son côté. Alors voilà, à suivre. Juste avant, une autre artiste pluridisciplinaire, elle s'appelle Aloïse Sauvage. Elle est surtout cinéaste, actrice. Elle a aussi travaillé dans la danse et le cirque contemporain. En plus de sortir des albums, et elle s'apprête à sortir son troisième le 23 octobre prochain. Ça va s'appeler La Foudre. Un peu comme Lydia Kepinski, c'est un album de reconstruction. De son côté, c'est plus une rupture amoureuse qu'elle a traversée et qui lui a donné envie justement de rebâtir sa santé, rebâtir aussi son identité. Et ça a donné donc cet album qui s'en vient en octobre. Et il y a déjà deux ou trois singles qui sont en circulation, dont celui qu'on a entendu qui s'appelle Tomboy. Et à date, je suis pas déçue. Ça va être bon. Elle mélange des influences électropop et des influences hip-hop également. C'est toujours vraiment super accrocheur et très, très produit, mais en même temps de très grande qualité. C'est vraiment bon. Donc, ouais. J'ai hâte d'entendre la suite. On poursuit, on va aller écouter notre drummeuse de la semaine cette semaine. Elle s'appelle Diana Martin. Elle est suisse, en fait. Elle vient de Vevey, en Suisse, qui est près de Lausanne, près du lac Léman. En fait, elle travaille avec plusieurs formations, dont Mila Pluton, où elle est bassiste, mais aussi avec Galsch, qui est un band, je pense qu'ils n'existent plus, mais qui était très bon, qu'ils ont sorti Fan Club, un EP en 2022, qui est vraiment, vraiment super bon. Elle fait aussi de l'installation sonore, de l'expérimentation, elle drum avec, et joue de la basse, elle fait de la section rythmique, finalement, dans différentes formations des scènes émergente en Suisse. Elle se fait appeler Dianita aussi parce qu'elle a un projet de musique expérimentale solo, genre des pièces de 30 minutes, un peu contemplatives. Elle a une page Bandcamp, si jamais vous êtes curieux, vous avez envie d'aller écouter ça. Et nous, on va plutôt l'écouter au sein donc de la formation Galsch. Fan Club, c'est le nom de ce EP que j'ai vraiment, vraiment aimé. Ça a quelque chose de... je sais pas comment dire ça... Peut-être les débuts d'Aquaserge ou April March et Aquaserge, si vous avez écouté ça, ça fait quand même un certain temps que l'album est sorti. Donc, c'est un petit côté rétro, psych, pop. C'est super ensoleillé, mais c'est aussi vraiment rock également. En tout cas, vous irez écouter ça. Moi, j'ai choisi pour vous la chanson Génial. C'est pas en français, je pense que c'est en allemand, ou en tout cas un allemand parlé en Suisse. Et voilà. On va aller écouter notre drummeuse de la semaine. Ce sera suivi par la position numéro 30, en fait, un album en sortie de notre palmarès Autre langue de CISM. C'est Eladro Negro et Reina Tropical pour Elado Tropical. C'est super album, d'ailleurs, qui sort du palmarès en même temps que l'été achève. Hein, mais même si on a des petits regains de chaleur. Et on va écouter Un Calor. Mais pour tout de suite, on y va avec Galsch et notre drummeuse de la semaine, Diana Martin. Voici Génial. Vous écoutez Rebelle Sonic jusqu'à 18h sur la marge.

On vient d'entendre l'artiste montréalaise Alexandra Moreno et un extrait de son nouvel EP Ancrage qui est paru aujourd'hui. On écoutait L'amour ici. En fait, l'album va être comme performé à Montréal de deux façons. Le plus tôt, c'est le 29 septembre, donc la semaine prochaine, on écoute un espace, un moment d'écoute de l'album en mode immersif. C'est à l'espace Accalmie au Palais des Congrès à Montréal. Donc, si ça vous intéresse, c'est gratuit. Sinon, le lancement aura lieu le 2 novembre à la Sala Rossa, toujours à Montréal. Juste avant, c'était Noem, le projet de Noémie Lafortune, une artiste de Lanaudière, qui roule sa bosse depuis un certain temps. Puis là, elle est signée sur Audiogramme et elle va sortir son premier album intitulé Louise en février 2027. Et on vient d'entendre son plus récent titre, c'était Sans toi. Et mine de rien, on achève cette émission des Rebelles Soniques et comme le veut la tradition, on va se terminer ça avec un peu de R&B, de neo-soul et de hip-hop. On va commencer ça avec Mediapa. C'est une artiste de LA, maintenant basée à Chicago. Elle a autant navigué dans les scènes jazz de Los Angeles que dans les scènes de beats underground à Chicago. Donc, elle a autant des racines jazz qu'un côté neo-soul et électronique. Et elle sort son premier album aujourd'hui. Ça s'appelle Intentions et c'est un petit bijou de Neo Soul. Et on va écouter ma chanson favorite de l'album, c'est My Baby. Ce sera suivi par Bina, une artiste en pleine ascension qui vient de South London en Angleterre. Elle aussi émerge des milieux jazz alternatif de Londres, mais va aussi chanter de la R&B, du bedroom pop également. Elle s'apprête à sortir une mixtape qui va s'appeler Soft Rage le 6 novembre prochain. On va écouter son plus récent single Are You Okay en duo avec TK Maidza, qui est une rappeuse zimbabwéenne, maintenant basée à LA également. Alors, c'est ce qu'on s'en va écouter. D'abord Mediapa, par la suite Bina, dans ce dernier droit musical des Rebelles Soniques sur la marge.

C'était Renata Flores. C'est une rappeuse péruvienne qui chante rap essentiellement en langue de le quechua, qui est une langue autochtone des Andes. Elle a d'ailleurs été connue à plus grande échelle parce qu'elle a repris en quechua la chanson The Way You Make Me Feel de Michael Jackson. Et là, elle vient de sortir ce single qui est super bon, trop court à mon goût, 1 minute 45, c'est pas assez, j'en aurais pris au moins le double. C'est Lambracha. Donc, une rappeuse à suivre, assurément. Juste avant, c'était Mingyun. Son vrai nom, c'est Destiny Hazel Rogers. Elle vient de l'Arkansas, aux États-Unis. Elle vient de faire partie des Pitchfork Selects. Donc, c'est en fait une liste de lecture montée par Pitchfork chaque semaine avec des artistes très émergents. Et elle œuvre surtout sur les médias sociaux. Elle fait beaucoup de l'underground street rap et son plus récent single s'appelle MF, donc Motherfucker. Mais j'ai préféré un single qu'elle a fait paraître un peu plus tôt au printemps qui s'appelle Do Your Shit. Et voilà, c'est sur ces sages paroles que se termine cette édition des Rebelles Soniques. Merci d'avoir été à l'écoute. J'espère que la programmation vous a plu. Je vous rappelle que toute la liste des chansons jouées sera disponible après l'émission au CISM893.ca. Mon nom est Annie Calamia. Je vous donne rendez-vous vendredi prochain, même heure, même poste, pour une autre édition de votre grande traversée du vendredi. D'ici là, vous pouvez retrouver les Rebelles Soniques sur les différentes plateformes de médias sociaux et sur Spotify, où vous pouvez m'écrire un courriel au rebellesoniques@hotmail.ca. Aussi, restez à l'écoute parce que dès 18h, c'est Maëva qui s'en vient avec le palmarès du vendredi, suivi de toujours une excellente soirée musicale.

le vendredi soir sur les ondes de CISM. Changez pas de poste, restez là. Ça va être le fun tout le reste de la soirée. Et nous, on va se quitter toujours en Amérique latine. Cette fois-ci, on s'en va au Costa Rica avec Canina. C'est le projet donc d'une Costaricaine qui s'appelle Eva González Montero. Elle fait du reggaeton et de l'alternatif et de la pop expérimentale. Donc, une autre étoile montante du reggaeton. On va écouter un de ses plus récents singles qui s'appelle Irazu. Pas de mention d'album pour l'instant, mais ce sera donc à surveiller. Et ouais, à l'aube d'une fin de semaine bien ensoleillée, je trouve que c'est super de terminer en reggaeton avec vous. Alors voici Canina et Irazu. Et voilà, bonne fin de semaine. À la semaine prochaine, bye bye.

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bon vendredi à tous. J'espère que vous avez passé une belle semaine. Vous écoutez le Palmarès avec Maëva à l'animation. Aujourd'hui, au programme, je vais vous parler un peu des gimmicks, la grosse liste qui est sortie cette semaine, et aussi de Pop Montréal, qui se passe actuellement à Montréal, évidemment. Pop Montréal. c'est ça. Et oh, je vais vous présenter, évidemment, les nouveautés au palmarès. On vient d'entendre Viridou de Commande Bord. Donc, on va commencer avec les nouveautés franco. La semaine dernière, j'avais une émission spéciale que sur puisque c'était la journée de l'album québécois. Donc, j'avais un palmarès qui était entièrement québécois. Fait qu'il y avait quelques chansons que j'avais pas pu vous présenter, que je vais vous présenter aujourd'hui. Mais, donc, ça va comme suit. Pour commencer, on a la nouvelle Take Two de Velours Velours qui a récemment revisité son répertoire lors de deux représentations dans la mythique salle Claude Léveillé devant une cohorte de fans. Donc, voici sa seule nouvelle chanson. Ensuite, on va entendre Chaîne de La Steppe, un premier album folk de l'auteur-compositeur montréalais avec en accompagnement la voix Noémie Castonguay, un album peuplé de chorale, guitare acoustique, une approche très narrative. Il discute d'individualisme, de communauté et de passion. Et ensuite, on va entendre Satine, Anomalisa, nouvelle EP de la chanteuse et vidéaste française Satine, projet nouvellement assumé comme hyperpop, francophone, très Gen Z, gamer, alien. Et aussi, je vais ajouter Histoire sans fin, que j'avais pas pu vous présenter la semaine dernière, du rappeur français en collaboration avec Mathilde. Donc, je vous lance ça à l'instant et on se retrouve juste après pour les albums de la semaine. Bonne écoute!

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De retour pour le palmarès du vendredi avec votre animatrice Maëva. On vient d'entendre les trois nouveautés francophones de la semaine, plus une nouveauté francophone qu'il y avait aussi la semaine dernière que je n'avais pas mis. Donc, je rappelle ce qu'on vient d'entendre. La nouvelle Take Two de Velour Velour, Shine de La Steppe, Anomalisa de Satine et Histoire sans fin de Ben PLG en featuring avec Mathilde. On va enchaîner avec les albums de la semaine. Donc, en premier lieu, on a Pylon de Bia Badoubi, album grunge, emo, 90s du UK. L'album vraiment le plus honnête et intense de la discographie de l'artiste. Réalisé en collaboration avec Hayley Williams, Brandon Yates de Turnstiles, Chino Moreno de Deftones et Evan Stephens Hall de Pinegrove. Rien de moins quand même. Là. Donc, on va aller entendre la chanson Switchblade. Ensuite, on a l'album Heaven Can Wait de Isla Den. Je pense que ça se prononce comme ça. Isla Den. Duo électro-pop danse montréalais. C'est une musique dansante qui parle de nostalgie, d'urgence, des émotions fugaces qui disparaissent presque aussi vite qu'elles sont apparues. Elles vont être en spectacle au Newspeak le 25 septembre, donc demain, si je me trompe pas. On va entendre la chanson Heaven Can Wait, donc éponyme. Et on va terminer avec le nouvel album de Orville Peck, Mule, très cowboy, queer. On adore tout. On va écouter la chanson Cowboy Heart. Et je vais vous lancer sur ça, puis on se retrouve juste après pour les albums que j'avais pas pu présenter la semaine dernière aussi, puisque ce n'était pas des entrées québécoises. Donc, on s'en va écouter les albums de la semaine et on se revient juste après. Bonne écoute.

De retour au palmarès du vendredi avec votre animatrice Maëva. On vient d'entendre trois chansons tirées des trois albums de la semaine. Donc, on a l'album Pylon de Bia Badoobie. On a eu la chanson Switchblade. L'album Heaven Can Wait de Isla Den, éponyme la chanson Heaven Can Wait. Ainsi que Mule de Orville Peck, pardon, la chanson Cowboy Heart. On va enchaîner avec les albums de l'année passée. Voyons, la semaine dernière, franchement, que j'ai pas pu vous présenter parce que, comme j'avais dit en début d'émission, c'était la journée de l'album québécois, donc j'ai pas pu présenter des projets qui sont pas québécois. Donc, je vous les présente cette semaine. Premier projet de l'artiste Ibibio Sound Machine. L'album s'appelle Chopping Mountain. Artiste du UK avec un projet disco, psych, jazz. Très, très fun. On va aller entendre la chanson When You Want to Dance. Ensuite, on a l'album Distance in Static de Bonobo. Artiste et producteur et DJ du UK. Vraiment en train de devenir un des très, très grands noms de la scène électro, là. Reconnu vraiment particulièrement pour ses performances devant grand public. Son nouvel album est Ambient Electro Deep. Notre chère directrice musicale, Lisa CSM, Ariane, vous recommande fortement cet album si vous êtes en train de travailler fort ou même étudier. Et on va terminer avec l'album de John McKeel, l'album Gold Horatio, artiste de Baie Verte au Nouveau-Brunswick. C'est son cinquième album. Cette fois-ci, un album folk, garage, psych, produit en collaboration avec le producteur multi-instrumentiste Jay Crocker. On va aller entendre la chanson Rosemary. Fait que je vous lance ça à l'instant, puis après ça, je vous parle un peu des Gamic ainsi que de Pop Montréal. Et après ça, je vous mets des petites chansons d'artistes qui vont être à Pop Montréal ce soir. Donc, je vous lance ça à l'instant et on se retrouve juste après. Bonne écoute.

De retour sur les ondes de CISM 89.3 avec votre animatrice Maëva pour le palmarès du vendredi. On vient d'entendre trois chansons de tirer des trois albums de la semaine dernière que j'ai pas pu vous présenter puisque c'était la journée de l'album québécois et que nous avons fait jouer que du québécois toute la journée. Donc l'album Chopping Mountain de Ibibio Sound Machine qu'on a entendu. D'ailleurs, je me suis trompée, c'était le title track que j'ai mis, Chopping Mountain et non When You Want to Dance. Donc la semaine prochaine, je vais me rattraper et la mettre. Sinon, on a entendu la chanson Chocoufait, la de Bonobo, son nouvel album Distance in Static. Et pour terminer, la chanson Rosemary de John McHale, son album Gold Horatio. Donc, je voulais prendre un petit moment pour parler des gamics. C'est quoi les gamics? Ben, c'est le gala alternatif de la musique indépendante québécoise. Dans le fond, à chaque année, c'est le 20e anniversaire cette année. Des gamics, ça a commencé en 2006. Dans le fond, à chaque année, ils sortent ce qu'ils appellent la grosse liste. Et c'est la grosse liste, là, cette année, c'est 406 albums et EP, 197 singles et 188 vidéoclips. Elle porte bien son nom, la grosse liste. Et ce qui est génial avec ça, c'est que vous pouvez voter. Et c'est ce qui fait la différence, c'est qu'après ça, on va savoir qui seront les artistes en nomination. Donc, je vous invite vraiment à aller prendre le temps d'aller checker la liste puis de voter. Vous devriez ajouter ça à vos tâches que vous avez à faire ce week-end. Donc voilà. Et là, cette année, j'aimerais ça essayer d'y aller avec justement mes collègues de CISM. Donc, je vous en dirai des nouvelles si j'ai réussi à me trouver des passes, mais des billets pour y aller. On s'en reparle qu'à ce moment-là. Et la semaine dernière, je vous avais parlé de Pop Montréal qui se passe cette semaine, qui a débuté mercredi et qui se termine dimanche. Malheureusement, j'ai pas ben de contenu par rapport à ça parce que mercredi, j'ai pas reçu ma passe. Je l'avais pas encore, fait que j'ai pas pu aller voir de show. Et hier, on avait avec CISM, si vous connaissez pas les sessions live, dans le fond, à chaque semaine, pour toute jusqu'en décembre, on a des sessions live qu'on diffuse sur les ondes directement. Là. Et hier, on a eu la chance d'avoir en live les Shirley dans leur studio. Le studio s'appelle Shirley Temple, puisqu'elles ont sorti un album à minuit cette nuit qui s'appelle Hail Mary. D'ailleurs, spoiler alert, l'album sera sur le palmarès album la semaine prochaine. Donc, la semaine prochaine, nous en reparlerons un peu plus. Là. Mais justement, on a eu la chance d'avoir les nouvelles chansons en exclusivité et les trois filles nous ont donné un spectacle incroyable. C'était vraiment cool de pouvoir les voir dans leur propre studio performer tout ça devant public. C'était vraiment vraiment une belle soirée. C'était animé en plus par Élise Jeté, notre chère animatrice des Charlottes ici depuis genre je sais pas combien d'années, genre 16 ans. Et si jamais ça vous intéresse d'aller voir, ben vous pourrez aller voir vous pouvez aller réentendre la session live directement sur le site de CISM893.ca. Et comme à chaque semaine aussi, si vous voulez aller retrouver les chansons que nous, la semaine, on met au palmarès, ben vous pouvez retrouver aussi le palmarès complet. Donc, je vous invite à aller regarder ça. Donc, c'est ça, la session live des Shirley hier, c'était très, très cool. Et restez à l'affût à chaque semaine, il y en a. Normalement, ça se fait vraiment ici dans les studios, mais il va en avoir un autre aussi dans les studios des Shirley. Donc, vous pouvez récupérer des billets. C'est premier arrivé, premier servi. Donc, restez à l'affût. Vous pouvez nous suivre sur les réseaux aussi. Mes chers collègues font du très, très, très bon contenu. Donc, je vous invite à nous suivre. Donc, pour Pop Montréal, c'est ça. J'ai pas vu de show à date. J'ai pas de contenu. Mais ce soir, je m'en vais voir le lancement de l'album de La Sécurité, Bingo. Je les avais vus au FME il y a 2-3 semaines quand j'en ai parlé. Et donc ce soir, ils font officiellement leur lancement. Très, très hâte. Toujours un plaisir de les voir. Et on a eu la chance aussi avec Élise de les interviewer au FME. Donc si vous voulez aller écouter ça aussi, vous pouvez aller voir ça sur le site. Là, il y a un onglet spécial, je pense, FME. Là. Il y a la face à moi et Élise qui sont bien contents d'être là. Vous pouvez toutes réécouter nos émissions. C'est ça. Et il y a un autre show que j'aurais vraiment aimé ça voir ce soir, mais ça vient de commencer il y a exactement 17 minutes. Et c'est Lorraine qu'on a sur l'album.

de américain là, de Hollywood et tout ça, puis qu'il y a tout le temps des informations vraiment deep que juste genre leurs parents aux artistes connaissent puis personne connaît ça, puis lui il y a ces informations là puis il leur pose des questions par rapport à ça, puis les artistes sont tout le temps sur le cul parce qu'ils sont comme comment tu sais ça. Bref, il fait un show live au Rialto ce soir, je pense au Rialto, mais c'est en même temps que la sécurité. Donc malheureusement, je vais le manquer. Et demain, je vais aller voir Hush au Divan Orange, puisque le Divan Orange réouvre ses portes pour Pop. Je suis vraiment contente. J'ai vraiment envie de retourner dans cette salle mythique qui a fermé malheureusement. Et fait que je suis très excitée d'aller voir Hush qu'on avait sur le palmarès il y a une couple de mois. Et sinon, je sais pas trop ce que je vais voir, puis je vous en reparlerai la semaine prochaine parce que c'est ça, j'ai pas eu la chance de voir des shows encore parce que j'ai une journée j'avais pas de passe, puis l'autre j'avais un autre show déjà. Donc c'est ça. Ben justement, je vais vous faire jouer deux chansons de deux artistes qui sont présentement à Pop Montréal ce soir, donc Lorraine au palmarès qu'on a ici, on va écouter Golden California ainsi que title track de l'album de Bingo, on va l'entendre Bingo, et après ça je vous reviens pour le mot de la fin et vous présenter deux nouveautés qui ne sont pas au palmarès mais que j'adore. Bonne écoute.

Le nouveau single, ben le dernier, en fait, le single que Thierry Larose nous sort avant son album qui est dans comme 2 semaines. Très excitant, tout ça. Donc, je vous laisse sur ça, la chanson J'en sais rien. Allez voir le vidéoclip d'ailleurs, c'est hilarant. C'est incroyable. Et donc, je vous laisse là-dessus. On se retrouve la semaine prochaine, même heure, pour le palmarès, que je vais vous parler de ce que j'ai vu finalement à Pop. Et je vais vous parler aussi de d'autres choses, des petites surprises qui vont arriver en janvier ici, là, à CISM, avec moi à l'animation. Donc, je vous laisse sur la chanson de Thierry Larose, J'en sais rien. Je vous souhaite un bon week-end. On se voit la semaine prochaine. Bonne écoute!

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Bonsoir, bonsoir à tous et à toutes. Bienvenue sur les ondes de CISM. Mathieu Aubre à l'antenne avec vous ce soir en direct. Ça, c'est très spécial, du Divan Orange ce soir, qui revit l'espace de trois soirs dans le cadre de cette 25e édition de Pop Montréal. On est au Divan Orange en direct. Je vais passer les trois prochaines heures avec vous parce que ce soir, événement spécial de 1, je suis en DJ set présentement. Je vous parle en même temps que je mixe la musique pour le public qui est venu célébrer cette défunte salle emblématique de la culture musicale underground montréalaise. Mais on va aussi célébrer avec des groupes musicaux ce soir. Katie Moore qui va ouvrir pour la légendaire formation Plants and Animals qui va faire un retour sur scène après quelques années de hiatus. Pourquoi? Parce que Nicolas est bien occupé avec BB Club. Warren tourne un peu partout avec sa formation Unessential Oils. Donc voilà, retour sur scène ce soir, ça aura lieu dans à peu près une heure et quart. Pour le moment, une petite demi-heure de musique pour vous, encore une fois, en direct du Divan Orange, puis par la suite, la prestation de Katie Moore. On se reparle dans environ 20 minutes. 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